0: Couline. Et puis c'est le cas également, pas d'essence en plomb de disponible à la station-service de Porte d'Alsace. On est cette fois-ci dans le nord-est de la France, du côté de Mulhouse, sur la 36. Et pas d'essence en plomb de disponible non plus à la station-service de l'aire de Besançon-Marchaux. L'information trafic reviendra sur Autoroute Info au plus tard à 2h15. Mais on part à présent dans l'est de la France sur l'A36 pour assister à un contrôle de poids lourd. Xavier Ferrand est accompagné d'un agent des douanes. Écoutez.
1: Il est 9h du matin. On est sur une aire de repos de l'autoroute A36. Il y a un poids lourd avec un gigantesque bras. Vous êtes chef divisionnaire des douanes dans la région. Il se passe quoi sur cette aire ce matin?
2: Nous sommes sur l'aire du bois de Frachères en contrôle avec les motards et la brigade de Besançon et les agents de la brigade SMS de Paris qui viennent installer le camion SMS.
1: C'est le grand camion avec le bras là.
2: Voilà, exactement. Donc les collègues ciblent des camions sur l'autoroute, les rabattent sur l'air.
1: Alors on vient de je suis à bord là d'une voiture des douanes, on est sur l'autoroute A36. Gilles, vous venez d'appuyer sur un écran là. J'ai pas le même dans ma voiture à moi. Vous avez fait quoi?
3: J'ai mis le deux tons, j'ai mis les bleus. Voilà, j'ai regardé le chauffeur pour lui indiquer de nous suivre. Et j'ai également indiqué, donc sur un panneau défilant, douane, suivez-nous pour pouvoir le ramener en toute sécurité sur l'aire de contrôle.
4: Un polonais, Golf, Mike, 63, Mike. Il nous fait un Espagne-Kazakhstan. Il transporte des graines de tournesol.
1: Maintenant que le camion a été intercepté, on va monter à bord du camion qui scanne.
5: Bonjour.
1: Bonjour. Il y a deux agents à bord du camion là qui va scanner le poids lourd.
6: On a une en direct, on a le scan du véhicule qui est sous le bras et l'ordinateur va commencer à nous renvoyer l'image. Et en fonction de cette image, c'est un peu comme un bagage X à l'aéroport. On va pouvoir travailler dessus en fonction de la densité, l'organique, le matériel, etc., etc. C'est du tabac, par exemple, c'est souvent des cartouches, des choses comme ça. Donc à ce moment-là, on aura vraiment la forme des cartouches de cigarettes. Si on tombe sur de la résine de cannabis, par exemple, elle sera beaucoup plus dense que de l'herbe. Donc on verra des parties sombres.
1: Merci beaucoup, messieurs. Voilà, on est ressorti du camion et on va les laisser travailler tout au long de cette journée, donc pour une quarantaine de poids lourds qui seront contrôlés sur cette route entre l'Espagne et l'Allemagne.
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1: L'information trafic à quasiment 2h15. C'est calme, hein, toujours cette nuit à 2h15 du matin sur le réseau autoroutier que vous empruntez en ce moment. Attention quand même, on vient de me le signaler, il pourrait y avoir un piéton tout près des voies de l'autoroute A6. Alors on est en Bourgogne, en Saône-et-Loire, dans le sud de la Bourgogne, au niveau de l'aire de Mâcon Sud, au niveau de la sortie pour Mâcon Sud, un piéton qui a été aperçu il y a quelques minutes par un automobiliste qui pourrait se trouver tout près des voies de l'autoroute, donc soyez prudents dans les deux sens de circulation sur cette autoroute A6 au niveau de cette sortie numéro 29 pour Mâcon Sud. Partout ailleurs, c'est très calme, je vous le disais, cette nuit sur les autoroutes que vous empruntez en ce moment. Une information carburant à présent, si vous circulez sur l'autoroute A6, toujours, mais cette fois-ci en région parisienne, sachez qu'il n'y a plus d'essence sans-plomb de disponible, plus de sans-plomb 95, ni de sans-plomb 98 de disponible à la station-service de l'aire de Villabé. On est en région parisienne, dans le département de l'Essonne. Même chose à la station-service de l'aire de Lys. Plus de 100 sans-plomb de disponible non plus à la station de l'aire de la Couline. On est sur l'A6, toujours, mais cette fois-ci en Bourgogne, dans Lyon. Et puis, même chose, toujours plus d'essence sans plomb de disponible. Si vous devez faire le plein, si vous êtes dans le nord-est de la France, en Franche-Comté, plus d'essence sans plomb de disponible non plus à la station-service de l'aire de Besançon-Marchaux, mais également à l'aire de Porte d'Alsace sur l'autoroute A36 du côté de Mulhouse.
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1: Selon une étude réalisée par Direct Assurance, les trajets routiers en couple tournent parfois au vinaigre. Les explications de Paulin Caillard.
2: Pour beaucoup, un trajet en voiture, c'est aussi l'occasion d'un crépage de chignon en règle. Selon une étude de Direct Assurance, 28% des couples déclarent se disputer régulièrement en voiture. Pour les parents, c'est encore pire, puisque les embrouilles au volant concernent un couple avec enfant sur deux. Et si ça se trouve, vous en faites partie, auquel cas vous allez sans doute reconnaître ces motifs récurrents de tension qu'a identifié l'étude. D'abord, le style de conduite.
3: J'aime pas comme tu conduis, j'ai pas confiance.
2: Autre sujet épineux, les remarques du copilote. Ça rend fou et ça donne très envie de s'arrêter pour laisser notre voisin prendre le relais. Mais justement, ça c'est en fait assez rare. 8 fois sur 10, c'est la même personne qui conduit pendant tout le trajet. Dans une majorité des cas, ce sont des hommes et quand l'étude interroge les femmes à ce sujet, 29% d'entre elles déclarent que si elles ne prennent pas le volant, c'est à cause de leur partenaire. Chiffre qui grimpe à 46% pour les femmes en couple avec enfants. On le rappelle, mais pour faire de longs trajets en toute sécurité, c'est important de savoir partager le volant et de faire des pauses toutes les 2 heures au moins.

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1: Il est tout pile 2h30 du matin et c'est très calme, hein, toujours cette nuit pendant votre voyage en trafic tout à fait fluide, de très bonnes conditions pour circuler sur les autoroutes françaises, hein, cette nuit à 2h30 du matin. Pas de bouchons évidemment à vous signaler, c'est très calme, pas de difficultés majeures. Et puis côté météo, un temps calme, un temps sec, un tout petit peu d'humidité toutefois en ce moment sur une partie de l'autoroute A36 du côté de Belfort, quelques averses également sur une partie de l'autoroute A31 entre Langres et Nancy, mais rien de bien méchant. Savez-vous que vous pouvez vous arrêter sur les airs à toute heure de la nuit pour accéder à de nombreux services? Revue de détail avec Nadine Végiel des autoroutes APRR. Elle est au micro d'Élise Valade.
2: La nuit, le conducteur peut, pour son véhicule bien sûr, prendre du carburant, de l'électricité ou gonfler ses pneus de manière habituelle. Il peut dans l'espace sanitaire utiliser l'espace bébé, la douche, les sanitaires bien sûr. Et puis en cas de besoin dans la boutique. Alors le rideau peut parfois être baissé et donner l'impression que tout est fermé. En ce qui concerne les boutiques et les restaurants assis sont souvent fermés. Par contre, il y a toujours une boutique ou un guichet disponible où une personne pourra venir vous servir votre commande.
1: Voilà, et sur toutes les aires de service et de repos, en cas d'urgence, sachez qu'il y a toujours une borne d'appel d'urgence de couleur orange. Elle vous met directement en relation avec les services de sécurité des autoroutes, disponibles 24 heures sur 24 et 7 jours sur 7. Allez, on part à présent en Bourgogne, on s'arrête à Autun pour découvrir cette ville de la Saône-et-Loire. Jérémy Esclavard a interrogé Thibaut Breuillet, directeur de l'office de tourisme du Grand Autenois Morvan. Écoutez.
3: On a une chance inouïe à Autun, c'est de pouvoir rayonner entre le Morvan et les côtes du Couchois qui sont le premier vignoble accessible et bénéficier de toutes les voies vertes que le département de Saône-et-Loire propose, des kilomètres et des kilomètres de voies vertes accessibles à tous.
4: Et sur ces voies vertes, lorsqu'on les emprunte, qu'est-ce qu'on peut voir comme site touristique?
3: On peut surtout découvrir le patrimoine gallo-romain de la cité d'Autun, 2000 ans d'histoire, mais également son grand patrimoine médiéval et sa cathédrale Saint-Lazare.
4: À Autun, il n'y a pas que la cathédrale Saint-Lazare à voir, il y a encore de nombreux autres monuments.
3: Et oui, notamment la pyramide de Coire, qui est une stèle funéraire gallo-romaine, qui est un vrai questionnement pour tous et qui marque les gens au même titre que le temple de Janus et que les grandes portes qui viennent compléter ce magnifique théâtre gallo-romain daté du 1er siècle de notre ère.
4: Et quand on reste plusieurs jours à Autun et qu'on veut rayonner un petit peu dans les environs, qu'est-ce qu'on peut voir à une demi-heure, une heure à la ronde?
3: Vous pourrez bien sûr profiter du parc du Morvan avec Bibracte, qui est le grand site de France à proximité, et finir bien sûr avec le temple bouddhiste, les rochers du carnaval du et enchaîner après sur la partie est de notre territoire avec le château de Sully, le château de Couches, les différents châteaux et bien sûr le grand vignoble des Côtes du Couchois qui viendront agrémenter votre séjour.
4: Toutes ces visites, tout ce tourisme, ça donne faim. On est installé dans la salle des mariages de l'hôtel de ville, juste à côté du marché. Tout à l'heure, les fenêtres étaient ouvertes, on sentait l'odeur de la nourriture. Et justement, quand on est à Autun et dans le secteur, qu'est-ce qu'il y a comme plat un petit peu typique de la région?
3: Parlons déjà de la viande de bœuf de Charolais. On est quand même terre de Charolais, mais on va plus se concentrer sur une spécialité qui est le crapiot morvandio, un plat assez typique du Morvan, qui est une grosse crêpe avec des pommes de terre, de la crème fraîche, du jambon du Morvan. Et j'aimerais compléter ça avec une petite sucrerie, une noisette du Morvan.
4: Pour goûter toutes ces spécialités et découvrir Autun, il faut se rendre en Saône-et-Loire, aux portes du Morvan. La ville est accessible depuis l'autoroute A6 via les diffuseurs de Pouilly-en-Aussois, de Beaune ou encore de Chalon-Sud.
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1: Et vous circulez dans de bonnes conditions cette nuit à 2h45 du matin, 2h44 pour être exact. Voilà, ça se passe bien en ce moment sur les autoroutes que vous empruntez. Si vous êtes sur l'autoroute A6 entre Paris et Lyon, trafic tout à fait fluide. Trafic fluide également en Auvergne sur l'autoroute A71 ou l'autoroute A75. Ça se passe bien également dans le nord-est de la France sur l'autoroute A35. Un peu de pluie par endroit, alors rien de bien méchant, mais quelques gouttes, un petit peu d'humidité quand même en ce moment sur l'autoroute A36 du côté de Belfort. Des informations carburant. À présent, sachez qu'il y a des ruptures de carburant dans certaines stations-service. Si vous avez besoin de faire le plein cette nuit, alors si vous êtes par exemple dans le sud-ouest de la France sur l'autoroute A65, sachez qu'il n'y a plus d'essence sans plomb de disponible à la station-service de l'Air d'Air-sur-l'Adour, donc sur l'autoroute A65 entre Bordeaux et Pau, kilomètre 99. Et puis, sachez qu'il n'y a plus d'essence sans plomb de disponible non plus à la station-service de l'Air de Porte d'Alsace. Cette fois-ci, on est dans le nord-est de la France, du côté de Mulhouse, sur l'autoroute A36. Plus d'essence sans plomb de disponible. Même chose à la station-service de l'Air de Besançon-Marchaux. Et puis, rupture de sans plomb également sur à la station-service de l'Air de Villabé. C'est en région parisienne, sur l'autoroute A6. Même chose à la station d'en face, l'Air de Lys, hein, également sur l'autoroute A6 en région parisienne. Et puis, toujours sur la 6, mais cette fois-ci dans Lyon, il n'y a plus de sans plomb de disponible non plus à la station-service de l'Air de la Couline.
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1: Allez, je vous retrouverai tout à l'heure à 3h du matin, oui, pour un nouveau point trafic. Premier trajet vers la fac, l'école ou le travail. En cette période de rentrée, de nombreux jeunes conducteurs prennent leur indépendance au volant. Alors, quels modèles séduisent le plus les nouveaux titulaires du permis ? Élément de réponse avec Jérémy Esclavard.
2: La première voiture dans la vie d'un automobiliste, c'est un achat important dont on se souvient toute sa vie. Et selon plusieurs études, c'est la Clio qui occupe la première place du classement des véhicules les plus assurés par les jeunes conducteurs. Et cela fait plusieurs années que cela dure. Les Clio 2, 3, 4 et maintenant 5 sont sur la plus haute marche du podium depuis de nombreuses années.

années. Toujours chez la marque aux losanges, la Twingo dernière génération tire aussi son épingle du jeu auprès des nouveaux conducteurs. Les Peugeot 208 et 207 sont également très appréciés. Les deux citadines de la marque au Lyon séduisent les automobilistes débutants grâce à leur design et à leur prix sur le marché de l'occasion. Dans le top 10, on retrouve aussi la Citroën C3, l'Opel Corsa, la Toyota Yaris ou encore la Golf et la Polo de chez Volkswagen. Sans surprise, les jeunes conducteurs se tournent plutôt vers des citadines compactes. Elles sont en effet moins chères à l'achat, à assurer et à entretenir.

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1: Au cœur de la nuit, on est là pour vous accompagner. Il est 3h.
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1: Et évidemment, à 3h du matin, eh bien, c'est très calme en ce moment sur les autoroutes hein, que vous empruntez, que vous soyez en région parisienne, que vous soyez en Auvergne sur l'autoroute A71, la 75 ou la 79, que vous soyez dans les Alpes sur l'autoroute A40, dans le nord-est de la France, en Franche-Comté. Vraiment, ça se passe très bien, trafic fluide avec de bonnes conditions météo, un temps calme, un temps sec, juste quelques gouttes de pluie. Attention si vous êtes du côté de Mulhouse en ce moment au bout de l'autoroute A36, on a un petit peu d'humidité, mais sinon partout ailleurs, je vous le disais, c'est un temps calme et un temps sec. N'oubliez pas, si lorsque vous circulez sur autoroute, lorsque vous doublez des véhicules plus lents que vous, n'oubliez pas de bien vous rabattre à droite juste après sur la voie de droite. Et oui, sur autoroute, on roule à droite, c'est important. Élise Valade.
2: Sur autoroute, on roule à droite. Rodolphe Cyr des autoroutes APRR.
3: Comme le stipule le code de la route, article R412-9, sur autoroute, on roule à droite, bien sûr, sans empiéter sur la bande d'arrêt d'urgence. Les autres voies, quel que soit leur nombre, ce sont des voies qui sont dédiées au dépassement. Sur une autoroute, par exemple, à trois voies, dès lors qu'on n'a personne sur la voie de droite, on n'a rien à faire sur la voie médiane ou sur la voie de gauche. On doit rouler sur la voie de droite, très clairement.
2: Rouler sans raison valable sur une autre voie que celle de droite sur autoroute est puni par l'amende de 35 € prévue pour les contraventions de deuxième classe.
1: Et voilà, vous êtes prévenus. Merci à Élise Valade et à Rodolphe Cyr pour ce rappel. Et l'information trafic reviendra sur Autoroute Info avec un point complet au plus tard à 3h30. On vous emmène à présent dans les coulisses de l'autoroute. On va parler des basculements de circulation. Pour mieux comprendre leur intérêt aux basculements de circulation en cette période de travaux, eh bien voici ce reportage d'Olivier Noël.
4: De nombreux chantiers de réfection de la chaussée sont en cours sur le réseau. Pour plus d'efficacité, ils se font souvent sur toute la largeur des voies d'un côté du terre-plein central. Le trafic, lui, s'écoule sur l'autre partie de la chaussée dans les deux sens de circulation. Une opération rendue possible grâce au basculement de circulation. Jean-Emmanuel Garel de la direction des opérations du groupe APRR.
5: C'est beaucoup plus sécurisant pour nos équipes et puis c'est sécurisant également pour les entreprises qui travaillent. Ça permet de fortement réduire le délai des chantiers puisque les entreprises travaillent la journée et donc ont des rendements bien supérieurs à des travaux qui se feraient de nuit. Ces chantiers sont bien entendu préparés longtemps à l'avance avec les équipes de l'exploitation, avec les services sécurité, afin de s'assurer que les modes d'exploitation que l'on met en place sur l'autoroute n'impacteront pas nos clients. Donc l'objectif, bien entendu, c'est zéro bouchon, même si ponctuellement, en fonction de la typologie du trafic ou des points de trafic éventuels, on peut, j'ai envie de dire malheureusement, impacter nos clients.
4: Parmi ces basculements, certains permettent tout de même d'avoir plusieurs voies disponibles pour circuler. C'est le cas, par exemple, assez régulièrement sur certaines portions à trois voies de l'autoroute A6, Jean-Emmanuel Garel.
5: On appelle des 4-0, puisqu'on bascule complètement la circulation sur l'autre sens, et puis on laisse deux voies de circulation dans chaque sens au vu du trafic que porte l'autoroute A6 entre Lyon et Dijon.
4: En utilisant la bande d'arrêt d'urgence.
5: Exactement, donc on fait rouler les véhicules sur la bande d'arrêt d'urgence. D'ailleurs, les bandes d'arrêt d'urgence sont en général renforcées. Donc on a des chantiers préparatoires qui nous permettent de renforcer les bandes d'arrêt d'urgence. Sinon, elles ne supporteraient pas le trafic poids lourd que prend habituellement la voie de droite.
4: Et des voies un peu plus étroites, donc la nécessité de bien respecter les limitations.
5: Tout à fait, respecter les limitations à l'approche des zones de basculement, puisque ce sont des zones où on change de chaussée. Donc on a des limitations qui passent de 130 jusqu'à 50 km/h. Donc bien entendu, respecter la vitesse à ce niveau. Et puis ensuite, dans les zones de basculement, respecter la vitesse qui est en général de 90 km/h, voire certaines réductions de vitesse au droit de certains accès à des aires de service, par exemple.
4: Des chantiers planifiés et répartis sur le réseau autoroutier en tenant compte de la dégradation de la chaussée sur le long terme.

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1: Il est 3h30 du matin, merci de voyager avec nous, merci de partager avec nous votre voyage nocturne. Un voyage nocturne, bah écoutez, qui se passe plutôt bien dans l'ensemble, ça se passe même très bien sur les autoroutes que vous empruntez en ce moment. Trafic tout à fait fluide, évidemment à cette heure-ci c'est très calme, côté météo c'est calme également, un temps sec. Un tout petit peu d'humidité dans le nord-est de la France. Je le vois sur mes cartes météo ici en studio. On a un peu de pluie du côté de Mulhouse sur l'autoroute A36. Donc prudence dans ce secteur. Partout ailleurs, voilà, c'est un temps sec que l'on a. Une information pour vous qui nous écoutez en ce moment sur l'autoroute A6 entre Paris et Lyon. Si vous êtes dans le sud de la Bourgogne sur l'A6 et que vous remontez en direction de Paris, eh bien sachez que la sortie numéro 29 pour Mâcon Sud vient de fermer, elle est fermée, cette sortie 29 pour Mâcon Sud, uniquement en direction de Paris. Sortie pour Mâcon Sud fermée en raison de travaux. Et puis, vous savez que vous pouvez vous arrêter eh bien, sur toutes les aires, à toute heure de la nuit, pour accéder à de nombreux services. Revue de détails avec Nadine Végiel des autoroutes APRR. Elle est au micro d'Élise Valade.
2: La nuit, le conducteur peut, pour son véhicule, bien sûr, prendre du carburant, de l'électricité ou gonfler ses pneus de manière habituelle. Il peut, dans l'espace sanitaire, utiliser l'espace bébé, la douche, les sanitaires, bien sûr. Et puis, en cas de besoin, dans la boutique. Alors, le rideau peut parfois être baissé et donner l'impression que tout est fermé. En ce qui concerne les boutiques et les restaurants assis sont souvent fermés. Par contre, il y a toujours une boutique ou un guichet disponible où une personne pourra venir vous servir votre commande.
1: Et sachez que sur toutes les aires de service et de repos, également en cas d'urgence, il y a une borne d'appel d'urgence de couleur orange qui vous met en relation, si besoin, avec les services de sécurité des autoroutes. Et l'information trafic reviendra sur Autoroute Info au plus tard à 3h45. Une pause tourisme à présent. On part dans le département des Landes, dans le sud-ouest, à la découverte de la commune d'Aire-sur-l'Adour. Jérémy Esclavard s'est rendu sur place, écoutez.
3: À la limite des départements des Landes et du Gers, Aire-sur-l'Adour est une cité très ancienne. Elle fut créée par les Romains à la suite d'une bataille en 56 avant Jésus-Christ. Visite de la ville en compagnie de Manon Pédogère de l'Office de Tourisme.
4: On a beaucoup de bâtiments très anciens. On va avoir la cathédrale Saint-Jean-Baptiste. À l'intérieur, il y a des fresques qui ont été reproduites et surtout, il y a un orgue qui est classé. On a aussi la halle aux grains. C'est un bâtiment qui est octogonal, qui a une belle charpente. Et sur les hauteurs de la ville, on a l'église de Sainte-Quitterie qui est classée au patrimoine mondial de l'UNESCO. Si on a la chance de pouvoir être accompagné, on peut visiter la crypte. Et à l'intérieur de cette crypte, il y a un tombeau de marbre blanc qui date du 5e siècle. C'est surtout une ville qui est à côté du fleuve de l'Adour. Donc la majorité de la ville est autour de ce fleuve-là.
5: Le fleuve, il est juste devant nous. Est-ce qu'on peut faire des activités nautiques ?
4: L'Adour, à Aire-sur-Adour, n'est plus...
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1: Et pour votre sécurité, soyez prudent si vous êtes en ce moment en Haute-Savoie sur l'autoroute A41 en direction de Genève. Attention au kilomètre 120, c'est-à-dire quelques kilomètres après la sortie numéro 15 pour Rumilly. Il y a une voiture arrêtée sur la bande d'arrêt d'urgence, donc il faut serrer sur la voie la plus à gauche pour respecter un corridor de sécurité. On est, je vous le rappelle, en Haute-Savoie sur l'autoroute A41 en direction de Genève. Au kilomètre 120, un petit peu après la sortie numéro 15 pour Rumilly, une voiture arrêtée sur la bande d'arrêt d'urgence.
4: Et la plus connue sur notre territoire, c'est la source Sainte-Quitterie. Elle permet de soigner la folie et elle permet de soigner aussi les maux de tête. Bien sûr, ce sont des eaux qu'il ne faut pas boire. On fait des ablutions, donc il faut se tremper les tempes pour soigner ces maux de tête.
5: Vous avez déjà essayé ?
4: Non, pas du tout. Moi, je ne suis pas très croyante sur ces choses-là. Mais il y a encore des Landais, même des Gersois, qui se soignent avec ces pratiques-là. On s'est toujours soigné avec ça. Il y en a encore qui le font. Ça veut dire qu'il doit y avoir un peu de vrai dans cette partie-là.
3: Pour vérifier l'efficacité des pouvoirs de la source Sainte-Quitterie, direction Aire-sur-l'Adour dans les Landes, la ville est accessible par les sorties 6 et 7 de l'autoroute A65.

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1: Il est 3h46 du matin, très précisément. C'est toujours calme, évidemment, cette nuit sur les autoroutes que vous empruntez. En ce moment, trafic fluide. Quelques informations quand même à vous rappeler. Tout d'abord, attention si vous êtes en ce moment dans le département du Puy-de-Dôme, en Auvergne. Attention sur l'autoroute A75 en direction de Clermont-Ferrand, au kilomètre 9, c'est-à-dire un petit peu après la sortie numéro 5 pour Orsay. Il y aurait un obstacle sur les voies, une biche qui a été percuté par une voiture, un animal mort sur les voies, donc soyez bien attentifs. Dans ce secteur, on est en Auvergne, au sud-est de Clermont-Ferrand, sur la 75 direction Clermont, au kilomètre 9. On change de région à présent, on part dans les Alpes, en Haute-Savoie, attention sur la 41, en direction de Genève, au kilomètre 120, un petit peu après la sortie 15 pour Rumilly, et après le viaduc des Éparis, il y a une voiture arrêtée sur la bande d'arrêt d'urgence. Et puis enfin, une info pour vous qui circulez en ce moment, sur l'autoroute A6, direction Paris, dans le sud de la Bourgogne, sachez que la sortie numéro 29 pour Mâcon Sud est fermée en raison de travaux. Je vous parlais de l'autoroute A6. Sachez qu'il y a des stations-service qui sont en rupture de carburant d'essence sans plomb sur l'autoroute A6. C'est le cas, par exemple, à la station-service de l'aire de la Couline qui se trouve sur l'A6 dans le département de l'Yonne. Et puis toujours sur l'A6, mais cette fois-ci en région parisienne, dans l'Essonne, l'aire de Lys et l'aire de Villabé, située au kilomètre 29 de l'autoroute A6, n'ont plus d'essence sans plomb de disponible également.
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1: Si vous traversez le tunnel du Fréjus pour rejoindre l'Italie, vous serez peut-être surpris de constater que vous ne pouvez rouler que sur une seule voie alors que l'ouvrage en compte deux. Alors, Franck Pellissier vous explique pourquoi. Écoutez.
2: Jusqu'en août 2025, le tunnel du Fréjus comptait un seul tube et celui-ci était bidirectionnel, ce qui signifie qu'il

0: accueillait le trafic aussi bien vers la France que vers l'Italie, avec une seule voie par sens. Depuis, un second tube a été mis en service, mais chaque tube ne permet de faire circuler le trafic que sur une seule voie. Cela est d'abord réglementaire, il n'était pas question d'augmenter les volumes de trafic franchissant les Alpes par la vallée de la Maurienne, même avec une mise en service de ce fameux deuxième tube. D'où le choix de ne garder qu'une voie par sens. Et c'est également une question pratique. Le tube dédié au trafic vers l'Italie peut être remis à double sens à tout moment en cas de travaux ou d'événements dans l'autre tube, sans avoir pour cela à changer toute la signalétique en place, ce qui ne serait pas possible autrement. Ce choix de fonctionnement avec une seule voie par sens et par tube, s'il ne permet pas de réduire l'attente aux entrées de l'ouvrage transalpin, permet tout de même une avancée majeure, celle d'éviter le croisement des véhicules dans le tunnel et donc de gagner en matière de sécurité pour tous ses usagers.
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1: Très belle nuit à tous, il est 4h du matin.
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1: 4h du matin, c'est toujours calme, évidemment, pendant votre voyage nocturne, évidemment, à cette heure-ci, le trafic est tout à fait fluide. Pas de bouchons à vous signaler, pas de difficultés majeures. Une information quand même à vous rappeler, attention, si vous êtes en ce moment en Auvergne, dans le Puy-de-Dôme, au sud-est de Clermont-Ferrand, si vous êtes sur l'autoroute A75 en direction de Clermont-Ferrand, au kilomètre 9, un petit peu après la sortie numéro 5 pour Orsay, il y a un obstacle, un animal mort sur les voies, une biche qui visiblement a été percutée par une voiture, donc soyez bien attentifs pour éviter cet obstacle sur l'autoroute A75 direction Clermont-Ferrand au kilomètre 9. Et puis dans les Alpes en Haute-Savoie, attention sur la 41 en direction de Genève au kilomètre 120, un petit peu après la sortie 15 pour Rumilly et après le viaduc des Éparis, il y a une voiture arrêtée sur la bande d'arrêt d'urgence. Voilà, partout d'ailleurs, ça se passe très bien, notamment sur l'autoroute A6 entre Paris et Lyon. Si vous circulez sur l'A6 direction Paris, je vous rappelle toutefois que dans le sud de la Bourgogne, la sortie pour Mâcon Sud est fermée depuis quelques minutes en raison de travaux. Pour certains d'entre vous, les trajets en voiture peuvent être source de stress, en particulier lorsqu'il y a des bouchons. Des situations propices à la formation de quelques jurons. Alors d'où viennent-ils ces jurons et à quoi servent-ils? Antoine Oppard est allé à la rencontre d'une spécialiste.
2: Mais c'est pas vrai, il avance pas. Hein. Il bloque tout le monde là. Bon, vas-y, double-le.
3: Je ne peux pas.
2: Double-le. Mais dépasse-le sur la gauche là. Et repasse ton permis, pauvre type.
4: Les insultes, elles sont communes à tous les peuples, à toutes les époques, toutes les cultures, tout le temps.
5: Dominique Lagorgette est professeur en sciences du langage à l'Université Savoie-Mont-Blanc à Chambéry.
4: C'est un acte de langage très important parce que ça régule le conflit social avant d'en arriver au coup. Bon, parfois, c'est ça qui déclenche le coup, me direz-vous, vous avez raison.
5: Les jurons seraient apparus en même temps que le blasphème, donc dès l'émergence des religions. Et les proférer feraient du bien à celui qui les prononce.
4: Il y a eu une étude il n'y a pas très longtemps, une étude de neurologue qui montre qu'en fait, quand on est très énervé, par exemple, on va lâcher des jurons et ça va calmer. Et réellement, ça libère des antalgiques.
6: C'est pas vrai qu'il est lent, celui-là, merde !
2: Ça va, calme-toi, le loup !
6: Oh, tu roules, t'as besoin d'une vite, là !
2: Tu vois pas qu'il a calé ?
6: Eh bien, il a calé, c'est chez lui, merde ! Quand on sait pas faire, on fait pas ! Alors, tu mets les gaz !
4: Le juron, en fait, il va être là pour exprimer une frustration. Donc, à partir de là, plus vous allez être énervé dans votre voiture, vous êtes, mettons, bloqué, je sais pas, il y a une queue monstrueuse au péage, vous êtes bloqué depuis très longtemps, vous en voulez à la terre entière, en particulier à vos contemporains qui sont devant vous et qui n'avancent pas. Classique. Bon, vous n'allez pas descendre a priori de la voiture pour aller taper à leur fenêtre et leur parler de leur mère. Vous allez plutôt vous défouler comme s'ils étaient là. Vous allez jouer la scène de l'agression, et là vous êtes d'autant plus tranquille que généralement ils ne vous entendent pas. Vous faites sortir toute la tension qui était en vous sur l'autre, qui n'entendra jamais, donc c'est tout bénef, et en même temps, ben, ça défoule, hein, ça fait sortir la pression. C'est vraiment une soupape de sécurité.
5: L'insulte et le conflit verbal permet peut-être d'éviter d'en arriver aux mains.
4: Ben, si ça va pas aux mains, en tout cas, ça sert à ça, oui.
5: Attention toutefois, nous ne faisons pas ici l'apologie de l'insulte. Proférer des jurons peut être dangereux. Vous ne savez pas forcément quel comportement peut adopter la personne en face de vous.

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1: Il est 4h15 du matin. Votre voyage se passe bien, toujours cette nuit, hein, sur le réseau autoroutier que vous empruntez. Pas de difficultés particulières. Attention juste, toujours en Auvergne, au sud-est de Clermont-Ferrand, sur l'autoroute A75 en direction de Clermont, au kilomètre 9, c'est-à-dire peu de temps après la sortie numéro 5 pour Orsay. Il y a un animal écrasé sur les voies de circulation, une biche, visiblement, qui a été percutée par une voiture. Donc, attention, pour soyez bien attentifs pour éviter cet obstacle sur la 75 direction Clermont au kilomètre 9. Et puis en Haute-Savoie, cette fois-ci dans les Alpes, attention sur la 41 direction Genève au kilomètre 120, c'est-à-dire un petit peu après la sortie numéro 15 pour Rumilly. Il y a une voiture qui est arrêtée, qui est en panne sur la bande d'arrêt d'urgence. La dépanneuse est d'ailleurs sur place. Si vous devez faire le plein cette nuit et si vous êtes en ce moment en Auvergne, je vous rappelle qu'il n'y a plus de gasoil Excellium de disponible à la station-service de l'aire des volcans d'Auvergne. Et puis toujours sur cette aire de cette station-service de l'aire des volcans d'Auvergne, il n'y a plus de samplon 95 de disponible. Il y a du samplon 98, mais plus de samplon 95 de disponible à la station de l'aire des volcans d'Auvergne. Et puis sur l'autoroute A6, plus d'essence samplon du tout. Que ce soit du 95 ou du 98, plus d'essence samplon 2 disponible à la station-service de l'aire de Villabé et de Lys dans l'Essonne, mais également à la station de l'aire de la Couline dans l'Yonne.
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1: Vous circulez en voiture électrique et vous redoutez de trouver des stations de recharge saturées lors de votre trajet. Des situations qui peuvent être évitées en suivant quelques recommandations toutes simples. Bruno Bouvard des autoroutes APRR est au micro de Franck Pellissier.
2: Anticiper en ayant recours au site internet, applications et autres planificateurs d'itinéraires qui peuvent vous informer avant d'arriver sur l'aire du niveau d'occupation de la station de recharge. Du coup, gardez toujours un petit 20% d'autonomie si d'aventure la station sur laquelle vous aviez jeté votre dévolu était occupée pour aller sur la station suivante.
3: L'un des problèmes aussi qui peut conduire à une saturation de l'accès aux bornes de recharge, c'est la façon dont les conducteurs se rechargent.
2: Oui, il faut savoir que le temps pour charger de 20% à 80% une batterie est à peu près le même que pour passer de 80% à 100%. Donc, pour permettre de se recharger tous en attendant un minimum de temps, eh bien, libérez la station dès lors que vous avez atteint un niveau de charge de 80%.

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1: Il est pile 4h30 du matin, ça se passe bien toujours cette nuit hein, sur les autoroutes que vous empruntez en ce moment. Pas de difficultés particulières à vous signaler avec de bonnes conditions météo, pas de pluie, un temps sec cette nuit sur votre trajet. Deux informations à vous rappeler, tout d'abord attention si vous êtes sur l'autoroute A6 dans le sud de la Bourgogne en direction de Paris. Je vous rappelle que la sortie 29 pour Mâcon Sud est fermée depuis tout à l'heure en raison de travaux. Et puis autre information, cette fois-ci, si vous êtes dans le département du Loiret, sur l'autoroute A77, attention au kilomètre 67, c'est-à-dire tout près de la sortie numéro 20 pour Châtillon-sur-Loire, Gien et Orléans, il y aurait un animal errant tout près des voies de circulation, donc prudence dans les deux sens de circulation sur cette autoroute A77, tout près de la sortie numéro 20. Et l'information trafic reviendra sur Autoroute Info au plus tard à 4h45. Alors que les films La Bataille de Gaulle sont sur les écrans de cinéma depuis le début de l'été, arrêtons-nous maintenant à Colombey-les-Deux-Églises pour nous plonger dans l'intimité du général. Derrière les murs de la boisserie, souvenirs personnels et grandes pages de l'histoire se mêlent. Jérémy Esclavard a rencontré Aurore Jacquinot, responsable du site, pour une visite guidée. Première étape, l'allée du parc.
2: C'est une allée qui est quand même assez majestueuse, avec beaucoup de buis de part et d'autre. Et donc on descend comme ça tranquillement et on va arriver devant la maison. On vient de traverser une allée assez sombre avec beaucoup d'arbres. Et puis là, on arrive vraiment sur une maison qui est particulièrement dégagée.
3: Il y a beaucoup plus de lumière d'un seul coup.
2: Là, c'est particulièrement dégagé et donc ça permettait au général d'avoir le beau point de vue depuis le bureau. Les volets sont blancs, les garde-corps sont blancs, la façade est plutôt blanche, donc c'est un lieu qui est assez lumineux.
3: On vient d'entrer à l'intérieur de la maison. Première pièce, la salle à manger. Dans cette salle à manger, le général de Gaulle a reçu des personnages importants.
2: Le seul homme politique étranger que Charles et Yvonne de Gaulle ont invité et reçu à la boisserie, ça a été le chancelier allemand Adenauer en 58. Et c'est le seul homme politique pour lequel le général a fait une exception. Sinon, la boisserie, c'était sa demeure familiale avant tout.
3: Après la salle à manger, direction le vestibule. Aurore Jacquinot, responsable de la boisserie.
2: Vous avez un bel escalier en bois et sous cet escalier, eh bien, vous avez un placard très discret. C'est là où le général avait installé son téléphone, parce qu'il détestait le téléphone. Il détestait l'idée de se faire interpeller par un objet, d'aller obéir à un objet.
3: Dernière pièce de la visite, la bibliothèque, avec le bureau du général de Gaulle.
2: Vous êtes vraiment dans une pièce très chaleureuse, avec les fauteuils club hein, typiques de l'époque, le poste de radio, le poste de télévision, tout est vraiment resté en l'état.
3: Dans le fond, on aperçoit le bureau du général.
2: Au bout de la bibliothèque, vous avez une porte qui donne sur le bureau. Le bureau, en fait, se trouve au rez-de-chaussée d'une tour d'angle de forme hexagonale. C'est là où le général a beaucoup écrit. Et on voit hein, par la fenêtre de ce bureau que le général avait un très beau point de vue. À l'avant-plan, c'est la forêt de Clairvaux. Et à l'arrière-plan, on voit la côte des Barres, hein, le vignoble champenois. Même à l'heure actuelle, les enfants, les petits-enfants du général ne rentrent pas comme ça dans le bureau de leur grand-père. Pour eux, c'est comme s'il était toujours là. Donc cette pièce est toujours extrêmement respectée.
3: En Haute-Marne, la boisserie est accessible depuis les sorties 23 et 24 de l'autoroute A5. We'll be right back.

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1: Il est 4h45 du matin. Attention, si vous êtes en ce moment dans le département du Loiret, sur l'autoroute A77 au kilomètre 67, hein, c'est-à-dire tout près de la sortie numéro 20 pour Gien, Briard et Châtillon-sur-Loire, il y aurait un animal errant qui a été aperçu il y a quelques minutes, un animal qui pourrait traverser les voies à tout moment, peut-être un chevreuil. Donc voilà, prudence sur la 77 dans les deux sens de circulation tout près de la sortie numéro 20 pour Gien, Briard et Châtillon-sur-Loire. Partout d'ailleurs, ça se passe très bien cette nuit sur les autoroutes que vous empruntez en ce moment. Si vous êtes sur l'autoroute A6 dans le sud de la Bourgogne en direction de Paris, je vous rappelle que la sortie 29 pour Mâcon Sud est fermée en raison de travaux.
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1: Avec l'avènement du véhicule électrique, se pose un nouveau problème, la dépendance à la Chine pour se fournir en batterie. C'est pourquoi l'IFP Énergie Nouvelle travaille avec des solutions pour les recycler. Denis Guillaume, directeur de recherche, est au micro de Franck Pellissier. Écoutez.
2: On travaille sur ce sujet depuis 2 ou 3 ans. Au niveau du groupe IFPEN, on a une filiale qui s'appelle Eurecat. Et l'enjeu pour cette filiale, c'est effectivement de proposer des solutions technologiques pour recycler les batteries.
3: On en est où aujourd'hui? Est-ce que ça se fait déjà en 2026 ou c'est encore pour l'instant de la prospective?
2: Alors en France, avec notre filiale, on est plutôt à l'échelle du concept de procédé. Et l'enjeu, effectivement, c'est de construire une installation industrielle pour permettre cette production de recyclage à grande série, en fait.
3: À quelle échéance?
2: Alors on travaille aujourd'hui sur un procédé qui pourrait être commercialisé à l'horizon 2030.
3: Et qui permettrait de recycler quoi? L'intégralité des batteries des véhicules électriques en circulation ou une part seulement?
2: L'enjeu c'est effectivement de récupérer tous les métaux en fait de ces batteries de manière à avoir une certaine souveraineté en termes d'approvisionnement. Au travers de ce recyclage, de s'approvisionner en métaux pour refaire des batteries.

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1: Lundi 14 septembre, on commence la journée ensemble, il est 5h.
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1: Très heureux de commencer cette journée et cette semaine avec vous. Et oui, on est lundi matin, le 14 septembre. Au moment où je vous parle à 5h du matin, en cette fin de nuit, évidemment, ça reste calme hein, sur les autoroutes que vous empruntez en ce moment. Trafic fluide, la circulation devrait commencer à se charger tout à l'heure à partir de 7h, évidemment, avec le début de l'heure de pointe. Mais pour l'instant, voilà, c'est très calme, ça circule bien. Côté météo, un temps calme, un temps sec. On parlera de la météo d'ailleurs en détail tout à l'heure à 5h15 avec les prévision complète d'Olivier Proust de Météo France. Quelques informations à vous rappeler quand même. Tout d'abord, attention si vous êtes en ce moment en Haute-Marne sur l'autoroute A31 en direction de Nancy. Attention à la hauteur du kilomètre 155, c'est-à-dire une quinzaine de kilomètres après la sortie numéro 8 pour Bourbonne-les-Bains. Il y aurait un obstacle, un objet en plein milieu des voies. On ne sait pas de quoi il s'agit précisément. En tout cas, c'est gênant et il faut être attentif pour éviter cet obstacle. Hein. En Haute-Marne, je vous le rappelle, sur la 31, direction Nancy, kilomètre 155. Et puis, si vous êtes en ce moment sur l'autoroute A71, dans le département du Cher, en direction de Bourges et de Paris, eh bien, sachez qu'un petit peu après la sortie numéro 8, pour Saint-Amand-Montrond, il y a un ralentissement volontaire mis en place en ce moment par les services autoroutiers, ralentissement volontaire mis en place par plusieurs patrouilleurs pour faire une opération de vérification des installations. Donc voilà, si vous êtes en ce moment sur la 71 en direction Bourges, un petit peu après la sortie numéro 8 pour Saint-Amand-Montrond, vous voyez que le trafic ralentit, eh bien voilà, c'est pour cette raison, parce que les patrouilleurs sont en train de faire une opération de vérification des infrastructures de l'autoroute. Partout ailleurs, voilà, ça se passe bien sur l'autoroute A6, notamment entre Paris et Lyon. C'est calme, le trafic est fluide. Et je vous retrouverai dans 3 minutes pour un nouveau point trafic. Vous restez avec nous. En attendant, eh bien, c'est la playlist de ce lundi matin, la musique qui vous accompagne sur Autoroute Info. On écoute le dernier titre de Vianney,

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1: Il est 5h05. Une information que l'on me signale à l'instant. Un accident vient de se produire. Attention, à l'est, au sud-est de Paris. On est en Seine-et-Marne sur l'autoroute A5 en direction de la capitale. Accident qui s'est produit à la hauteur du kilomètre 1. On est tout près de la barrière de péage des Éprunes. Pas plus de détails pour le moment. On y reviendra dans nos prochaines éditions. L'information trafic reviendra sur Autoroute Info à 5h15. À 5h15, on parlera également de la météo avec les prévisions complètes de météo France pour ce lundi. Ce sera avec Olivier Proust. La playlist vous accompagne, la playlist d'Autoroute Info vous accompagne sur la route. Tout d'abord, en ce lundi matin, on écoute Jennifer et Genesis.

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1: L'information trafic à quasiment 5h15 et en ce lundi matin, en ce tout début de matinée, en cette fin de nuit. Pour l'instant, ça circule bien. Pas de gros bouchons à vous signaler, mais quand même, par moment, des ralentissements volontaires mis en place par les services autoroutiers. C'est le cas notamment sur l'autoroute A6 dans le sud de la Bourgogne. C'est en fait dans une zone de travaux qui est en train d'être déplacée. Et pour déplacer cette zone de travaux, les agents autoroutiers procèdent donc à un ralentissement volontaire de la circulation. Ça se passe au nord de Lyon, dans le sud de la Bourgogne, sur l'autoroute A6 en direction Paris. Un petit peu après l'aire de service de Tapona. Voilà, la circulation est provisoirement légèrement ralentie pour déplacer cette zone de travaux. Et puis, même opération en cours en ce moment dans le secteur de Mâcon sur l'autoroute A40 en direction de Paris, à partir du kilomètre 201. C'est un petit peu après la sortie numéro 2 pour Feillan. Et puis, autre ralentissement volontaire mis en place par les services autoroutiers, mais cette fois-ci pour une opération de vérification des glissières de sécurité notamment. Ça vous concerne si vous êtes en ce moment dans le Cher sur la 71 en direction de Bourges, un petit peu après la sortie numéro 8 pour Saint-Amand-Montrond. Voilà, partout ailleurs, ça circule bien notamment dans le nord-est de la France, sur l'autoroute A36 ou encore dans le sud-ouest de la France sur la 65. Dernière information que je voulais vous donner, si vous êtes sur l'A31, cette fois-ci attention, en Haute-Marne, sur l'autoroute A31 en direction de Nancy, attention à kilomètre 155, une quinzaine de kilomètres après la sortie numéro 8 pour Bourbonne-les-Bains, il y aurait un obstacle, un objet en plein milieu des voies.
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1: Et puis côté météo, c'est un temps calme, un temps sec que l'on a en ce lundi matin. Alors comment ça avait évolué côté ciel justement ce lundi 14 septembre? On voit ça maintenant avec Olivier Proust de Météo France.
2: De la Champagne vers l'Alsace, les grisailles se morcellent et des éclaircies se développent cet après-midi. Mais quelques averses faibles peuvent traîner encore, notamment près du relief des Vosges. Partout ailleurs, depuis le bassin parisien et la Bourgogne-Franche-Comté, vers toute la moitié sud du pays, la journée reste largement ensoleillée, le vent faible à modéré et l'ambiance franchement estivale. Les températures de l'après-midi seront en effet partout plus chaude qu'hier, largement au-dessus des moyennes de saison. Il fera 25 degrés à Nancy ou à Strasbourg, 27-28 degrés en région parisienne, tout comme à Auxerre, Dijon, Besançon ou Mulhouse. On attend 29 degrés à Orléans et Mâcon, 30 à Grenoble, Annemasse ou Clermont, jusqu'à 31 à Lyon et 32 à 34 degrés près de la Méditerranée ou entre Bordeaux et les Pyrénées. Demain, le temps sera généralement très ensoleillé et partout encore un peu plus chaud. Olivier Proust, Météo France pour Autoroute Info.
1: Allez, dans 5 minutes, on parlera du don de sang, un geste qui sauve des vies tous les jours. On reparlera aussi, bien sûr, de vos conditions de circulation. On refera le point comme d'habitude. Voilà, ce sera dans 3 minutes sur Autoroute Info. Vous restez avec nous, on continue de faire la route ensemble. Tout d'abord, eh bien, c'est la playlist de ce lundi matin qui vous accompagne avec ce qui a été un petit peu le phénomène musical de cet été 2026. On l'a entendu partout, notamment sur Autoroute Info. Eh bien, on l'écoute encore ce matin. Voici Tame Impala et Jenny avec leur titre Dracula. Voilà pour vous accompagner sur la route.

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1: Et je vous rappelle la présence de cet obstacle sur les voies de l'autoroute A31. Donc prudence hein, si vous êtes en ce moment sur l'A31 entre Beaune et Nancy, en direction de Nancy, en Haute-Marne, au kilomètre 155, c'est-à-dire une quinzaine de kilomètres après la sortie numéro 8 pour Bourbonne-les-Bains. Il y a un objet, on ne sait pas de quoi il s'agit précisément. En tout cas, c'est gênant, ça peut être dangereux voilà, si on roule dessus. Donc soyez bien attentifs pour éviter cet obstacle sur l'A31. Direction Nancy, au kilomètre 155. Et l'information trafic reviendra sur Autoroute Info au plus tard à 5h30. On va maintenant parler du don de sang. Le don de sang est un geste qui peut sauver des vies. Marilus Boenec, biologiste médicale à l'établissement français du sang à Dijon, nous détaille d'abord les critères requis pour être donneur. Écoutez-la, elle est au micro de Jérémy Esclavard.
2: Pour donner son sang, il faut avoir 18 ans et moins de 70 ans. Il faut avoir un poids supérieur à 50 kilos. Les femmes peuvent donner 4 fois par an, les hommes 6 fois par an. Et on n'a pas besoin d'être à jeun, il faut bien s'hydrater avant de venir.
3: Quand c'est la première fois qu'on veut donner, on vient, on répond à un questionnaire et c'est bon ou il y a quand même une période entre le moment où on vient et le moment où on donne notre sang?
2: Quand vous venez, vous remplissez un questionnaire, vous voyez un médecin et ensuite vous faites le don de sang, si vous êtes éligible. C'est tout de suite après la consultation médicale. Un don de sang total, c'est environ 20 minutes, sachant qu'il faut rester pour prendre une collation, pour qu'on puisse surveiller s'il n'arrive rien ou s'il n'y a pas de conséquences sur le don.
4: Des dons de sang, il en faut bien évidemment tout au long de l'année, mais il arrive que pendant certaines périodes, les stocks soient en tension. Marilus Boenec.
2: Il faut comprendre que les besoins, ils sont permanents. Alors, il est vrai que les périodes de congés, les périodes de pont, on sait qu'on va avoir moins de donneurs. On essaye d'anticiper pour collecter en amont un peu plus, parce qu'on sait qu'on va avoir des périodes de tension. On essaye de réguler comme ça, mais il faut vraiment que les donneurs se mobilisent en permanence, et on peut donner sur son lieu de vacances. C'est pas parce qu'on n'est pas chez soi ou dans sa région qu'on ne peut pas donner, puisqu'on peut donner sur l'ensemble du territoire national et qu'il y a des collectes régulières.
3: Est-ce que vous avez un conseil ou quelque chose à dire à ceux qui n'ont jamais donné et qui hésitent à franchir le pas?
2: Alors, le don, c'est quelque chose qui, je trouve, est valorisant pour soi-même, très important pour quelqu'un qui en a besoin. Et je pense que l'appréhension qu'on peut avoir, peut-être du prélèvement, peut-être de l'aiguille, en fait, il faut venir l'avoir fait et voir comment ça se passe. Les équipes qui prélèvent, elles font tout pour que ça se passe très très bien, que les gens soient vraiment à l'aise. Les maisons du don sont des endroits qui sont très confortables, j'allais dire. Tout est fait pour que le donneur se sente bien.
4: Pour répondre aux besoins, il faut 600 dons de sang par jour en Bourgogne-Franche-Comté, un chiffre qui monte à 10 000 au niveau national.

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1: Il est 5h30, merci de voyager avec nous en ce lundi matin, on est le 14 septembre, 5h30 du matin, ça reste calme évidemment à cette heure-ci hein, sur les autoroutes que vous empruntez en ce moment. Trafic fluide, ça devrait commencer à se charger évidemment tout à l'heure à partir de 7h avec le début de l'heure de pointe. Mais pour l'instant, je vous le disais, dans l'ensemble, ça se passe bien. Quelques informations quand même à vous rappeler. Tout d'abord, si vous êtes en ce moment sur l'autoroute A31, en direction de Nancy en Haute-Marne, kilomètre 155, c'est une quinzaine de kilomètres après la sortie numéro 8 pour Bourbonne-les-Bains. Attention, il y a un patrouilleur qui intervient en ce moment sur les voies pour ramasser un obstacle. C'est un renard écrasé qui se trouve en plein milieu des voies de circulation. Donc soyez bien attentifs hein, avec cet agent autoroutier sur les voies en ce moment en Haute-Marne sur la 31 direction Nancy, kilomètre 155. On part à présent sur l'autoroute A6. On est au nord de Lyon. Sur l'autoroute A6 en direction de Paris. Sachez qu'il y a un ralentissement volontaire mis en place par les services autoroutiers, ralentissement volontaire en fait pour décaler une zone de travaux. Le trafic est volontairement ralenti provisoirement pour quelques minutes encore sur cette autoroute A6 en direction de Paris vers le kilomètre 404. C'est un petit peu après l'aire de service de Tapona. Et puis sur l'autoroute A6 toujours, mais cette fois-ci en région parisienne, en Seine-et-Marne, en direction la capitale, au kilomètre 81. Je vous rappelle qu'il y a une voiture qui est tombée en panne et qui se trouve arrêtée en ce moment sur la bande d'arrêt d'urgence au kilomètre 81, une trentaine de kilomètres. Après la sortie 17 pour Courtenay, un patrouilleur se trouve sur place. Un mot de la météo, écoutez, c'est un temps calme, un temps sec que l'on a en ce début de journée. Pas de pluie à vous signaler sur votre trajet. 5h32, allez, une nouvelle équipe va vous accompagner sur Autoroute Info pour le restant de cette matinée. Si vous nous écoutez en ce moment dans le centre-est de la France, c'est Vivien Topa que vous retrouverez à 5h45 pour un nouveau point trafic. Si vous nous écoutez dans les Alpes, en Savoie, en Haute-Savoie et en Isère, vous serez en compagnie de Géraldine Mia. Et en Auvergne et dans le sud-ouest de la France, vous serez avec Emma Logerette. Bonne journée à tous, bonne route, soyez prudents. On repart en musique à présent avec une artiste qui sera en concert à Charnay-lès-Mâcon vendredi soir. On écoute Adèle Castillon.

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1: Attention, un animal écrasé qui se trouverait sur l'autoroute A410 en Haute-Savoie en direction d'Annecy au kilomètre 164. C'est à hauteur de la bifurcation avec l'autoroute A40. Veillez à réduire votre vitesse en arrivant sur cette portion d'autoroute. Il y aurait un animal écrasé sur une des voies. C'est sur la 410 en direction d'Annecy au kilomètre 164.

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1: Si vous circulez en Haute-Savoie sur la 410 en direction d'Annecy, il faut faire attention. Il y aurait un animal écrasé vers le kilomètre 164. C'est peu après la bifurcation avec l'autoroute A40. Veillez à réduire votre vitesse, évidemment, en arrivant sur cette portion d'autoroute. Et puis, concernant le département de la Haute-Savoie, sachez que le trafic augmente tout doucement, en particulier sur la 41 en direction de Genève, en approche de la douane de Bardonnay. Pour autant, pour l'instant, pas de perturbation encore à vous annoncer, mais comme chaque matin de semaine, une retenue devrait se former à hauteur de ce poste frontière sur Autoroute Info. On tiendra informé, évidemment, en temps réel. Vous en avez l'habitude. Et puis sinon, ailleurs, sur les autoroutes alpines que vous empruntez, tout se passe bien. À cette heure-ci, j'en profite pour vous parler de ces travaux importants qui sont en cours sur le réseau secondaire entre Annecy et Thônes. On se trouve donc en Haute-Savoie jusqu'à début décembre pour rejoindre Thônes et les stations du massif des Aravis, comme la Clusaz, le Grand Bornand ou encore la Giette. Il est conseillé de ne pas emprunter la sortie 17 de l'autoroute A41 pour privilégier la sortie numéro 16 de l'A40, puis la départementale 12 via le Petit Bornand. On reste en Haute-Savoie pour parler des travaux de maintenance qui auront lieu cette nuit à l'intérieur du tunnel du Mont-Blanc. Le tunnel sera donc fermé dans les deux sens entre la France et l'Italie entre 22h et 6h demain matin. Durant ce créneau horaire pour rejoindre l'Italie, vous aurez la possibilité d'emprunter le tunnel du Fréjus en Savoie.
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1: Dans quelques instants, nous irons en Savoie dans la vallée de la Maurienne pour parler d'un couteau très apprécié en France et dans le monde. On s'intéressera aux fameux Opinel. Le prochain point trafic, ce sera à 5h51, le temps d'écouter Tove Lo et Stromae. Bonne route à vous sur Autoroute Info. Bon début de semaine.

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1: En Haute-Savoie, il y a un animal écrasé. Il s'agirait d'un renard sur l'A410 en direction d'Annecy, aux alentours du kilomètre 164. C'est proche de la bifurcation avec l'autoroute A40. Veillez à réduire votre vitesse toujours en arrivant sur cette portion d'autoroute. Et puis en Haute-Savoie, vous êtes de plus en plus nombreux à vouloir rejoindre la Suisse par l'autoroute A41 et la douane de Bardonnay. Trafic de plus en plus chargé. On commence à voir un léger ralentissement en approche de ce poste frontière. Rien de bien méchant encore pour le moment. Le prochain point complet sur vos conditions de circulation, ce sera à 6h. Et puis pour la playlist d'Autoroute Info en ce lundi matin, il y aura le groupe The Cure et également Coldplay. Saviez-vous que l'emblématique couteau Opinel et la ville de Saint-Jean-de-Maurienne en Savoie ont une histoire commune, un lien étroit que la société d'autoroute SFTRF a immortalisé sur l'un de ses panneaux marrons touristiques au bord de l'A43. Reportage Curtis Thévenon.
2: Et qui de mieux qu'un membre de la famille Opinel pour nous raconter son histoire ?
3: Je suis Maxime Opinel, je suis le directeur du musée Opinel à Saint-Jean-de-Maurienne. J'ai repris la suite de mon père à la tête du musée qu'il a fondé en 1989.
4: Votre arrière-grand-père était le frère du créateur d'Opinel.
3: Ah oui, dans la famille Opinel, on a toujours travaillé autour des couteaux. Donc ça se poursuit depuis maintenant 4 générations. Ça existe depuis 1890 et inventé par Joseph Opinel à cette époque-là.
4: Le musée se trouve à Saint-Jean-de-Maurienne, pourquoi ça ?
3: La Maurienne, c'est vraiment le berceau, la vallée d'origine du couteau Opinel. Le couteau n'est pas directement né à Saint-Jean-de-Maurienne, mais dans un petit hameau à quelques kilomètres, le hameau de Jevoud, sur la commune d'Albier. Mon arrière-grand-père avait fondé son ancienne coutellerie à Saint-Jean-de-Maurienne, et c'est mon père qui a été lui-même coutelier, qui l'a transformé en musée il y a un peu plus de 30 ans.
4: En lien avec l'histoire d'Opinel, on parle également d'un emblème, l'emblème de la ville de Saint-Jean-de-Maurienne, qui a été repris par le fondateur du couteau Opinel.
3: En effet, Joseph Opinel a posé comme emblème sur ses couteaux la main couronnée. C'est une main un petit peu particulière avec uniquement 3 doigts tendus. Et c'est en fait les armoiries de la ville de Saint-Jean-de-Maurienne.
4: Est-ce que le couteau s'exporte ? Est-ce que vous avez tendance à dépasser les frontières françaises ?
3: Aujourd'hui, Opinel est très bien implanté en Europe, voire même dans le monde entier, puisqu'on est distribué dans plus de 70 pays. Et 45% du chiffre d'affaires est à l'export.
2: En 2024, l'entreprise a vendu 6 millions de couteaux à travers le monde. Vous connaissez maintenant l'histoire commune d'Opinel et de Saint-Jean-de-Maurienne. Mais le couteau savoyard garde encore beaucoup de secrets à découvrir au musée qui est gratuit et ouvert toute l'année.

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1: Lundi 14 septembre, bonjour, il est 6h.
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1: Il y a toujours un animal écrasé à vous annoncer sur l'A410 en Haute-Savoie en direction d'Annecy. Il s'agirait d'un renard écrasé vers le kilomètre 164. C'est proche de la bifurcation avec l'autoroute A40. Il faut ralentir évidemment en arrivant sur cette portion d'autoroute. Et puis en Haute-Savoie, un peu de patience à prévoir désormais pour rejoindre la Suisse avec un bouchon qui s'est formé à présent au bout de l'A41 en direction de Genève en approche de la douane de Bardonnay. 1 kilomètre de retenue vous concerne. Un peu de patience donc. Et puis sinon ailleurs, en Rhône-Alpes, sur les axes que vous empruntez, pour l'instant, le trafic reste fluide. Une circulation qui a tendance à augmenter forcément du côté de la région lyonnaise. C'est le cas sur l'A43, mais pas de perturbation encore en place. Et puis en région grenobloise, vous êtes un peu plus nombreux également à rouler sur l'A48, notamment en direction de Grenoble, ou encore sur l'A480 dans les deux sens. Mais là aussi, du côté de Grenoble, pour l'instant, ça se passe bien. On est à 1 heure du coup d'envoi de l'heure de pointe. Sinon, attention tout de même aux quelques balisages pour travaux que vous rencontrez déjà à cette heure-ci. Il y a notamment ce balisage justement en région grenobloise sur l'A480. C'est entre la bifurcation avec la Nationale 87 et la sortie 7 pour Pont-de-Claix. Dans les deux sens de circulation, vous roulez sur des chaussées réduites sur quelques kilomètres. La vitesse est bien sûr limitée dans ce secteur, même s'il n'y a pas d'ouvriers actuellement dans ce balisage. Vous ne devez pas dépasser les 70 km/h. La suite du programme sur Autoroute Info. D'ici une bonne dizaine de minutes, on parlera des prévisions météo pour les prochaines heures au niveau national. Le prochain point trafic arrive dans moins de 3 minutes. Le temps d'écouter, de commencer cette matinée ensemble avec Alex Warren. Bonne route à vous, bon début de semaine.

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1: Veillez à réduire votre vitesse toujours en Haute-Savoie sur la 410 en direction d'Annecy. Un animal écrasé toujours annoncé au kilomètre 164. C'est proche de la bifurcation avec l'autoroute A40. Et puis un bouchon en Haute-Savoie à prévoir en ce moment. Bouchon comme chaque matin de semaine sur l'A41 en direction de Genève au niveau de la douane de Bardenay. Il y a un kilomètre de retenue qui vous concerne. Pour le moment, le prochain point trafic sur Autoroute Info, ce sera à 6h13. Et puis pour la musique, je vous propose Charles et Eddy juste après le groupe Daft Punk. Bonne route sur Autoroute Info et bon lundi matin. 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
1: Un animal écrasé à prévoir sur votre trajet si vous circulez en Haute-Savoie sur l'A410 en direction d'Annecy. Animal écrasé, un renard en l'occurrence, annoncé vers le kilomètre 164. C'est proche de la bifurcation avec l'autoroute A40. Et puis en Haute-Savoie, il y a ce bouchon comme chaque matin de semaine à vous annoncer. Bouchon d'un kilomètre pour l'instant, tout au bout de l'A41 en direction de Genève. C'est en approche de la douane de Bardonnay. Ailleurs, en Rhône-Alpes, sur les axes que vous empruntez, ça se passe bien encore pour le moment. Une circulation qui augmente toujours forcément de minute en minute, mais pas de perturbation encore à vous annoncer du côté de Grenoble ou encore en région lyonnaise. Concernant le bassin chambérien sur la voie rapide urbaine de Chambéry, que ce soit en direction de Grenoble ou encore en direction d'Aix-les-Bains, là aussi le trafic est fluide pour le moment. Et puis sinon, concernant le département de la Drôme, en approche de Valence, là aussi pour le moment, rien de particulier à vous annoncer. Vos conditions de circulation sont agréables puisqu'il n'y a pas de précipitations en cours.
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1: Justement, on va s'intéresser à présent aux prévisions météo pour les prochaines heures au niveau national. On écoute le bulletin préparé ce matin par Olivier Proust, prévisionniste à Météo France.
2: De la Champagne vers l'Alsace, les grisailles se morcellent et des éclaircies se développent cet après-midi. Mais quelques averses faibles peuvent traîner encore, notamment près du relief des Vosges. Partout ailleurs, depuis le bassin parisien et la Bourgogne-Franche-Comté, vers toute la moitié sud du pays, la journée reste largement ensoleillée, le vent faible à modéré et l'ambiance franchement estivale. Les températures de l'après-midi seront en effet partout plus chaudes qu'hier, largement au-dessus des moyennes de saison. Il fera 25 degrés à Nancy ou à Strasbourg, 27-28 degrés en région parisienne, tout comme à Auxerre, Dijon, Besançon ou Mulhouse. On attend 29 degrés à Orléans et Mâcon, 30 à Grenoble, Annemasse ou Clermont, jusqu'à 31 à Lyon et 32 à 34 degrés près de la Méditerranée ou entre Bordeaux et les Pyrénées. Demain, le temps sera généralement très ensoleillé et partout encore un peu plus chaud. Olivier Proust, Météo France pour Autoroute Info.
1: Dans quelques minutes, nous assisterons à une opération de contrôle des poids lourds, un reportage auprès des agents de l'État. À suivre dans quelques minutes, le temps d'un nouveau point trafic et d'écouter Teddy Swims. Bonne route à vous, bon début de semaine sur Autoroute Info.

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1: Ça se complique un tout petit peu en Haute-Savoie pour rejoindre la Suisse par la douane de Bardonnay. Sachez que sur l'A41 en direction de Genève, il y a un peu plus d'un kilomètre de retenue qui vous concerne à présent. Et puis en circulant sur l'A40 en direction de Genève pour atteindre ce poste frontière de Bardonnay, il y a entre 2 et 2 kilomètres et demi de retenue, plus ou moins 10 minutes pour passer ces bouchons pour l'instant dans ce secteur. Le prochain point trafic, ce sera à 6h30. Théoriquement, il devrait y avoir aussi le fil info de France Info après le prochain point trafic. Et puis pour la musique, je vous propose Sia et également le groupe Bananarama pour un souvenir des années 80. En attendant, nous partons tout de suite sur l'aire de Beaune, sur l'autoroute A6 entre Paris et Lyon avec Xavier Ferrand. Il a assisté à une opération de contrôle de poids lourd.
2: Les poids lourds interceptés par les forces de l'ordre se succèdent à chaque fois. Un agent de la DREAL, la Direction Régionale de l'Environnement, de l'Aménagement et du Logement, est chargé des contrôles. Lionel Perrette, chef du département Régulation des Transports.
3: On va contrôler les temps de conduite et au-delà des temps de conduite, les temps de repos. Et pour procéder à ces contrôles, on extrait les données enregistrées sur le chronotachygraphe du véhicule. C'est un mouchard, on peut dire ça comme ça. En tout cas, c'est un équipement qui enregistre les différents mouvements du véhicule, les temps de repos, les temps de conduite.
2: La preuve par l'exemple avec Natacha Corallo, accompagnée d'un gendarme.
4: Qu'est-ce que vous transportez, monsieur ?
5: Des pièces Renault.
4: Des pièces Renault ?
5: Oui.
6: Bonjour.
5: Bonjour, madame.
6: Contrôle des transports de la DREAL.
5: J'ai bien vu.
6: Je vais monter pour chercher les données. Et après, je vais regarder tout vos papiers.
5: Et ça, on peut faire.
2: Les données sont chargées sur une clé USB sécurisée. Natacha Corallo s'installe ensuite devant son ordinateur.
6: J'ai accès donc à une partie donnée du conducteur, donc avec ses temps de conduite et ses temps de repos. Donc on voit que c'est quelqu'un qui roule pas non plus énormément à la journée.
7: Alors ce qu'il faut préciser, c'est qu'il y a de longs traits rouges. J'imagine que c'est le temps de conduite, c'est ça ?
6: Le temps de conduite en rouge. Donc là, par exemple, c'est un bloc de 3h05, puisqu'il a conduit 3h05 sans coupure. Et puis après, il fait une pause de 45 minutes, donc qui est réglementaire. Et il reconduit une heure. Et en bleu apparaît les temps de travail, donc surtout quand il charge ou qu'il décharge.
2: Pas de problème à signaler pour ce chauffeur bulgare au volant d'un tracteur immatriculé en France qui emmène une remorque lituanienne. En 2024, plus de 1200 poids lourds ont été contrôlés rien qu'en Côte d'Or.

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1: Il y a des bouchons un peu plus importants désormais à vous annoncer en Haute-Savoie pour rejoindre la Suisse. C'est en approche de la douane de Bardenay qu'il faut prendre votre mal en patience. Il faudra une quinzaine de minutes pour traverser ces perturbations. Il y a 2,5 km de retenue que vous rouliez sur l'A41 en direction de Genève ou encore sur l'autoroute A40 en direction de Genève pour atteindre cette douane de Bardenay. Donc 2,5 km de retenue à passer ailleurs. Pour l'instant, en Rhône-Alpes, pas d'autres perturbations en place. Une circulation qui augmente toujours forcément en région grenobloise. C'est le cas sur l'A48 en direction de Grenoble ou encore sur l'A480 dans les deux sens. Un peu plus de monde aussi à prévoir en région lyonnaise sur l'A43 en direction de Lyon pour atteindre le boulevard périphérique. Pour l'instant, ça se passe bien. Et puis sur la voie rapide urbaine de Chambéry, en Savoie, rien à signaler non plus dans un sens comme dans l'autre. Le trafic est fluide. Sinon, en raison de travaux entrepris au centre-ville d'Annecy, on vous demande d'éviter d'emprunter la sortie numéro 16 sur l'autoroute A41. Donc en direction de Genève, on vous conseille plutôt de prendre la sortie 15.1 pour Seine-au-Sud et en direction de Chambéry sur cette A41, il est conseillé d'emprunter la sortie 17 pour Annecy-le-Vieux. Le prochain point trafic sur Autoroute Info, ce sera aux alentours de 6h35. Pour le moment, c'est Sound of Legend que nous écoutons pour bien débuter la semaine.

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1: De la patience pour rejoindre la Suisse en ce moment depuis la Haute-Savoie. Bouchon pour approcher la douane de Bardonnay en circulant sur l'A41 en direction de Genève ou encore sur l'A40 en direction de Genève. Il faut compter 2,5 km de retenue avant d'atteindre ce poste frontière. Il faudrait une quinzaine de minutes plus ou moins pour traverser ces bouchons. Le prochain point complet sur vos conditions de circulation, ce sera à 6h43 pour la playlist d'Autoroute Info. Je vous propose Whitney Houston, juste après Christophe Maé. Bonne route à vous, bon lundi matin, bon début de semaine.

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1: De la patience en ce moment pour rejoindre la Suisse depuis le département de la Haute-Savoie avec une nouvelle perturbation à prévoir sur votre trajet. C'est sur l'A411 en direction de Genève, en approche de la douane de Vallard. Plus ou moins un kilomètre de retenue. Et puis pour rejoindre la Suisse par la douane de Bardenay, eh bien la situation se complique un tout petit peu si vous circulez sur l'A41 en direction de Genève avec 3,5 km de retenue.

0: Direction de Valence à partir de 20h jusqu'à 6h demain matin, entre la sortie numéro 8, la Baume d'Austin, et la sortie numéro 6, Cray. La sortie 8 sera donc obligatoire, restriction nécessaire pour permettre des travaux de réfection de la chaussée. Et puis en Haute-Savoie, la 40 sera fermée, sur la 40 en direction de Chamonix. La sortie 14 Annemasse sera fermée à partir de 20h30 jusqu'à 6h demain matin. Le trafic sera dévié par la sortie numéro 14.1 Gaillard sur l'autoroute à 411.
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0: À suivre dans quelques minutes, Autoroute Info reportage. Nous irons justement en Haute-Savoie. Nous monterons à bord d'un train pas comme les autres pour prendre de l'altitude à Saint-Gervais-Mont-Blanc. Le prochain point trafic, ce sera 6h49. Le temps d'écouter Charlotte Cardin sur Autoroute Info. Bonne route et bon début de semaine à vous. 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
1: Un peu de patience à prévoir pour rejoindre la Suisse par depuis la Haute-Savoie. Il y a des bouchons au niveau des douanes de Vallard et de Bardonnay. 1 kilomètre de retenue concernant la 411 en direction de Genève. Et puis pour atteindre le poste frontière de Bardonnay, que ce soit sur la 41 et la 40, il y a des bouchons à prévoir entre 2,5 et 3,5 kilomètres de retenue. Le prochain point complet sur vos conditions de circulation, ce sera à 7h. Et puis pour la musique d'ici là, il y aura le groupe Imagine Dragons et également les Bruce Brothers pour bien commencer la semaine. C'est l'une des attractions les plus emblématiques de la commune de Saint-Gervais en Haute-Savoie. Le tramway du Mont-Blanc offre aux touristes qui l'empruntent un moment hors du temps. Reportage Vincent Serrano.

0: trouve à la gare du tramway du Mont-Blanc à Saint-Gervais. Et là, le tramway arrive en gare pour emmener les passagers tout en haut. Ça y est, c'est parti. Les portes se sont fermées. Le tramway a démarré. Arrivé à l'arrêt Bellevue au pied du Mont-Blanc dans 45 minutes. Un trajet pendant lequel je fais connaissance avec Christophe, venu avec sa femme et leurs deux enfants.
1: C'est une première, on va essayer.
2: Ça va être cool, je pense. Hein. Il va faire beau, il y a une belle vue.
1: Et ce tramway, c'est quelque chose de joli, de sympa à faire.
3: Oui, en plus, il a l'air neuf, donc on est bien dedans.
1: Alors, on vient de Chantilly, dans l'Oise. Et on vient régulièrement en ski, on change de station régulièrement. Donc cette année, on a choisi Saint-Gervais.
0: On se retrouve en haut pour vos impressions ?
1: Pas de soucis.
0: Ça y est, nous sommes arrivés à l'arrêt Bellevue, terminus, tout le monde descend.
4: Messieurs, dames, prochain départ 15h20, dernier départ 16h30.
0: Aziz est conducteur mécanicien depuis 9 ans sur cette ligne de tramway un peu spéciale.
5: Alors là, on est à 1800 mètres d'altitude et l'été, on monte à 2400 mètres d'altitude.
0: Pourquoi pas en hiver ?
5: Alors en hiver, la voie nous est interdite, c'est des couloirs d'avalanche à partir du secteur du Mont-Lacha. Des résidents sur la ligne, sur Motivon, ils sont une centaine, sur les Célières, ils sont une cinquantaine. On a le Chouet, le Perchoir.
0: C'est l'unique accès avec le tramway ?
5: L'hiver, oui. Ils font leurs courses, ils montent avec leurs bagages et leurs courses et voilà.
0: Ça y est, c'est l'heure ?
5: Voilà, c'est l'heure, je dois repartir.
0: Pendant que ce train-là repart, le prochain et dernier retour de la journée arrive dans une heure. L'occasion de profiter de l'altitude et de recueillir les impressions de Christophe, le père de famille rencontré à l'allée pendant la montée.
1: Une très belle vue, un bon petit halt où on a pu voir le Mont Blanc, la station au-dessus des Usouches et du Chamonix. Donc vraiment, et puis un très beau temps aujourd'hui, donc on en a bien profité.
0: Saint-Gervais-Mont-Blanc est accessible par la sortie 21 de la 40.

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1: Et la reprise de la semaine, c'est avec nous. Bienvenue, il est 7h.
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1: Excellent lundi à vous tous, avec vous Jardimia, bonjour.
2: Bonjour Jean-François.
1: Les premiers bouchons évidemment ce début de matinée, on part en Haute-Savoie.
2: Bouchons pour rejoindre la Suisse par l'autoroute A41 et la douane de Bardonnay avec 3,5 km de retenue. Et puis en circulant sur l'A40 pour rejoindre ce poste frontière, il y a au plus 2,5 km de retenue qui concerne nos auditeurs. Et puis il y a également un bouchon pour rejoindre la Suisse par l'autoroute A411 au niveau de la douane de Vallard, plus ou moins 1 km de bouchons.
1: On prend la direction de Grenoble avec là aussi les premières difficultés qui apparaissent.
2: On a un trafic qui commence à s'intensifier sur l'A480 en direction de Sisteron avec un trafic bien ralenti déjà sur quelques centaines de mètres au niveau de la bifurcation avec la Nationale 87 et puis concernant la Nationale 85 en direction de Grenoble, le trafic est dense, plus ou moins ralenti dès la sortie de Visil.
1: Et puis Géraldine, partout ailleurs, pour l'instant ça se passe plutôt bien.
2: Ça se passe bien, oui, en région lyonnaise évidemment. On est un peu plus nombreux en circulation, toujours sur la 43. Mais pour approcher le boulevard périphérique, rien à signaler. Et puis même constat sur la voie rapide urbaine de Chambéry en Savoie. Les auditeurs sont un peu plus nombreux, mais pas de perturbations pour autant.
1: Allez, on va se retrouver dans quelques minutes, évidemment. Retour sur vos conditions de circulation. Et puis, cette question, comment faire des économies sur votre assurance automobile? On en reparlera dans quelques instants. Ce sera juste après ce groupe fondé en 2021, groupe rock alternatif. C'est Temple City, leur premier tube. Ça s'appelle Self-Aware.

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3: Excellent lundi matin à vous tous, avec vous Gérard Dimia. Les bouchons d'ores et déjà importants en Haute-Savoie.
4: Ça se complique même sur la 41 en direction de Genève pour atteindre la douane de Bardonnay avec 4,5 km de retenue. Il faudrait près d'une vingtaine de minutes pour traverser ce bouchon. Et puis pour atteindre cette douane de Bardonnay en circulant sur la 40 en direction de Genève, il y a toujours 2,5 km de retenue qui concerne nos auditeurs.
3: Et cela ne vous a pas échappé, utiliser sa voiture revient de plus en plus cher. Les tarifs, notamment des assurances, ont augmenté sensiblement cette année. Mais il existe des solutions pour faire baisser la facture. On voit tout cela avec Félix Toupin.
5: Lorsque l'on parle d'assurance auto, on peut vite se perdre sur les points à vérifier pour faire des économies. Tout d'abord, sachez qu'il est possible de changer d'assureur sans frais à tout moment après la première année de votre contrat. Des comparateurs en ligne existent pour vous aider à vous y retrouver parmi les nombreuses offres disponibles. Vous pouvez également rogner sur la couverture de l'assurance. Cela peut valoir le coup si vous avez une voiture assez âgée avec laquelle vous ne roulez pas beaucoup. Dans ce cas, vous pouvez opter pour une assurance dite au tiers. L'ajout de l'option vol ou bris de glace est alors appelé tiers plus. Autre possibilité si vous ne roulez pas beaucoup, c'est de choisir une assurance au kilomètre qui vous facturera en fonction de la distance que vous parcourez. Enfin, pour les jeunes conducteurs, vous pouvez bénéficier d'une offre famille en prenant le même assureur que vos parents et réduire les coûts de votre assurance.
3: Le son du groupe Maroon 5 dans quelques instants sur Autoroute Info, ce sera juste après ce titre souvenir tube de l'année 1999 avec Zebda. Tombez la chemise évidemment. On se retrouve à 7h15 évidemment pour le point complet sur vos conditions de circulation. Bonne route.

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1: Les prévisions météo à suivre dans quelques instants, mais avec vous pour l'instant, Géraldine Mia, on rappelle la présence d'un mouton errant, ça se passe en Savoie.
2: C'est sur la 430, l'axe Chambéry-Albertville, c'est entre les kilomètres 127 et 128, c'est proche de la bifurcation avec l'autoroute A43, les deux sens de circulation sont concernés.
1: On va en Haute-Savoie, évidemment, c'est là pour l'instant qu'il y a l'essentiel des bouchons et des ralentissements.
2: Sur la 41, en direction de Genève et de la douane de Bardonnay, il y a 4,5 km de retenue. Et puis, en circulant sur l'A40 en direction de Genève, pour atteindre ce poste frontière, il y a au plus 2,5 km de bouchons. Il y aurait entre 15 et 20 minutes pour traverser ces retenues. Et puis, bouchons également d'un peu moins d'un kilomètre pour rejoindre Genève par l'A411 et la douane de Vallard.
1: Le trafic qui augmente généralement, globalement, fortement en ce moment, avec du monde à présent à l'approche de Lyon. Géraldine Mia, ne ris pas quand je fais des phrases.
2: Non, du tout. Sur la 43 en direction de Lyon, on a un trafic assez dense et ralenti à partir de la bifurcation avec la rocade Est et la 46 Sud. Environ 1,5 km à 2 km de ralentissement.
1: Et puis direction Grenoble également, là aussi les premières difficultés apparaissent.
2: Sur la 480 en direction de Sisteron, c'est au niveau de la bretelle d'accès à la Nationale 87 que nos auditeurs retrouvent un trafic ralenti sur quelques centaines de mètres. Et puis bouchon aussi sur la Nationale 85 en direction de Grenoble avec 2 km de retenue en cumulé à prévoir dès la sortie de Visil.
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1: Le jour se lève et ça se passe bien côté ciel, hein. Aucun nuage à l'horizon à prévoir. La suite de la journée avec évidemment les prévisions de Météo France préparées et présentées aujourd'hui par Olivier Proust.
3: De la Champagne vers l'Alsace, les grisailles se morcellent et des éclaircies se développent cet après-midi. Mais quelques averses faibles peuvent traîner encore, notamment près du relief des Vosges. Partout ailleurs, depuis le bassin parisien et la Bourgogne-Franche-Comté, vers toute la moitié sud du pays, la journée reste largement ensoleillée, le vent faible à modéré et l'ambiance franchement estivale. Les températures de l'après-midi seront en effet partout plus chaudes qu'hier, largement au-dessus des moyennes de saison. Il fera 25 degrés à Nancy ou à Strasbourg, 27-28 degrés en région parisienne, tout comme à Auxerre, Dijon, Besançon ou Mulhouse. On attend 29 degrés à Orléans et Mâcon, 30 à Grenoble, Annemasse ou Clermont, jusqu'à 31 à Lyon et 32 à 34 degrés près de la Méditerranée ou entre Bordeaux et les Pyrénées. Demain, le temps sera généralement très ensoleillé et partout encore un peu plus chaud. Olivier Proust, Météo France pour Autoroute Info.
1: Vrai ou faux, les sociétés d'autoroute font-elles attention à l'aspect environnemental lorsqu'elles construisent un nouvel axe? Le vrai faux d'Autoroute Info, ce sera dans quelques minutes, juste après celui qui est toujours en tournée un peu partout en France, Jérémy Frérot, pour poursuivre sur les prochains kilomètres. Belle matinée.
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1: Un courage à ceux en trouvant qui veulent rejoindre notamment la Suisse et le secteur de Genève, Jardinia.
2: Sur la 41 en direction de Genève, il y a 4,5 km de retenue. Il faudrait une vingtaine de minutes au moins pour traverser ce bouchon. Et puis pour atteindre cette douane de Bardonnay en circulant sur la 40, il y a 2,5 km de bouchon à prévoir.
1: Et c'est avec vous, Géraldine et Corentin Rouleau, que nous répondons aux questions que vous pouvez vous poser concernant les travaux sur autoroute.
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3: Vrai ou faux, les sociétés d'autoroute font aujourd'hui très attention à l'aspect environnemental pour construire un nouvel axe.
2: C'est vrai, il n'y a rien de comparable d'ailleurs avec les autoroutes créées dans les années 1960. Désormais, chaque phase d'étude permet d'ajuster et d'améliorer un projet pour réduire les impacts sur l'environnement.
3: C'est par exemple le cas pour la construction de la future A412 dans le Chablais en Haute-Savoie entre Machilly et Thonon-les-Bains.
2: Exactement, au sens large, pendant les travaux, on prévoit entre autres de placer des clôtures anti-batraciens pour les protéger des déplacements des engins de chantier. Engins pour lesquels leur vitesse sera aussi limitée. Et puis afin d'éviter l'impact sur les terrains agricoles limitrophes, des passages provisoires seront créés pour permettre aux agriculteurs d'y accéder. D'autre part, les presque 8000 m3 de bois qui vont être coupés seront en partie utilisés pour certains ouvrages ou aménagements.
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1: De grands classiques de la pop internationale pour nous emmener jusqu'à notre prochain rendez-vous trafic. Ce sera à 7h30 sur Autoroute Info avec le groupe Police dans quelques instants. Ce sera juste après Kylie Minogue, Love First Sight. On repart en Australie avec elle tout de suite.

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1: Attention à un obstacle annoncé en Savoie sur la 43 Maurienne en direction de Lyon. C'est après le kilomètre 186, après la sortie 30 pour Albertville. Veillez à ralentir évidemment en arrivant sur cette portion d'autoroute. Obstacle sur la 43 en direction de Lyon. C'est peu après le kilomètre 180.

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1: Interruption du trafic sur l'A43 Maurienne en Savoie, dans les deux sens de circulation, c'est entre la barrière de péage de Saint-Michel-de-Maurienne et la sortie numéro 30. C'est la fermeture de cette autoroute dans les deux sens, à hauteur du tunnel d'Aurel, en raison d'obstacles à l'intérieur de l'ouvrage. De la patience, malheureusement, à prévoir à l'entrée, à chaque entrée de cet ouvrage. C'est sur l'A43 Maurienne, trafic interrompu dans les deux sens vers le kilomètre 182.

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1: Bienvenue à vous, bon lundi, belle reprise de la semaine avec vous Jardine Mia pour annoncer la fermeture dans les deux sens de l'A43 Maurienne en Savoie.
2: Au niveau du tunnel d'Aurel, un tunnel fermé dans les deux sens de circulation, c'est entre le kilomètre 182 et 186. Il y a des obstacles à l'intérieur du tunnel, ce qui génère donc la fermeture de cet ouvrage pour une durée indéterminée.
1: Mais on espère évidemment que ce sera le plus court possible. Direction la Haute-Savoie avec vous Jardine en attendant, puisqu'il y a toujours d'importants bouchons ce matin.
2: Surtout pour rejoindre Genève par la douane de Bardonnay, il y a 4,5 km de retenue quand on circule sur l'autoroute A41, 2,5 km de bouchons en circulant sur l'autoroute A40, et puis bouchons également pour rejoindre Genève, cette fois-ci par l'A411 et la douane de Vallard, plus ou moins 1 km de retenue.
1: Les bouchons qui augmentent fortement également en direction de Lyon sur l'A43.
2: Il y a un trafic en accordéon sur près d'une dizaine de kilomètres, c'est après la bifurcation avec la 432, on peut même parler d'une douzaine de kilomètres de circulation en accordéon après la bifurcation avec la 432.
1: Et puis même tendance à Géraldine à cette heure-ci pour ceux qui se dirigent vers Grenoble.
2: Plusieurs perturbations à prévoir, notamment sur la 41 sud en direction de Grenoble. On roule à faible allure sur environ 3 kilomètres après la barrière de péage de Crol. Sur la 48 en direction de Grenoble, trafic bien ralenti après la barrière de péage de Vorep, et trafic ralenti sinon dans les deux sens sur la 480 en approche des bretelles d'accès à la Nationale 87. Une Nationale 87, une rocade sud qui est bien chargée, surtout en direction de Chambéry, avec là aussi une circulation fortement ralentie. Puis dernière perturbation à prévoir du côté de Grenoble, c'est sur la Nationale 85 en direction de Grenoble, 2 km de bouchons cumulés à partir de la commune de Visil.
1: Et le reste de l'actualité, c'est tout de suite avec les titres de France Info.
3: Avec à la une ce matin le prix du baril de pétrole qui poursuit son envolée.
4: Un baril à plus de 107$ ce matin, alors que les tarifs sont déjà très élevés à la pompe en raison de la poursuite de la guerre au Moyen-Orient et la réunion prévue aujourd'hui entre l'Iran et les pays du Golfe sur l'avenir du détroit d'Ormuz a été reportée. Les attaques russes vont s'intensifier dans les prochaines semaines et une escalade pourrait toucher la Pologne, affirme Donald Tusk, le premier ministre polonais. Après cette frappe ce week-end contre un train en Ukraine près de la frontière polonaise, cette ligne est régulièrement empruntée par les dirigeants étrangers qui se déplacent en Ukraine. Pour le prochain budget 2027, le gouvernement ne proposera pas de gel du barème de l'impôt sur le revenu, annonce de la porte-parole du gouvernement hier soir. Un gel du barème entraîne une hausse mécanique des impôts. Et puis elles rêvaient d'or, mais elles doivent se contenter de l'argent. Les basketteuses françaises s'inclinent face aux Américaines en finale de la Coupe du Monde. Lourde défaite 97-79, pas de revanche, 2 ans après la finale perdue au JO.
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1: Et tous leurs fans attendent cela de pied ferme. Ils seront en concert à Paris le 27 novembre prochain et les 2 et 3 décembre du côté de Montpellier. C'est Muse sur Autoroute Info. On se retrouve dans moins de 5 minutes.

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1: Avec vous, jardinier, pour rappeler malheureusement à la fermeture en ce moment de la 43, Maurienne, on est en Savoie.
2: C'est le tunnel d'Aurel, plus précisément, qui est fermé dans les deux sens de circulation entre les kilomètres 182 et 186. Tunnel fermé dans les deux sens en raison d'obstacles à l'intérieur de l'ouvrage.
1: Et puis, ça commence à ralentir également, toujours en Savoie, du côté de l'autoroute à 43.
2: En direction de Turin, c'est en approche de Chambéry, au niveau de la sortie numéro 12, lac d'Aiguebelette. Il y a un bouchon de plus ou moins un kilomètre qui s'est déjà formé.
1: Et on quitte Rhône-Alpes pour la Bourgogne à l'occasion des Journées européennes du patrimoine. Des ateliers seront proposés ce samedi au Musée au Parc Alésia en Côte d'Or. Une journée qui se terminera en apothéose avec un spectacle inédit. Tout cela, on l'écoute au micro de je ne sais plus qui, mais en tout cas, c'est avec Laurent Bourdereau, directeur du Musée au Parc Alésia.
3: Cette année, on a la compagnie des commandos percus, qui est une des plus grosses compagnies de rue au monde. C'est une heure de percussion et d'artifice. Et donc, on a eu la chance de pouvoir les avoir à Alésia.
4: L'objectif, c'est vraiment d'en mettre plein la vue avec un spectacle que l'on voit pas partout.
3: Oui, l'objectif, c'était de garder un peu ce caractère un peu bataille, de pas être trop loin de la thématique d'Alésia. Donc là, on a une compagnie qui est incroyable. C'est vraiment de la musique percussive qui va donner lieu à de l'artifice et du feu. C'est du jamais vu, c'est immersif, c'est très familial. On a organisé avec un tas de partenaires de food truck de la région de quoi accueillir les familles pour les faire manger, les restaurer. Donc ça va clôturer les journées du patrimoine du samedi. C'est un spectacle gratuit. On conseille de venir avec les enfants. Il faut pas rater l'occasion et il faut même jusqu'au dernier moment se laisser convaincre par le fait de passer une soirée incroyable.
1: Voilà, reportage intéressant. Vous de Sarah Gabzi, le musée au Parc Alésia qui se situe précisément en Bourgogne entre Auxerre et Dijon, accessible évidemment par l'autoroute A6, l'axe Paris-Lyon. Michael Jackson, grand classique des années 80 sur Autoroute Info. Le point complet sur vos conditions de circulation. Rendez-vous à 7h45.
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2: Reprise du trafic en Savoie sur l'A43 Maurienne au niveau du tunnel d'Aurel, tunnel situé entre les kilomètres 182 et 186. Le tunnel a été fermé près d'une quinzaine de minutes en raison d'obstacles à l'intérieur de l'ouvrage, obstacles récupérés. Donc le trafic a repris dans les deux.

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1: Avec vous, Gérald Guimi, à 7h45, la circulation reprend en Savoie sur la 43 Maurienne.
2: Au niveau du tunnel d'Aurel, le trafic a repris il y a de cela quelques minutes maintenant dans les deux sens. Les obstacles ont été récupérés dans cet ouvrage. Cela dit, de part et d'autre de ce tunnel, on a un trafic perturbé. C'est donc dans le secteur compris entre la barrière de péage de Saint-Michel et la sortie numéro 30.
1: De la Savoie, on se dirige vers la Haute-Savoie.

0: près la même chose sur l'A48 en direction de Grenoble après la barrière de péage de Vorep. Bouchon également d'un bon kilomètre en approche de Grenoble au bout de la nationale 480 à partir du secteur de Saint-Martin-le-Vinou. Sinon, le trafic s'écoule encore au ralenti sur l'A480 dans les deux sens en approche des bretelles d'accès à la nationale 87. Sur la nationale 87, c'est surtout en direction de Chambéry qu'on roule à faible allure sur plusieurs kilomètres. Et puis ce bouchon de 2 km sur la nationale 85 en direction de Grenoble. 2 km de bouchon cumulé dès la sortie de Visil et en direction de Gap sur cette nationale 85. Il y a également un trafic perturbé à prévoir en approche du giratoire de Champagné.
1: Et un dernier mot, Géraldine, pour terminer, pour ceux qui se dirigent vers Lyon actuellement.
0: Il y a une circulation d'accordéon sur une 12aine de kilomètres. C'est en direction de Lyon après la bifurcation avec la 432.
1: Et des travaux à prévoir hein, ce soir et cette nuit si vous prenez la route, notamment en Haute-Savoie, en raison de travaux qui seront en place dans le tunnel du Mont-Sion. La 41 sera fermée de 21h jusqu'à 6h demain matin en direction d'Annecy, entre la bifurcation avec la 40 dans le secteur de Saint-Julien-en-Genevois et la barrière de péage de Saint-Martin-Bellevue, juste avant d'arriver sur Annecy. Une déviation évidemment se fera par l'autoroute A410.
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1: La journée promet d'être très ensoleillée en cette journée de lundi. Le temps d'ailleurs pour les prochaines heures avec les prévisions de Météo France, c'est avec Olivier Proust.
3: De la Champagne vers l'Alsace, les grisailles se morcellent et des éclaircies se développent cet après-midi. Mais quelques averses faibles peuvent traîner encore, notamment près du relief des Vosges. Partout ailleurs, depuis le bassin parisien et la Bourgogne-Franche-Comté, vers toute la moitié sud du pays, la journée reste largement ensoleillée, le vent faible à modéré et l'ambiance franchement estivale. Les températures de l'après-midi seront en effet partout plus chaudes qu'hier, largement au-dessus des moyennes de saison. Il fera 25 degrés à Nancy ou à Strasbourg, 27-28 degrés en région parisienne, tout comme à Auxerre, Dijon, Besançon ou Mulhouse. On attend 29 degrés à Orléans et Mâcon, 30 à Grenoble, Annemasse ou Clermont, jusqu'à 31 à Lyon et 32 à 34 degrés près de la Méditerranée ou entre Bordeaux et les Pyrénées. Demain, le temps sera généralement très ensoleillé et partout encore un peu plus chaud. Olivier Proust, Météo France pour Autoroute Info.
1: Le plaisir de vous retrouver dans moins de 5 minutes pour un retour sur vos conditions de circulation. C'est avec ce rappeur d'origine congolaise que l'on poursuit le trajet. C'est Mauvais Joe sur Autoroute Info. 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
4: Vous êtes très nombreux à circuler ce matin, soyez vigilants, Gérald Mia. Beaucoup de monde, un long bouchon en tout cas pour ceux qui se dirigent vers Lyon.
5: Il y a d'abord un trafic bien ralenti sur près de 4 km sur cette A43 en direction de Lyon, en approche de la barrière de péage de Saint-Quentin-Falavier. Et ensuite, après la bifurcation avec la 432, on trouve une circulation en accordéon sur près de 12 km avant d'atteindre le boulevard périphérique.
4: Et toujours sur cette A43, un autre bouchon attend les conducteurs, cette fois-ci en direction de Chambéry et de la Savoie.
5: C'est en approche de la sortie 12, lac d'Aigbelette et du tunnel de l'Épine, environ 1 km de fort ralentissement.
4: Le concert, son concert est fortement attendu, ce sera le 15 octobre prochain à l'Accor Arena de Paris. Stevie Wonder sur Autoroute Info pour nous emmener jusqu'à notre prochain rendez-vous trafic. Ce sera à 8h. Belle matinée, bon lundi.

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1: L'heure de pointe du lundi matin, excellent début de semaine, il est 8h.
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1: Et toujours en compagnie de Géraldine Mia pour évoquer les bouchons et les ralentissements avec vous, Géraldine, non pas à Grenoble.
2: Plusieurs perturbations à prévoir, notamment sur la 41 sud en direction de Grenoble. Il y a 7 km de circulation en accordéon après la barrière de péage de Crolles. Trafic bien ralenti également en direction de Grenoble sur la 48 après la barrière de péage de Vorep. Et puis sur la nationale 481 à l'entrée de Grenoble, en approche de la Porte de France, on roule toujours pare-choc contre pare-choc sur 1 km. Trafic ralenti également sur plusieurs kilomètres dans les deux sens sur la 480 en approche des bretelles d'accès à la nationale 87 et sur cette nationale 87, la rocade sud, donc dans les deux sens. Désormais, le trafic s'écoule à faible allure. Bouchon également dans les deux sens sur la nationale 85 en direction de Gap. Il y a un kilomètre de retenue à partir du rond-point de Champagné. Et puis, il y a aussi 2 kilomètres de bouchon qui perdurent en cumulé en direction de Grenoble dès la sortie de Visil.
1: Vous êtes très nombreux, restez vigilants, notamment en direction de Lyon sur l'autoroute A43.
2: Il y a tout d'abord un trafic bien ralenti sur 4 km en approche de la barrière de péage de Saint-Quentin-Falavier et au-delà, après la bifurcation avec l'autoroute A432, il y a une circulation en accordéon encore sur une douzaine de kilomètres.
1: La Haute-Savoie, impactée évidemment par le trafic du lundi matin, ça se confirme, toujours beaucoup de monde, notamment en direction de la Suisse, Géraldine.
2: En direction de Genève, il y a tout d'abord des bouchons dans le secteur d'Annecy, les bretelles de sortie 16 et 17 pour Seynot-Centre et Annecy-le-Vieux sont saturés. Et puis ensuite, on a encore un bouchon de près de 4 km, un peu moins de 4 km de retenue en circulant sur cette A41 pour atteindre la douane de Bardonnais. 2,5 km de retenue perdure en direction de Genève par l'autoroute A40 et la douane de Bardonnais. 1 km de retenue, sinon de bouchon pour atteindre Genève par l'A411 et la douane de Vallard.
1: Voilà pour l'essentiel. On va retrouver également les prévisions météo dans quelques minutes. Les prévisions de Météo France sur Autoroute Info. Elle sera en concert. 12 concerts prévus. Ce sera un peu plus loin que Céline Dion, encore Stevie Wonder. Ce sera à Miami du 18 septembre jusqu'au 11 octobre prochain. Shakira est le tube de cet été en duo avec Burna Boy sur Autoroute Info. Die Die.

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2: Et retour sur vos conditions de circulation, notamment pour ceux qui circulent en Haute-Savoie, Géraldine Mire.
3: Sur la 41 direction Genève, il y a tout d'abord des bouchons dans les bretelles de sortie 16 et 17 pour Seynot-Centre et Annecy-le-Vieux. Ensuite, c'est en approche de la douane de Bardonnay qu'on trouve un bouchon encore d'un peu moins de 4 km. Bouchon pour rejoindre la douane de Bardonnay qui concerne également nos auditeurs qui circulent sur la 40. Et là, il y a 2 à 3 km de bouchons.
2: La sécurité routière, c'est l'affaire de tous. Quand vous recevez des invités, vous risquez une condamnation si l'un d'entre eux provoque un accident. Les explications, c'est avec Xavier Ferrand.
4: Cela est surtout vrai en cas d'accident mortel. En effet, si une personne qui a bu de l'alcool chez vous reprend le volant en étant au-dessus de la limite légale et qu'elle est responsable de cet accident, vous pouvez être mis en cause dans le cadre de la mise en danger. Il faudra apporter la preuve que vous avez tout fait pour l'empêcher de partir alors qu'elle n'était manifestement pas en état de conduire. Prendre les clés, appeler quelqu'un pour venir la chercher, par exemple. Dans le cas contraire, les risques encourus sont importants. La peine peut atteindre 1 an de prison, 15 000 euros d'amende, avec la possibilité d'une suspension, voire d'une annulation du permis de conduire, avec interdiction de le repasser pendant 5 ans. Et pour ceux qui se poseraient la question, c'est évidemment aussi vrai pour ceux qui vendent de l'alcool, notamment dans les bars, qui peuvent aussi perdre leur autorisation de vente.
2: Prochain rendez-vous trafic à 8h15 sur Autoroute Info.

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1: Très belle matinée à vous. Grand soleil, les prévisions météo dans quelques instants. Avec vous, Géraldine Mia, on va évoquer les bouchons, les ralentissements. Ça se complique à Chambéry, en Savoie.
2: Il y a un trafic bien ralenti sur plusieurs kilomètres sur la voie rapide urbaine de Chambéry en direction d'Aix-les-Bains après la sortie 19, la Ravoire. Environ 3 kilomètres de ralentissement.
1: On va en Haute-Savoie également, là aussi, hein, sans surprise, bouchons et ralentissements au programme.
2: Sur la 41 direction Genève, il y a d'abord un bouchon qui perdure dans la bretelle de sortie 16 Céno-Centre. Ensuite, c'est en approche de la douane de Bardonnay qu'il faut prendre son mal en patience. Il faut traverser sur une vingtaine de minutes un bouchon de 4 km. Et pour atteindre ce poste frontière de Bardonnay, quand on circule sur la 40, il y a 2 km de retenue qui concerne nos auditeurs. Autre bouchon pour rejoindre Genève, c'est sur la 411 en direction donc de la Suisse au passage de la douane de Valard avec 1 km de retenue.
1: Direction Lyon avec vous Géraldine, avec toujours des bouchons là aussi à l'approche de cette agglomération lyonnaise.
2: C'est après la bifurcation avec l'autoroute A432, une douzaine de kilomètres de circulation en accordéon perdure. Il faudrait une vingtaine de minutes pour traverser la zone.
1: Et on termine ce tour des bouchons, des ralentissements en passant évidemment par Grenoble.
2: Grenoble, plusieurs perturbations pour rejoindre la ville, que ce soit par l'A48 après la barrière de péage de Voreppe ou encore sur l'A40 et un sud après la barrière de péage de Crol, plusieurs kilomètres de fort ralentissement. Trafic perturbé également sur l'A480 dans les deux sens, en approche de la bretelle d'accès à la Nationale 87. Sur la Nationale 87, on roule à faible allure dans les deux sens sur plusieurs kilomètres. Et puis sur la Nationale 85 également, trafic perturbé en direction de Gap, 1 km de retenue à partir du giratoire de Champagné en direction de Grenoble. Pas de changement, 2 km de retenue perdure en cumulé. À partir de Visil.
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1: Et côté ciel, aucun nuage à l'horizon à prévoir, semble-t-il, pour ce lundi. La suite de la journée, les prévisions de Météo France préparées et présentées aujourd'hui par Olivier Proust.
3: De la Champagne vers l'Alsace, les grisailles se morcellent et des éclaircies se développent cet après-midi. Mais quelques averses faibles peuvent traîner encore, notamment près du relief des Vosges. Partout ailleurs, depuis le bassin parisien et la Bourgogne-Franche-Comté, vers toute la moitié sud du pays, la journée reste largement ensoleillée, le vent faible à modéré et l'ambiance franchement estivale. Les températures de l'après-midi seront en effet partout plus chaudes qu'hier, largement au-dessus des moyennes de saison. Il fera 25 degrés à Nancy ou à Strasbourg, 27-28 degrés en région parisienne, tout comme à Auxerre, Dijon, Besançon ou Mulhouse. On attend 29 degrés à Orléans et Mâcon, 30 à Grenoble, Annemasse ou Clermont, jusqu'à 31 à Lyon et 32 à 34 degrés près de la Méditerranée ou entre Bordeaux et les Pyrénées. Demain, le temps sera généralement très ensoleillé et partout encore un peu plus chaud. Olivier Proust, Météo France pour Autoroute Info.
1: Quelles sont les voitures les plus plébiscitées par les jeunes conducteurs? La réponse à suivre juste après ceux qui seront en concert du côté de Paris. Ce sera dans quelques mois, les 12 et 13 juin prochains précisément. C'est Tame Impala en duo avec Jenny sur Autoroute Info Dracula.

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1: Merci de nous rejoindre 8h20 avec vous, Géraldine Mia, pour évoquer les bouchons en approche de Lyon.
2: Il y a 12 km de circulation en accordéon à signaler encore à cette heure-ci. C'est après la bifurcation avec l'autoroute A432. Il faudrait une vingtaine de minutes pour traverser cette portion d'autoroute.
1: Et puis dans l'autre sens, hein, sur la 43 direction Chambéry et Turin, des bouchons là aussi sont à prévoir.
2: Trafic fortement ralenti sur un peu plus d'un kilomètre. C'est en approche de la sortie 12 lac d'Aiguebelette et du tunnel de l'Épine.
1: Premier trajet vers la fac, l'école ou encore le travail. En cette période de rentrée, de nombreux jeunes conducteurs prennent leur indépendance au volant. Alors, quels modèles séduisent le plus les nouveaux titulaires du permis ? Élément de réponse avec Jérémy Esclavard.
3: La première voiture dans la vie d'un automobiliste, c'est un achat important dont on se souvient toute sa vie. Et selon plusieurs études, c'est la Clio qui occupe la première place du classement des véhicules les plus assurés par les jeunes conducteurs. Et cela fait plusieurs années que cela dure. Les Clio 2, 3, 4 et maintenant 5 sont sur la plus haute marche du podium depuis de nombreuses années. Toujours chez la marque aux losanges, la Twingo dernière génération tire aussi son épingle du jeu auprès des nouveaux conducteurs. Les Peugeot 208 et 207 sont également très appréciés. Les deux citadines de la marque aux Lyon séduisent les automobilistes débutants grâce à leur design et à leur prix sur le marché de l'occasion. Dans le top 10, on retrouve aussi la Citroën C3, l'Opel Corsa, la Toyota Yaris ou encore la Golf et la Polo de chez Volkswagen. Sans surprise, les jeunes conducteurs se tournent plutôt vers des citadines compactes. Elles sont en effet moins chères à l'achat, à assurer et à entretenir.
1: Et en moyenne, les jeunes conducteurs déboursent entre 5 000 et 8 000 euros pour l'achat de leur toute première voiture. On se retrouve à 8h30 pour le point complet sur vos conditions de circulation. Après, le Ska, le groupe Ska Madness, c'était dans les années 80, ce sera juste après ce tube de l'année 2002 sur Autoroute Info. Shaggy, Hey Sexy Lady, bon lundi, bon trajet en direction peut-être du travail ce matin.

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1: 8h30, merci d'avoir choisi Autoroute Info ce matin avec vous, Géraldine Mia, pour balayer l'ensemble des bouchons, des ralentissements. On va à Grenoble tout d'abord.
2: Sur la 41 Sud en direction de Grenoble, il y a toujours un trafic qui s'écoule à faible allure sur environ 6 à 7 km après la barrière de péage de Crolles. Sur la Nationale 87, dans les deux sens, le trafic s'écoule également à faible allure, en particulier d'ailleurs en direction de Chambéry. Sinon, sur la 480, on roule au ralenti encore sur 2 à 3 km à chaque fois en approche des bretelles d'accès à la Nationale 87. Et puis, dernière perturbation, c'est sur la Nationale 85 dans les deux sens. 1 km de retenue perdure en direction de Gap à partir du giratoire de Champagné et 2 km de bouchons cumulés à prévoir des visiles.
1: Pas franchement d'évolution, Géraldine, en ce qui concerne l'autoroute A43 en direction de Lyon.
2: En région lyonnaise, circulation qui s'écoule encore à faible allure. Une circulation en accordéon sur une douzaine de kilomètres. C'est après la bifurcation avec l'autoroute A432. Il faudrait encore une vingtaine de minutes pour traverser cette perturbation.
1: On va en Haute-Savoie, là aussi, c'est une situation qui stagne pour l'instant, hein, pas franchement d'évolution pour rejoindre notamment le secteur de Genève.
2: Oui, sur la 41 en direction de Genève, il y a tout d'abord un trafic fortement ralenti à annoncer au niveau de la sortie 16, c'est nos centres, une bretelle de sortie qui est saturée et ça remonte sur l'autoroute sur près d'un kilomètre. Et puis ensuite, on a 4 km de retenue au bout de cette A41 avant d'atteindre la douane de Bardonnay. Et pour atteindre ce poste frontière sur l'A40, eh bien, il y a 2 à 3 km de retenue.
1: Et puis on termine avec un œil sur le bassin de Chambéry, là aussi quelques perturbations.
2: Circulation qui s'écoule au ralenti en direction d'Aix-les-Bains, c'est après la sortie 19 Laravoir, mais la situation semble s'améliorer un tout petit peu.
1: Et le reste de l'actualité, c'est tout de suite avec les titres de France Info.
3: Et à la une, les dernières déclarations du procureur de la République de Rouen.
4: Il n'y a aucune preuve d'un acte délibéré à ce stade, affirme ce matin Sébastien Gallois chez nos confrères d'ici Normandie. Déclaration après le déraillement d'un train reliant Rouen à Caen vendredi soir. Un objet se trouvait sur la voie, selon le chauffeur. 44 personnes ont été blessées. 40 minutes de discours sur le thème du logement. Marine Le Pen, candidate du Rassemblement National pour la présidentielle, a lancé sa campagne hier dans son fief d'Hénin-Beaumont. Jordan Bardella, le patron du parti, n'a pas pris la parole. Dans 10 minutes, c'est Laure Lavalette, la députée RN du Var, qui est l'invitée du 8-30 France Info. C'est le début de la campagne de lutte contre la bronchiolite. Cette maladie respiratoire très contagieuse touche près de 30% des enfants de moins de 2 ans chaque hiver. La dernière campagne de prévention a permis de protéger plus de 450 000 nourrissons contre une forme grave. Une première victoire en Ligue 1 pour le PSG cette saison. 1-0 face à Brest avec un but de Ferran Torres. Les Parisiens ne sont que 7e de Ligue 1.
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1: Le week-end prochain auront lieu un peu partout en France les Journées européennes du patrimoine. On fera un détour par le domaine de Saint-Cloud dans quelques minutes pour visiter ce site en avant-première. Ce sera juste après Adèle Castillon sur Autoroute Info. Été avec toi.

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1: Une nouvelle information avec vous, Jardimir.
2: Message prioritaire, il s'agit d'un chevreuilleron annoncé en Isère sur l'A49 au kilomètre 7. C'est entre la bifurcation avec l'A48 et la sortie numéro 11 Tulin. Les deux sens de circulation sont concernés puisque ce chevreuil pourrait à tout moment passer au-dessus des glissières de sécurité du terre-plein central.
1: Et les services de sécurité évidemment qui se rendent sur place pour essayer d'intercepter, en tout cas pour faire fuir l'animal au-delà du réseau autoroutier. Les journées européennes du patrimoine auront lieu ce samedi et dimanche. Occasion de découvrir gratuitement des sites historiques. Direction les Hauts-de-Seine, au domaine de Saint-Cloud. Séverine Brijard, chargée d'action culturelle, est interrogée par Aline Després.
3: Le domaine de Saint-Cloud va donner à voir la restauration de la Grande Cascade. Donc ça se fera sous forme d'une visite commentée le dimanche, qui permettra de découvrir une partie des travaux réalisés, sachant qu'ils ne sont pas terminés, donc il n'y aura pas de mise en eau de la cascade. On propose également des déambulations théâtrales par la troupe des Trois Clous. Et cette année, ce sera consacré à un personnage qui est lié à l'histoire de Saint-Cloud, Alberto Santos Dumont, un des pionniers de l'aviation. Et donc ça, c'est le samedi et le dimanche. Et puis, on propose aussi, assez traditionnellement, de découvrir le musée historique qui est à l'entrée. Puisque, comme Saint-Cloud, il n'y a plus de château, et bien finalement, c'est le moyen de découvrir tout ce qui a disparu par le biais de reconstitution en 3D du château, dans des casques de réalité virtuelle, ou par les objets, les gravures, les photos et les maquettes qui sont présentées dans le musée.
1: Ils font partie du patrimoine musical international, les Cranberries, sur Autoroute Info, souvenir de l'année 1994 avec ce titre, Zombie, le point complet sur vos conditions de circulation. Restez avec nous, ce sera juste après, à 8h45.

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1: Très belle matinée à vous, avec vous Géraldine Mia, pour rappeler la présence d'un animal. On est en Isère.
2: Il s'agit d'un chevreuil errant sur l'A49 au kilomètre 7, vers le kilomètre 7. Ce chevreuil a été aperçu sur le bas-côté de l'autoroute. C'est entre la bifurcation avec l'A48 et la sortie 11 Tulin. Les deux sens restent concernés.
1: On va rester d'ailleurs sur cette région grenobloise avec vous Géraldine. Il y a encore pas mal de bouchons à cette heure-ci.
2: Notamment sur l'A480 dans les deux sens. On roule encore au ralenti en approche des bretelles d'accès à la Nationale 87. C'est particulièrement le cas d'ailleurs en direction de Sisteron. Il faut noter aussi ce trafic qui s'écoule au pas sur la Nationale 87 dans les deux sens et une circulation qui s'écoule à faible allure sur 5 à 6 km encore. C'est sur la 41 Sud en direction de Grenoble après la barrière de péage de Crolle. Et puis sinon sur la Nationale 85 en direction de Grenoble, il y a 2 km de bouchons qui perdurent en cumulé dès la sortie de Visil.
1: Et puis on va à Lyon avec vous Géraldine, là aussi encore des bouchons à prévoir tout au bout de l'autoroute A43.
2: Mais la situation s'améliore tout de même, on passe de 12 à 10 km de circulation en accordéon, il faudrait désormais une douzaine de minutes pour traverser le secteur après la bifurcation avec l'autoroute A432.
1: Ouais, encore de la patience pour vous, on termine avec un œil sur la Haute-Savoie Géraldine.
2: Sur l'A41 en direction de Genève, il y a tout d'abord une circulation encore perturbée au niveau de la sortie 16 pour Sénos-Centre. Ensuite, c'est en approche de la douane de Bardonnec. Le trafic s'écoule à faible allure. Encore 4 km plus ou moins de retenue pour atteindre cette douane de Bardonnec sur la 41. Et puis sur la 40 en direction de Genève, il y a plus ou moins 2 km de retenue qui concerne nos auditeurs.
1: Et on va d'ailleurs rester en Haute-Savoie pour évoquer les travaux prévus ce soir et cette nuit. Ce sera le cas notamment du côté du tunnel du Mont-Blanc qui sera fermé entre la France et l'Italie en raison de travaux de maintenance dans les deux sens de circulation entre 22h ce soir et 6h demain matin. Il faudra évidemment emprunter l'autre tunnel transalpin, le tunnel du Fréjus en Savoie. Notez que cette fermeture du tunnel du Mont-Blanc interviendra tous les soirs et nuits de cette semaine. Notez également tout au long de cette semaine sur l'A40 en direction de Chamonix, la sortie 14 d'Annemas qui sera elle aussi fermée entre 20h30 et 6h le lendemain matin avec une déviation locale, ce qui sera évidemment mise en place pour vous permettre de contourner cette fermeture.
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1: Aucun travaux, aucun nuage à l'horizon dans le ciel.

0: Dijon, Besançon ou Mulhouse. On attend 29 degrés à Orléans et Mâcon, 30 à Grenoble, Annemasse ou Clermont, jusqu'à 31 à Lyon et 32 à 34 degrés près de la Méditerranée ou entre Bordeaux et les Pyrénées. Demain, le temps sera généralement très ensoleillé et partout encore un peu plus chaud. Olivier Proust, Météo France pour Autoroute Info.
1: Alex Warren pour nous emmener jusqu'à notre prochain rendez-vous trafic. Bonne route à vous, bon lundi.

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4: Ça commence à s'améliorer concrètement au Jardin Mia, mais encore quelques bouchons à prévoir pour rejoindre l'agglomération lyonnaise.
5: 10 km de bouchons encore sur la 43 en direction de Lyon, c'est après la bifurcation avec l'autoroute A432.
4: On rappelle également la présence d'un animal qui peut surprendre, qui peut traverser les voies de l'autoroute A49 en Isère.
5: Un gros animal, même un chevreuil errant aperçu à proximité de l'A49 aux alentours du kilomètre 7. C'est entre la sortie 11 de Tulin et la bifurcation avec l'autoroute A48.
4: Le point complet sur vos conditions de circulation avec vous, Géraldine Mia, à 9h précisément sur Autoroute Info. Ce sera juste après Louise Attac et Moby pour poursuivre sur les prochains kilomètres. Excellente journée à vous tous.

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1: Bon lundi matin, bienvenue, il est 9h.
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1: Avant de parler ralentissement et autres bouchons, il y a un chevreuilleron à vous rappeler. C'est en Isère, sur l'A49, l'axe Grenoble-Valence. Chevreuil aperçu aux alentours du kilomètre 7. C'est entre la sortie 11 Tulin et la bifurcation avec l'autoroute A48. Les deux sens de circulation sont concernés. Ralentissez bien en arrivant sur cette portion d'autoroute. On se rapproche à présent de la région grenobloise avec toujours quelques perturbations à prévoir sur votre trajet, notamment sur l'A480 dans les deux sens. Vous roulez au ralenti sur 1 à 2 km en approche des bretelles d'accès à la Nationale 87 et sur la Nationale 87, autrement appelée Rocade Sud, dans les deux sens. Vous roulez également à faible allure, en particulier en direction de Chambéry. Autre bouchon en place en région grenobloise, c'est sur la Nationale 85 en direction de Grenoble. Un bon kilomètre de retenue dès la sortie de Visil. Sur la 41 Sud en direction de Grenoble, le trafic reste soutenu, plus ou moins ralenti encore au niveau de la sortie 25 pour Montbonneau. Direction la région lyonnaise à présent, la situation s'améliore tout doucement. Vous trouvez un ralentissement encore sur une dizaine de kilomètres sur la 43. C'est quelques kilomètres après la bifurcation avec l'autoroute A432. D'après les remontées GPS, il faudrait encore une dizaine de minutes pour traverser cette portion d'autoroute. Et puis en Haute-Savoie, vous roulez également à faible allure toujours pour atteindre la douane de Bardonnay. Sur la 41 en direction de Genève, comptez 3,5 km de retenue. Et puis sur la 40 en direction de Genève et de ce poste frontière, il y a entre 2 et 3 km de bouchons qui vous concernent encore à cette heure-ci. Direction à présent la rédaction de France Info pour un point sur l'actualité générale.
2: Après le déraillement d'un train reliant Rouen à Caen vendredi soir, le procureur de Rouen affirme ce matin qu'il n'y a aucune preuve d'un acte délibéré à ce stade. Le chauffeur du train a dit avoir vu un objet en travers de sa voie. L'accident a fait 44 blessés, 3 victimes sont encore à l'hôpital. Pour le Premier ministre polonais, les attaques russes vont s'intensifier dans les prochaines semaines et une escalade pourrait toucher la Pologne. Déclaration après cette frappe ce week-end contre un train en Ukraine près de la frontière polonaise. Cette ligne est empruntée par les dirigeants étrangers qui se déplacent place en Ukraine. Le gouvernement soumet à Bruxelles une nouvelle version de l'interdiction des réseaux sociaux au moins de 15 ans. Et cela après la censure de la loi française par le Conseil constitutionnel cet été. Emmanuel Macron souhaite qu'un texte européen mette en place une majorité numérique. Et puis pour la 9e édition du Loto du patrimoine, les donations remises aux 18 sites régionaux sélectionnés pour être rénovés vont recevoir entre 100 000 et 500 000 euros. 300 000 euros par exemple pour les grands thermes à Châtel-Guyon dans le Puy-de-Dôme.
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1: On fera un point sur les prévisions météo pour les prochaines heures aux alentours de 9h15. En attendant le prochain point trafic, c'est un duo entre Tevelot et Stromae. Bonne route sur Autoroute Info, bon lundi.

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1: Attention à un véhicule gênant sur le côté droit de la chaussée. A priori, c'est dans la bretelle qui permet de rejoindre le péage de Chambéry Nord. Quand vous circulez sur la voie rapide urbaine de Chambéry en direction d'Aix-les-Bains, c'est aux alentours du kilomètre 89 de cette autoroute A43. Véhicule arrêté sur le bas-côté de l'autoroute. Veillez à réduire votre vitesse en arrivant dans ce

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2: Voiture en panne gênante en Savoie, cela vous concerne si vous circulez sur la voie rapide urbaine de Chambéry en direction d'Aix-les-Bains. Cette voiture est arrêtée sur le côté droit de la chaussée dans la bretelle d'accès au péage de Chambéry Nord. Cette voiture sur voie de droite, vous la trouvez sur le pont qui passe au-dessus de la voie rapide urbaine de Chambéry. Restez particulièrement attentif, ralentissez, n'attendez pas le dernier moment pour vous décaler sur le côté gauche. Et puis attention à ce chevreuil errant toujours en Isère, c'est sur l'A49, l'axe Grenoble-Valence. Chevreuil vers le kilomètre 7 entre la bifurcation avec la 48 et la sortie 11 pour Tula. Du personnel autoroutier se trouve désormais sur place pour tenter de faire partir cet animal du réseau autoroutier. Les deux sens sont concernés encore pour le moment. Prochain point trafic, ce sera à 9h14. Le temps d'écouter Mike and the Mechanics juste après Amir.
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1: Voiture particulièrement gênante, une voiture en panne dans le bassin chambérien. Voiture arrêtée sur voie de droite. Cela vous concerne si vous circulez sur la voie rapide urbaine de Chambéry en direction d'Aix-les-Bains et que vous prenez la bretelle d'accès au péage de Chambéry Nord. C'est dans cette bretelle d'accès au péage que vous trouvez cette voiture arrêtée sur voie de droite, sur le pont qui enjambe justement cette voie rapide urbaine de Chambéry. Il faut ralentir, évidemment. N'attendez pas le dernier moment pour vous décaler sur la gauche de la chaussée en arrivant dans le secteur. Ralentissez également en raison d'un animal errant toujours annoncé dans le sud-Isère. C'est sur l'A49, l'axe Grenoble-Valence, un chevreuil aperçu aux alentours du kilomètre 7. C'est entre la sortie 11 Tulin et la bifurcation avec l'autoroute A48. Sur place, il y a toujours des agents autoroutiers qui essaient, tant bien que mal, de faire sortir ce chevreuil du réseau. On parle encore trafic ralenti en région lyonnaise sur l'A43 en direction de Lyon. La situation s'améliore. Il y a 6 km de ralentissement maintenant après la bifurcation avec la rocade est et la 46 sud. Une amélioration également à noter en Haute-Savoie pour rejoindre la douane de Bardonnay, pour rejoindre la Suisse. Alors sur l'A41 en direction de Genève, il y a 1,5 km de retenue qui vous concerne. Et puis en circulant sur l'autoroute A40 pour atteindre ce poste frontière, il y a entre 1 et 2 km de bouchons. Notez aussi ces quelques perturbations qui restent en place en région grenobloise. C'est le cas sur l'A480 en direction de Sisteron au niveau de la bretelle d'accès à la Nationale 87 et sur la Nationale 87 en direction de Chambéry. Vous roulez encore au pas 3 km de bouchons ou de fort ralentissement dès que vous quittez l'autoroute A480.
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1: Une météo agréable à prévoir en ce moment en Rhône-Alpes. On s'intéresse à la tendance pour les prochaines heures au niveau national. Pour cela, on écoute le bulletin préparé aujourd'hui par Olivier Proust de Météo France.
2: De la Champagne vers l'Alsace, les grisailles se morcellent et des éclaircies se développent cet après-midi. Mais quelques averses faibles peuvent traîner encore, notamment près du relief des Vosges. Partout ailleurs, depuis le bassin parisien et la Bourgogne-Franche-Comté, vers toute la moitié sud du pays, la journée reste largement ensoleillée, le vent faible à modéré et l'ambiance franchement estivale. Les températures de l'après-midi seront en effet partout plus chaudes qu'hier, largement au-dessus des moyennes de saison. Il fera 25 degrés à Nancy ou à Strasbourg, 27-28 degrés en région parisienne, tout comme à Auxerre, Dijon, Besançon ou Mulhouse. On attend 29 degrés à Orléans et Mâcon, 30 à Grenoble, Annemasse ou Clermont, jusqu'à 31 à Lyon et 32 à 34 degrés près de la Méditerranée ou entre Bordeaux et les Pyrénées. Demain, le temps sera généralement très ensoleillé et partout encore un peu plus chaud. Olivier Proust, Météo France pour Autoroute Info.
1: Cet été, la canicule et les incendies ont eu des répercussions sur le réseau autoroutier. Dans quelques minutes, nous verrons quels ajustements ont dû être mis en place pour maintenir le bon état des axes que vous empruntez. Prochain point trafic, ce sera à 9h22. Le temps d'écouter Teddy Swims sur Autoroute Info. Bonne route et bonne matinée.

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2: Si vous circulez sur la voie rapide urbaine de Chambéry en Savoie en direction d'Aix-les-Bains, attention à une voiture en panne dans la bretelle d'accès au péage de Chambéry Nord. Une voiture arrêtée sur le côté droit, sur le pont qui passe au-dessus de cette voie rapide urbaine. Voie de droite neutralisée à présent. Du personnel autoroutier se trouve sur place. Il faut bien ralentir et serrer à gauche le plus tôt possible pour éviter donc le balisage et cette voiture en difficulté. Le prochain point complet sur votre route. Sur Autoroute Info, ce sera à 9h30. Et puis pour la playlist, il y aura deux groupes, les Beach Boys, à suivre juste après le groupe Indochine. Les événements climatiques de cet été ont nécessité des adaptations dans les districts en charge du réseau autoroutier. Vivien Topas s'est rendu à Dompierre, dans le département de l'Allier.
3: Nous avons vécu un été particulièrement marqué par la canicule, la sécheresse et les incendies. Et cela a eu des conséquences sur la maintenance des autoroutes. Vincent Forissier est en charge de l'autoroute A79 et de l'A71 au nord de l'Auvergne.
4: Sur les périodes de juillet-août, le trafic a augmenté. Sur ces périodes, nous arrêtons nos travaux pour pouvoir être en assistance permanente à nos clients. Comme partout en France, nous avions quelques opérations de fauchage qui étaient prévues, qui ont été arrêtées pour justement éviter un départ d'incendie. Nous avions eu des restrictions aussi en matière d'arrosage. On a pu récupérer un petit peu d'eau de pluie qui nous a permis un peu d'arroser nos arbres sur les airs pour les maintenir en vie.
3: Avec la chaleur, les hommes comme le matériel ont été mis à rude épreuve. Des opérations de fauchage ont dû être reportées. Elles ont lieu habituellement chaque été pour permettre l'inspection à l'automne des installations en bordure d'autoroute, notamment des clôtures et le recensement des arbres menaçants.
4: Ce qu'on appelle les arbres à risque, en fait, il y a un relevé qui est fait, un genre d'audit sur ces arbres, avec des prescriptions données. Ils sont répertoriés et ensuite identifiés pour les abattre. Alors, quand ils sont de notre côté, donc ça se fait en régie interne, ou on peut faire appel aussi à un sous-traitant. Et quand ils ne sont pas dans le domaine public autoroutier concédé, donc chez un riverain, on contacte ces riverains par le biais de lettres commandées pour les prévenir que des arbres situés sur leur terrain sont à risque et par le biais d'une tempête peuvent tomber sur l'autoroute, sur les voies et mettre en danger nos clients.
3: Même si vous n'avez pas encore reçu de courrier, si vous êtes riverain d'une autoroute, prenez rapidement les devants pour couper les arbres sur votre terrain avant qu'ils ne gênent la circulation.

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1: En Savoie, si vous circulez sur la voie rapide urbaine de Chambéry en direction d'Aix-les-Bains, il y a un balisage qui neutralise la voie de droite dans la bretelle d'accès au péage de Chambéry Nord. Balisage posé sur voie de droite en raison non pas d'une voiture en panne, mais d'une voiture accidentée. Secteur toujours à traverser avec la plus grande attention et à vitesse réduite. Évidemment.

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1: Attention à un piéton annoncé en Savoie sur l'A43 en direction de Lyon, kilomètre 67. C'est à proximité de la sortie 11 pour Saint-Genis-sur-Guiers. Réduisez l'allure en arrivant dans le secteur. A43 direction Lyon, kilomètre 67. Piéton aperçu en train de marcher sur la bande d'arrêt.

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1: Un accident d'abord à rappeler, accident impliquant une voiture sur voie de droite. Cela vous concerne si vous circulez sur la voie rapide urbaine de Chambéry en Savoie. Accident qui s'est produit plus précisément dans la bretelle d'accès au péage de Chambéry Nord. C'est vers le kilomètre 89. Il faut ralentir bien sûr. N'attendez pas le dernier moment pour vous décaler sur la gauche de la chaussée, sur les lieux de cet accident. On retrouve évidemment du personnel autoroutier et également les gendarmes qui sont maintenant sur place. En Savoie toujours, mais cette fois sur l'A43, un peu plus loin en direction de Lyon, kilomètre 67. Le PC de circulation des autoroutes Area nous annonce un piéton sur bande d'arrêt d'urgence. C'est proche de la sortie 11 pour Saint-Genis-sur-Guiers. Il faut ralentir là aussi. Et puis cet animal errant à rappeler, c'est sur l'autoroute A49. C'est l'axe Grenoble-Valence. Un chevreuil errant. Alors non, j'apprends à l'instant que le chevreuil est parti du réseau, donc plus de danger à signaler à proximité de la sortie 11 de Tulin, dans un sens comme dans l'autre. C'est plutôt une bonne nouvelle. En revanche, concernant l'état du trafic en région grenobloise, il y a toujours un bouchon ou un fort ralentissement à prévoir sur la 480 en direction de Sisteron après la sortie numéro 4 stade Lesdiguières, et puis sur la nationale 87 en direction de Chambéry. Vous roulez encore au ralenti sur les 3 premiers kilomètres de cet axe dès que vous quittez la 480. En région lyonnaise, sur l'autoroute A43, ça se passe bien désormais. Un trafic chargé sans plus. Plus de ralentissement à vous annoncer après la bifurcation avec la Rocades et la 46 Sud. Et puis ça va nettement mieux aussi pour rejoindre la Suisse depuis la Haute-Savoie par l'autoroute A41 et la douane de Bardonnay, puisque le bouchon du matin s'est maintenant résorbé. Le point sur l'actualité nationale et internationale. À présent, on retrouve le fil info de France Info.
2: Un point en une minute avec Maureen Seigneur.
3: Un baril à plus de 106 $ ce matin. Le prix du pétrole poursuit son envolée alors que les tarifs à la pompe sont déjà à des niveaux records. En cause de la guerre qui se poursuit au Moyen-Orient, une réunion devait se tenir aujourd'hui entre l'Iran et les pays du Golfe à propos du détroit d'Ormuz, mais elle a été reportée. Une embarcation transportant des personnes migrantes a fait naufrage au large de la Grèce. Les gardes-côtes donnent un premier bilan humain. Il y a au moins un mort et 25 personnes disparues. Pour le prochain budget 2027, le gouvernement ne proposera pas de gel du barème de l'impôt sur le revenu. L'annonce a été faite par la porte-parole du gouvernement hier. Un gel du barème entraîne une hausse mécanique des impôts. Et puis c'est le début de la campagne de lutte contre la bronchiolite. Cette maladie respiratoire très contagieuse touche près de 30% des enfants de moins de 2 ans chaque hiver. Et la dernière campagne de prévention a permis de protéger plus de 450 000 nourrissons contre une forme grave de la maladie.
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1: Votre prochain point trafic, ce sera à 9h37. Pour le moment, pour vous accompagner dans les prochains kilomètres, c'est la musique. La playlist d'Autoroute Info avec Oria.

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1: Message prioritaire sur Autoroute Info avec un obstacle qui se trouverait sur la Nationale 87 en région grenobloise en direction de Chambéry au kilomètre 11. C'est un tout petit peu avant la sortie pour Mélan-Innevallée. Un obstacle qui se trouverait a priori sur la voie de gauche. Ralentissez bien en arrivant dans le secteur. Et puis toujours un accident à vous rappeler en Savoie. C'est sur la voie rapide urbaine de Chambéry. Cela vous concerne si vous circulez en direction d'Aix-les-Bains. Accident implique quand une voiture sur le côté droit dans la bretelle d'accès au péage de Chambéry Nord, voie de droite, toujours neutralisée pour le moment. Le prochain rendez-vous avec l'actualité trafic, ce sera à 9h45. On fera un point également sur quelques chantiers qui auront lieu cette nuit et qui entraîneront quelques coupures d'axes. En attendant, c'est la playlist d'Autoroute Info avec Lynn Marlin et Jason Derulo.

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1: Un accident perdure en Savoie. Cela vous concerne si vous circulez sur la voie rapide urbaine de Chambéry en direction d'Aix-les-Bains. Une voiture accidentée toujours arrêtée sur le côté droit de la chaussée dans la bretelle d'accès au péage de Chambéry Nord. C'est à hauteur du pont qui passe au-dessus de la voie rapide urbaine de Chambéry que vous allez trouver cette voiture sur voie de droite. Une voie de droite neutralisée. Sur place, on a toujours du personnel autoroutier, les gendarmes. Le dépanneur devrait arriver sur les lieux. En attendant, il faut bien ralentir évidemment pour traverser cette portion d'autoroute. Notez sinon un obstacle en région grenobloise, c'est sur la nationale 87 en direction de Chambéry. Cet obstacle est annoncé aux alentours du kilomètre 11, c'est peu avant la sortie pour Mélan. Innevallet, ralentissez évidemment en arrivant dans le secteur. Et puis concernant le bassin grenobloise sur cette nationale 87 justement en direction de Chambéry, il y a également un trafic encore quelque peu ralenti après voir dès que vous quittez la 480, 2 à 3 km de léger ralentissement encore pour l'instant. Dans ce secteur, sinon ailleurs, sur les autoroutes alpines que vous empruntez, tout se passe pour le mieux. Au chapitre des travaux à prévoir cette nuit sur votre trajet, sachez que dans le département de la Drôme, en raison de travaux de réfection de la chaussée, eh bien la 49 sera fermée en direction de Valence à partir de 20h jusqu'à 6h demain matin, entre la sortie numéro 8, la Baume d'Austin, et la sortie numéro 6 pour Cray, la sortie

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4: Sur la nationale 87, la rocade sud de Grenoble en direction de Chambéry, dans un premier temps, vous trouvez un trafic ralenti sur 2 à 3 km dès que vous quittez la 480. Et puis tout au bout de cette nationale 87 en direction de Chambéry, au kilomètre 11, il y a un obstacle à vous rappeler. Obstacle que vous pourriez trouver peu avant la sortie pour Mélan-Innevallée. Il faut faire attention évidemment en arrivant sur cette portion de cette nationale 87. Le prochain point trafic, ce sera à 10h. On aura également un point sur l'actualité générale avec le fil info de France Info. Pour la musique, il y aura le groupe Téléphone, et un des derniers titres de leur dernier album. Et puis on écoutera également Lady Gaga en duo avec Bradley Cooper. Il est temps de faire une pause tourisme à présent. Je vous propose de nous rendre dans le sud-ouest à la rencontre de la ville de Mont-de-Marsan, en plein cœur des Landes. Reportage Jérémy Esclavard.
5: On commence.

0: Notre visite de la préfecture des Landes sur une passerelle surplombant une rivière en compagnie d'Arthur Lalanne de l'Office de tourisme de Mont-de-Marsan.
1: Au niveau du patrimoine à Mont-de-Marsan, vous avez un côté historique avec le donjon de la Cataille, c'est un musée de la sculpture. Vous avez le parc Jean Rameau, c'est un parc avec des jardins japonais, des sculptures à découvrir et aussi les arènes qui peuvent se visiter tout au long de l'année.
0: Vous avez parlé de sculptures. Quand on arrive là, juste en face de l'Office de tourisme, au niveau du pont, il y a aussi des sculptures.
1: Vous avez notamment une sculpture, c'est la plongeuse, puisqu'elle plonge au niveau du Midou. Mont-de-Marsan est réputé pour les sculptures grâce à deux sculpteurs montois, Charles Despiau et Robert Véric.
0: Le Midou, c'est la rivière qui passe là, juste en dessous de nous.
1: C'est ça. Et derrière l'office, vous avez une autre rivière qui est la Douze et qui vont former la Midouze juste après nous.
0: Quand on se promène un peu dans Mont-de-Marsan, on voit certains vieux bâtiments. C'est époque Moyen-Âge ou ça n'a rien à voir?
1: Oui, c'est ça. Mont-de-Marsan a été fondé au 12e siècle. Il reste quelques vestiges avec de la pierre coquillère. C'est la pierre dans laquelle on peut voir des fossiles de coquillages et qui proviennent de carrières juste à proximité de Mont-de-Marsan, aux alentours. Parmi ces bâtiments, les deux maisons romanes de la rue Maubec. Et après, vous avez le donjon La Cataille qui fait partie des grosses fortifications de la ville. Et vous avez les remparts également, une partie des remparts qui datent du Moyen-Âge.
0: La découverte de la ville continue. On quitte la passerelle et la rivière du Midou pour parler d'un monument emblématique de Mont-de-Marsan, à savoir les arènes. Elles ont été construites en 1889 et agrandies en 1933. Arthur Lalanne.
1: Vous aviez des arènes au niveau de la place Saint-Roch, des arènes en bois, démontées et montées chaque année pour les fêtes. Mais depuis 1889, il y a des arènes en dur, puisque les arènes avaient été incendiées. Et donc là, vous avez 7200 places.
0: Quand on pense arènes et Mont-de-Marsan, on a tendance à penser à Interville.
1: Tout à fait. Mont-de-Marsan a gagné 3 fois Interville. Et lorsque Mont-de-Marsan recevait, c'était bien évidemment dans ses arènes. Et après, il y a aussi d'autres animations. Vous aviez un festival punk en 1976 et 77, ou des meetings politiques à la fin des années 70-80.
0: Dans les Landes, la ville de Mont-de-Marsan est accessible depuis la sortie numéro 4 de l'autoroute A65.

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1: Obstacle sur le côté droit de la chaussée en Isère, c'est sur la 48 en direction de Lyon après le kilomètre 79, c'est après la sortie 11 pour Moirans. Ralentissez, décalez-vous sur la gauche en arrivant sur cette portion d'autoroute. Obstacle donc sur le côté droit, c'est sur la 48 en direction de Lyon peu après le kilomètre 79.

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1: Merci de faire la route en notre compagnie, il est 10h.
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1: Obstacle à vous rappeler en Isère sur la 48 en direction de Lyon après le kilomètre 79. C'est peu après la sortie 11 pour Moiron. Obstacle sur le côté droit de la chaussée. Il faut ralentir évidemment en arrivant sur cette portion d'autoroute. En région grenobloise sur la nationale 87 en direction de Chambéry. Il y a toujours un obstacle à vous annoncer. Obstacle au kilomètre 11. C'est peu avant la sortie pour Mélan-Innevallet. Là aussi, veillez à réduire votre vitesse. Ailleurs sur les autoroutes alpines que vous empruntez, pas d'autres incidents en cours avec un trafic qui reste fluide. J'en profite pour vous rappeler qu'en raison de travaux de protection contre les chutes de blocs rocheux, de maintenance et de sécurisation au tunnel des Commères et de l'Infernet, la départementale 1091, soit l'axe Grenoble-Briançon, est fermée dans les deux sens aujourd'hui jusqu'à 17h entre Bourdoisan et le Frenay en Oisans, durant jusqu'à 17h cet après-midi. Pour rejoindre Briançon depuis Grenoble, on vous demande de suivre un itinéraire en empruntant les nationales 85 puis 94. Et puis en raison d'importants travaux qui sont effectués sur le réseau secondaire entre Annecy et Thônes, eh bien sachez que jusqu'à début décembre, pour rejoindre Thônes et les stations du massif des Aravis, c'est-à-dire la Clusaz, le Grand Bornand ou encore la Giette, vous devez privilégier la sortie numéro 16 de l'autoroute à 40, puis la départementale 12 via le grand le petit Bornand. Un point sur l'actualité nationale et internationale avec les titres de France Info, c'est tout de suite.
2: Info en une minute. Et le gouvernement qui veut toujours interdire les réseaux sociaux aux moins de 15 ans.
3: Il soumet ce matin une nouvelle version de son texte à la Commission européenne après la censure d'une précédente version par le Conseil constitutionnel. Le gouvernement propose désormais de lister une dizaine de fonctionnalités nocives et addictives pour les plus jeunes. Les prix de l'essence risquent encore de monter. Le baril de Brent est en nette hausse à 107 $ ce matin après de nouvelles tensions au Moyen-Orient. Ce week-end, l'Arabie Saoudite a dû fermer un oléoduc clé et il y a eu de nouvelles attaques dans le détroit d'Ormuz. Ce matin, le sultanat d'Oman a annoncé le report d'une réunion prévue aujourd'hui entre l'Iran et des pays du Golfe sur l'avenir du détroit d'Ormuz. La lutte contre la bronchiolite, la campagne de prévention pour les nourrissons débute aujourd'hui en France avec davantage de traitements possibles cette année. Chaque hiver, cette maladie respiratoire très contagieuse touche près de 30% des nourrissons de moins de 2 ans. Et puis un nouveau pic de chaleur en ce début de semaine. Météo France prévoit jusqu'à 34 à 36 degrés cet après-midi en Occitanie et en Nouvelle-Aquitaine. Les températures seront de 6 à 12 degrés au-dessus des normales de saison selon les régions.
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1: Je vous donne rendez-vous à 10h07 pour un nouveau point trafic. Le temps d'écouter Neika sur Autoroute Info. Bonne route et bonne matinée à vous. 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
2: Il y a toujours un obstacle à vous annoncer sur l'A48 en Isère en direction de Lyon, sur le côté droit plutôt, c'est après le kilomètre 79, peu après la sortie 11 pour Moirans. Ralentissez bien en arrivant sur cette portion d'autoroute, du personnel autoroutier se rend sur place pour aller récupérer ce bas de caisse, a priori un bas de caisse de voiture. À suivre à 10h14, même 10h15, le prochain point sur vos conditions de circulation. Pour la musique, je vous propose Bruno Mars, juste après Madonna.

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1: Il y a toujours un obstacle assez volumineux apparemment, c'est sur l'A48 en Isère en direction de Lyon. Il s'agit d'un bas de caisse de voiture sur le côté droit de la chaussée après le kilomètre 79, c'est peu après la sortie 11 pour Moiran. Ralentissez toujours en arrivant sur cette portion d'autoroute en attendant que cet obstacle soit récupéré. Sinon ailleurs sur les axes que vous empruntez en Rhône-Alpes, je vais y arriver, pas d'autres incidents en cours, le trafic s'écoule parfaitement bien, quel que soit l'axe et la direction suivie. En revanche, il faut toujours faire attention aux différents balisages pour travaux que vous trouvez sur votre trajet, des balisages que vous devez à chaque fois traverser à vitesse réduite si vous circulez notamment sur l'autoroute A43 en Savoie, en direction de Lyon. Notez que la voie de droite est neutralisée sur près de 2 km. C'est quelques kilomètres après avoir passé la bifurcation avec l'autoroute A430, vitesse limitée. Évidemment, en l'occurrence, veillez à ne pas dépasser les 90 km/h sur cette portion d'autoroute.
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1: La météo est agréable du côté de la région Rhône-Alpes. On s'intéresse à la tendance pour les prochaines heures. On écoute le bulletin national préparé aujourd'hui par Olivier Proust de Météo France.
2: De la Champagne vers l'Alsace, les grisailles se morcellent et des éclaircies se développent cet après-midi. Mais quelques averses faibles peuvent traîner encore, notamment près du relief des Vosges. Partout ailleurs, depuis le bassin parisien et la Bourgogne-Franche-Comté, vers toute la moitié sud du pays, la journée reste largement ensoleillée, le vent faible à modéré et l'ambiance franchement estivale. Les températures de l'après-midi seront en effet partout plus chaudes qu'hier, largement au-dessus des moyennes de saison. Il fera 25 degrés à Nancy ou à Strasbourg, 27-28 degrés en région parisienne, tout comme à Auxerre, Dijon, Besançon ou Mulhouse. On attend 29 degrés à Orléans et Mâcon, 30 à Grenoble, Annemasse ou Clermont, jusqu'à 31 à Lyon et 32 à 34 degrés près de la Méditerranée ou entre Bordeaux et les Pyrénées. Demain, le temps sera généralement très ensoleillé et partout encore un peu plus chaud. Olivier Proust, Météo France pour Autoroute Info.
1: À suivre, un point sur l'actualité générale, ce sera après le point trafic de 10h30. Sinon, à suivre Autoroute Info Reportage, la route est malheureusement la première cause de mortalité chez les 14-24 ans. Dans un instant, nous verrons donc que des opérations sont menées un peu partout en France pour initier les plus jeunes à la conduite d'un deux roues motorisé. Prochain point trafic, 10h20, la musique pour patienter d'ici là avec un duo entre Djungeli et Emma. Bonne route à vous, bon lundi matin.

0: obstacle à vous rappeler en Isère sur la 48 en direction de Lyon. Il s'agirait d'un bas de casse de voiture sur le côté droit de la chaussée après le kilomètre 79. C'est après la sortie 11 pour Moiran. Nous vous demandons toujours de bien ralentir et de serrer à gauche le plus possible en arrivant sur cette portion d'autoroute. Le prochain point complet, notez-le, ce sera à 10h30 pour la playlist d'Autoroute Info. Il y aura Damiano David, mais également Jean-Jacques Goldman. Chaque année, en partenariat avec le ministère de l'Intérieur et l'association Assurance Prévention, une piste d'éducation routière s'installe dans une vingtaine de villes en France. Elle permet d'initier les plus jeunes à la conduite d'un deux-roues motorisé. Reportage près de Lyon avec Antoine Oppard.
1: Allez, donc on démarre la moto, on tourne la clé. Voilà. Okay. Maintenant, je vais mettre la première vitesse. Alors là, on ne met pas qu'un doigt, on met les quatre doigts, d'accord ?
2: Des conseils comme cela, les policiers de la CRS vont en donner cette année à 8000 personnes, principalement des jeunes, grâce à leur piste d'éducation routière mobile qui s'est installée quelques jours du côté du centre des expositions Heure Expo de Lyon pendant le salon du deux roues.
3: Nous, on est là pour faire vraiment un apprentissage sécurisé ou une reprise en main pour ceux qui n'ont pas roulé depuis très longtemps. On accueille un peu tout le monde à partir de 14 ans.
2: Christophe Écolan est policier au sein de la CRS. Il est le responsable de la piste d'éducation routière.
3: Les jeunes, quand on les prend à partir de 14 ans, c'est des jeunes qui n'ont aucune mauvaise habitude.
1: Ça accélère un petit peu. La moto avance, le centre, la roue tourne.
3: On a des motos à double commande. L'instructeur est à l'arrière, il bénéficie d'un guidon fixe et d'un rappel des commandes d'embrayage et de frein arrière. On va leur faire faire d'abord l'atelier moto home trainer pour leur montrer comment fonctionne une machine. On va les équiper ensuite. Les premiers tours de roue se feront avec le moniteur à l'arrière sur les motos double commande. Et puis ensuite, on a 18 machines là, qui sont prêtées par 9 marques. On a des motos, on a des motos thermiques, on a des motos électriques.
1: Quand le stop arrive, on m'arrête. Premièrement, j'arrête d'accélérer. Donc je vais dans ce sens-là. Deuxièmement, je serre le levier avec mes quatre doigts, d'accord ? Troisièmement, avec mon pied droit, avec le devant de mon pied, j'appuie sur le frein.
4: Axel, c'est ça ?
1: Je vais te chercher des gants.
5: Pour essayer le circuit.
4: T'as déjà fait de la moto ?
5: J'en ai fait une ou deux fois déjà.
4: Ça te fait quoi, les premières sensations ?
5: Ça fait un peu bizarre.
4: Et toi, c'est quoi ton prénom ?
6: Méline.
4: Tu voudras passer ton permis moto plus tard ?
6: Normalement, je passe mon BSR.
4: Déjà, ok. Donc tu vas avoir un petit deux roues. Donc c'est important d'avoir un peu les premières sensations sur la route ?
6: Oui.
3: On prend par exemple un groupe de 50 élèves qui va venir sur une demi-journée. Peut-être qu'il n'y en aura que 5 ou 6 qui feront la moto plus tard. Mais par contre, tous les autres auront pu voir en fait comment se comporte une moto. Dans le cadre du partage de la route et de faire attention aux autres sur la route, ils seront plus indulgents dans leur conduite future.
2: La route demeure la première cause de mortalité chez les 14-24 ans. À elle seule, cette tranche d'âge représente un décès sur 5 sur les routes.

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1: 10h30, excellente matinée, bonne reprise à vous en ce lundi matin. Ça se passe globalement bien sur les autoroutes sur lesquelles vous circulez, avec toutefois ces obstacles, hein, toujours signalés sur les voies de l'autoroute A48 en Isère. Nous sommes en direction de Lyon, à la hauteur du kilomètre 78, hein, un peu après avoir passé la sortie 11 de Moirans. Pièce mécanique semble-t-il sur les voies de circulation de cette autoroute. En tout cas, il faut absolument réduire votre allure à cet endroit, rester sur la voie la plus à gauche, hein, puisque cette pièce mécanique semble-t-il est sur la voie de droite. Les services de sécurité en tout cas se rendent actuellement sur place. Trafic fluide d'une manière générale, hein, sur l'ensemble des axes sur lesquels vous circulez. Pas d'autres perturbations majeures à vous communiquer à cette heure-ci. Pas de bouchons, pas de ralentissement. Pas mal de travaux, hein, tout de même installés sur votre parcours, notamment sur cette même autoroute A48 en direction de Lyon, avec la voie de droite qui est neutralisée sur plus de 5 km après la sortie 9 de Rives et le sommet du col de la Rossatière. Conséquence, eh bien, seule la voie de gauche est disponible. Attention, tout au long de ce chantier, ce sera un peu plus de 90 km/h. Et le reste de l'actualité, c'est tout de suite avec les titres de France Info.
2: Nuit à 10h20, Armand Perrologa. Le gouvernement soumet une nouvelle version de l'interdiction des réseaux sociaux au moins de 15 ans.
3: Il a présenté ce matin son texte à la Commission européenne. L'ancienne version avait été censurée cet été par le Conseil constitutionnel. Nous irons jusqu'au bout, a assuré tout à l'heure Emmanuel Macron. Pas de piste privilégiée ni exclue, c'est ce qu'affirme le ministre de l'Intérieur Laurent Nunez après le déraillement d'un TER en Seine-Maritime vendredi soir. La présence d'un morceau de rail sur les voies reste toujours inexpliquée. 44 personnes ont été blessées lors de l'accident. Le pétrole toujours plus cher, 107 dollars le baril ce matin en réaction à la situation au Moyen-Orient. Le détroit d'Ormuz est toujours verrouillé par Téhéran et les Houthis du Yémen contrôlent depuis vendredi le détroit de Bab el-Mandeb en direction du canal de Suez. Ce matin, ils affirment avoir visé des installations militaires en Arabie Saoudite la nuit dernière. En Suède, pas de majorité claire pour l'instant après les législatives d'hier. Conservateurs et sociaux-démocrates sont au coude à coude avec une légère avance pour la coalition du centre-gauche qui se dit prête à gouverner. Et puis, un mort et 25 disparus, bilan du naufrage d'une embarcation de migrants tôt ce matin au large de la Crète. 51 personnes ont pu être secourues.
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1: Je vous retrouve, c'est promis, dans moins de 3 minutes hein, pour un retour sur vos conditions de circulation. Après Jérémy Frérot pour poursuivre sur les prochains kilomètres. Belle matinée.
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Avec toujours cette pièce mécanique signalée sur les voies de l'A48 en Isère. Nous sommes en direction de Lyon. Attention, ça se passe peu après la sortie 11 de Moiran. Pièce signalée sur le côté droit de l'autoroute. Merci donc de bien vous décaler à la hauteur de ce secteur du kilomètre 78 sur la voie la plus à gauche. Les agents routiers se rendent actuellement sur les lieux. Le point complet sur vos conditions de circulation, restez avec nous. Ce sera à 10h45 après Ryan Paris et Rihanna sur Autoroute Info. On se retrouve donc dans quelques instants.

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1: 10h45 sur Autoroute Info et ça se passe globalement bien cette matinée. Attention toujours, si vous empruntez la 48 en Isère, direction Lyon, il y a toujours cet obstacle, un bas de caisse de voiture précisément. Ça se passe au kilomètre 78, un peu après la sortie 11 de Moiran. Il faut toujours bien vous décaler sur la gauche à l'approche évidemment de ce secteur. Sur le reste des axes sur lesquels vous circulez, l'actualité trafic marquée par des zones de travaux, balisage en place, notamment sur la Savoie, sur la 41 Sud en direction de Chambéry, en direction de Grenoble depuis le secteur de Chambéry, la voie de droite qui est neutralisée sur 4 km, juste après avoir passé la barrière de péage de Chignan. Et là aussi, seule la voie de gauche disponible à la circulation. Il va falloir ralentir le long de ces 4 km pour ne pas dépasser les 90 km/h. Et puis d'une manière générale, restez vigilant, pas plus de 130 sur les autoroutes. Et puis vous maintenez, c'est important également, vos distances de sécurité par rapport aux autres véhicules. Et des travaux à prévoir ce soir et cette nuit si vous empruntez les autoroutes alpines. On va aller en Haute-Savoie puisqu'en raison de travaux dans le tunnel du Mont-Sion, la 41 à des lacs sera fermée à partir de 21h ce soir jusqu'à 6h demain matin en direction d'Annecy. Ça se passera précisément entre la bifurcation avec l'autoroute A40 dans le secteur de Saint-Julien en Genevois et la barrière de péage de Saint-Martin-Bellevue située peu avant Annecy. Une déviation sera en place évidemment par l'autoroute A410 à partir de cette autoroute A40. À noter également que le tunnel du Mont-Blanc sera fermé tous les soirs et les nuits de cette semaine. Ça commencera ce soir à partir de 22h jusqu'à 6h demain matin. Et pour rejoindre l'Italie, eh bien, il faudra passer par le tunnel du Fréjus en Savoie.
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1: Allez, je vous retrouve dans quelques instants. Dans les prochaines minutes, nous irons à Paris, à quelques pas du musée du Louvre, pour visiter le domaine national du Palais Royal, un édifice géré par le Centre des Monuments Nationaux. C'est Tempor City pour vous accompagner en cette fin de matinée. On se retrouve dans 3 minutes environ.

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5: Et pas de difficulté majeure à vous signaler à cette heure-ci, un trafic fluide en tout cas sur l'ensemble des autoroutes sur lesquelles vous circulez en cette fin de matinée. Vous faites en sorte évidemment que ces bonnes conditions de circulation se poursuivent, un respect de la vitesse partout et tout le temps, et puis maintien, c'est important également, de vos distances de sécurité par rapport aux autres véhicules. Allez, on va à Paris à présent, au domaine national du Palais Royal, pour découvrir ce lieu en compagnie d'Emeric Péniguet de Stutz, c'est l'administrateur du site. Il est au micro de Jérémy Esclavard.
6: Nous sommes là dans la cour d'honneur du Palais Royal, hein, avec l'œuvre extrêmement célèbre de Daniel Buren, les deux plateaux, vous connaissez par cœur ces colonnes, et les quatre institutions qui bordent cette cour d'honneur, à savoir le ministère de la Culture, le Conseil d'État, la Comédie Française et le Conseil Constitutionnel. Le public est admis dans la cour d'honneur et dans le jardin, un espace d'un peu plus de 20 000 mètres carrés, ce qui est extraordinaire dans Paris.
7: Vous pouvez nous décrire là ce qu'on a devant nous ?
6: Ce que vous avez devant vous, c'est l'aile principale du Palais Royal, qui abrite aujourd'hui le Conseil d'État. Et à côté, vous trouvez un bâtiment tout à fait semblable, qui est en réalité une réplique faite au début du 19e siècle pour agrandir le Palais Royal. Pourquoi est-ce qu'on a dédoublé ce corps de bâtiment ? Eh bien, pour rejoindre ces ailes sur le jardin. Regardez, vous avez trois ailes extraordinaires sur le jardin. Ces ailes sont construites entre 1781 et 1784 pour principalement abriter des commerces et des habitations. C'est la première fois qu'une architecture élégante, aristocratique et consacrée au commerce. Vous avez sous les yeux le premier palais commerçant du monde.
7: Vous parliez du jardin. Qu'est-ce qu'on retrouve dans ces jardins ?
6: Le jardin aujourd'hui s'organise principalement autour du bassin central que l'on aperçoit ici et vous avez les deux parterres. Dans le parterre sud, peut-être la plus grande curiosité du palais royal, on peut s'en approcher. Vous voyez ce petit objet posé sur son socle rond, c'est le canon méridien du palais royal. À partir de la fin du 18e siècle et jusqu'au début du 20e siècle, ce canon a tonné tous les jours pour marquer le midi vrai, le midi solaire. On réglait sa montre à l'heure du petit canon du Palais Royal, qui nous a légué d'ailleurs en français l'expression midi pétante.
8: Pour découvrir le domaine national du Palais Royal, direction le premier arrondissement de Paris, le site est géré par le Centre des Monuments Nationaux.

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1: Excellente fin de matinée, bienvenue à vous, bon lundi, il est 11h.
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1: Avec plutôt de bonnes conditions de circulation en ce moment hein, sur les autoroutes sur lesquelles vous circulez. C'est fluide en tout cas sur les axes des autoroutes alpines. Pas de soucis non plus du côté de Lyon, encore de la région lyonnaise. Tous les voyants sont au vert. On espère évidemment que cela va se poursuivre le plus longtemps possible. Des travaux tout de même sur votre trajet qui vont nécessiter que vous ralentissiez. Ce sera le cas en Isère sur l'A48 en direction de Lyon. Une fois passé la sortie 9 de Rives et le sommet du col de la Rossetière, avec la voie de droite toujours neutralisée sur près de 5 km où seule la voie de gauche est disponible. Attention, ce ne sera pas plus de 90 km/h tout au long de ces travaux. D'autres travaux sont en cours également sur le réseau secondaire entre Annecy et l'agglomération de Thônes. Jusqu'au début du mois de décembre, pour rejoindre Thônes et les stations des Aravis, la Clusaz ou encore le Grand Bornand, il est conseillé de ne pas emprunter la sortie 17 de la 41 Nord, la sortie 17 d'Annecy Nord précisément, pour privilégier la sortie précédente 16 de l'autoroute A40, la sortie Bonneville Ouest, puis la départementale 12 via le petit Bornand, et ce donc jusqu'au début du mois de décembre prochain. Et le reste de l'actualité, c'est tout de suite avec les titres de France Info.
2: Et à la une, ce nouveau pic de chaleur en France.
3: Les températures vont atteindre jusqu'à 34 à 36 degrés cet après-midi en Occitanie, en Nouvelle-Aquitaine. Et cette chaleur va durer jusqu'à demain. Selon Météo France, on sera entre 6 et 12 degrés au-dessus des normales de saison selon les régions. Les prix du pétrole en hausse. Ce matin, le baril de Brent est à 107 $, conséquence de la situation au Moyen-Orient. Avec de nouvelles attaques ce week-end dans le détroit d'Ormuz, l'Arabie Saoudite a dû fermer un oléoduc clé visé par des frappes de drones. Et ce matin, les rebelles houthis du Yémen affirment avoir visé des installations militaires en Arabie Saoudite. Nous irons jusqu'au bout, c'est ce qu'assure Emmanuel Macron au sujet de l'interdiction des réseaux sociaux pour les moins de 15 ans. Un mois après la censure du texte par le Conseil constitutionnel, la France a soumis ce matin une nouvelle version à Bruxelles afin de s'assurer qu'elle est conforme au droit européen. Et puis une nomination provisoire à la tête du comité d'organisation des JO 2030 dans les Alpes françaises. Après la démission jeudi d'Edgar Gros-Piron, l'intérim va être assuré par son numéro 2, Vincent Roberti. Et ce lundi, le CIO entame une visite de 3 jours à Lyon avec l'objectif de fixer les épreuves sur chaque site et d'en finir avec cette crise de gouvernance.
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1: Et le voyage avec Shakira, le duo avec Burna Boy, vous connaissez forcément ce titre, Die Die. On se retrouve juste après pour des nouvelles de vos conditions de circulation.

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3: Et de retour sur vos conditions de circulation, attention, attendez-vous à rencontrer un bouchon à présent dans le département de l'Ain, sur la 40, en direction de Paris, une fois passé la sortie 10 de Bellegarde et les deux tunnels suivants, tunnel de Châtillon et celui de Saint-Germain, puisqu'un balisage est en train d'être installé au-delà de ces deux tunnels sur les voies de cette autoroute A40, et ça génère donc évidemment un peu d'attente sur cette partie de l'autoroute A40. En marge de cela, ça se passe plutôt bien sur le reste des axes sur lesquels vous circulez ce matin. Pas d'autres perturbations, c'est fluide sur le reste des autoroutes sur lesquelles vous circulez. Je retrouve, c'est promis, 11h15, le point complet sur vos conditions de circulation. Ce sera après Bob Marley et Calogero en apesanteur.

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1: Merci de nous rejoindre, 11h15, avec toujours ce bouchon à prévoir hein, dans le département de l'Ain ce matin sur l'A40 direction Paris. Une fois passée la sortie 10 de Bellegarde et les deux tunnels qui se trouvent après cette sortie numéro 10, un chantier est en train d'être installé sur l'A40 et cela génère donc un peu d'attente actuellement. Comptez 5 à 10 minutes pour passer un peu plus d'un kilomètre de bouchon avant de poursuivre votre trajet en direction de Paris et de l'autoroute A6. Partout d'ailleurs, ça se passe bien. Cette heure-ci, hein, pas d'autres difficultés particulières. Le trafic est fluide, en tout cas, sur le reste des autoroutes sur lesquelles vous circulez. Vous profitez évidemment de ces bonnes conditions de circulation. En vigilance, hein, partout et tout le temps, pas plus de 130. Et maintien également, c'est important, de vos distances avec les autres véhicules.
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1: Et ça se passe bien également. Vous le constatez par vous-même au niveau de la météo. Grand ciel bleu pour entamer cette journée de lundi. La suite pour les prochaines heures, on voit tout cela avec évidemment les prévisions de Météo France préparées et présentées par Olivier Proust.
2: De la Champagne vers l'Alsace, les grisailles se morcellent et des éclaircies se développent cet après-midi. Mais quelques averses faibles peuvent traîner encore, notamment près du relief des Vosges. Partout ailleurs, depuis le bassin parisien et la Bourgogne-Franche-Comté, vers toute la moitié sud du pays, la journée reste largement ensoleillée, le vent faible à modéré et l'ambiance franchement estivale. Les températures de l'après-midi seront en effet partout plus chaude qu'hier, largement au-dessus des moyennes de saison. Il fera 25 degrés à Nancy ou à Strasbourg, 27-28 degrés en région parisienne, tout comme à Auxerre, Dijon, Besançon ou Mulhouse. On attend 29 degrés à Orléans et Mâcon, 30 à Grenoble, Annemasse ou Clermont, jusqu'à 31 à Lyon et 32 à 34 degrés près de la Méditerranée ou entre Bordeaux et les Pyrénées. Demain, le temps sera généralement très ensoleillé et partout encore un peu plus chaud. Olivier Proust, Météo France pour Autoroute Info.
1: Vanessa Paradis et ses épines du cœur, notre prochain rendez-vous trafic juste après. Et puis on parlera également de l'achat d'une première voiture qui ne s'oublie jamais. Dans quelques minutes, nos conseils pour faire le bon choix avant de vous lancer. Ce sera donc juste après Vanessa Paradis.

0: 11h20 sur Autoroute Info, ça se passe bien hein, ce moment sur sur l'ensemble des autoroutes alpines, pas de difficultés particulières, trafic désormais fluide sur l'ensemble des autoroutes, mais des chantiers toujours en place à cette heure-ci. Ce sera le cas notamment en Isère sur l'A48 en direction de Lyon, une fois passé la sortie 9 de Rive et le col de la Rossatière, la voie de droite neutralisée sur 5 km et la seule voie de gauche disponible, attention, pas plus de 90 km/h tout au long de cette zone de travaux. Elena et Igalai Cherry pour nous emmener jusqu'à notre point complet sur vos conditions de circulation. Ce sera à 11h30. Pour l'instant, quelques conseils pour acheter votre première voiture. Une étape importante avec quelques pièges à éviter. Jérémy Esclavard a interrogé Pierre-Olivier Marie, spécialiste du marché automobile pour La Centrale.
1: La première question, c'est votre budget. Combien êtes-vous prêt à mettre dans une voiture d'occasion? On va imaginer que vous avez un budget inférieur à 5000 euros, ce qui est déjà beaucoup pour une première voiture. On peut même descendre à 3000 si vous préférez. Il y a de nombreuses voitures d'occasion disponibles sur le marché. Je vous conseillerais plutôt de vous orienter vers une citadine parce que ce sont des voitures pas trop encombrantes qui permettent de se faire la main. On n'a pas forcément le compas dans l'œil les premières années. La carrosserie peut souffrir un peu. Si vous avez une petite voiture, ce sera très très bien pour vous faire la main et vous serez pas trop malheureux quand vous ferez vos premières bosses, vos premières rayures.
2: Pour Pierre-Olivier Marie, la phase de recherche est extrêmement importante et elle ne doit pas être galvaudée.
1: Passez-y un peu de temps, vraiment, parce que ça vous donne une photographie du marché. Il n'y a pas de miracle, il n'y a pas de voiture avec étonnamment peu de kilométrage à un prix étonnamment bas. La philanthropie n'existe pas sur le marché de l'occasion. Privilégiez une voiture de grande diffusion. Ce qui peut être intéressant, c'est de trouver des pièces détachées pas trop chères. Et si vous prenez une voiture d'occasion très répandue, par exemple une Peugeot 206, vous trouverez facilement les pièces de rechange dans les casses, etc. Ce qui n'est pas forcément le cas si vous prenez une voiture exotique, une coréenne peu répandue, ou une japonaise, ou je ne sais quel modèle. Au mieux choisir une voiture de très grande diffusion, ça vous facilitera les choses en cas d'entretien déjà, et en cas de casse, ça vous permettra aussi de trouver des pièces plus facilement.
2: En plus du budget consacré à l'achat de la voiture, d'autres frais que l'on ne soupçonne pas forcément en tant que jeune conducteur sont à prendre en compte.
1: Il y a l'assurance, et quand on est jeune conducteur, les assureurs ne sont pas les plus sympas, on va dire. La prime moyenne pour un jeune conducteur, c'est supérieur à 1000 euros, ça peut même atteindre 1300 euros assez facilement. Puis après, il y a l'entretien, c'est pas parce que vous allez acheter une voiture dont on vous dit qu'elle est fiable qu'il faut pas faire le minimum en termes d'entretien. Et puis il y a le budget carburant, mais ça, c'est le lot de tous les automobilistes, pas seulement des jeunes conducteurs.
2: À noter que vous pouvez vérifier l'historique de la voiture grâce au site officiel et gratuit du ministère de l'Intérieur, Istovec. Il permet entre autres de voir la date de mise en circulation, les caractéristiques techniques du véhicule ou encore les différents changements de propriétaire.

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2: Belle fin de matinée à vous tous, 11h30, avec toujours de très bonnes conditions de circulation en ce moment, hein, sur l'ensemble des autoroutes, sur lesquelles vous circulez, pas de bouchons, pas de ralentissement, que ce soit à l'approche de Lyon, encore sur les rocades de Grenoble, hein, ça se passe très bien également sur les autres axes sur lesquels vous êtes peut-être en route, mais des travaux sont en place dans pas mal de secteurs, ce sera le cas en Savoie, notamment sur l'autoroute A43 direction Chambéry et Lyon. Une fois passée la sortie 23 de Saint-Pierre-d'Albigny, avec la voie de droite qui est neutralisée sur 2 km. Seule la voie de gauche disponible le long de cette zone de travaux. Et puis dans le même secteur, pour ceux qui poursuivent peut-être en direction de Grenoble par la 41 Sud, eh bien là aussi la voie de droite est neutralisée. Cette fois-ci, ce sera un peu plus long, 4 km de balisage en place. Après avoir passé la sortie 22 de Montmélian, encore la barrière de péage de Chigny en direction de Grenoble. Et là aussi, un seul la voie de gauche disponible à chaque fois. Vous ne dépassez pas les 90 km/h au moment de passer ces différents balisages. L'actualité nationale et internationale à présent avec les titres de France Info.
3: 20h, Mélanie Delaunay à la une. La France dénonce une attaque pour intimider les alliés de l'Ukraine.
4: Pour les décourager, les désunir aussi, ajoute Jean-Noël Barrot, le chef de la diplomatie française, après la frappe de drones russes hier contre un train près de la frontière avec la Pologne, sur une ligne empruntée par les dirigeants européens pour se rendre à Kiev. Aujourd'hui, 3 personnes ont été tuées dans une attaque russe contre un entrepôt dans le nord de l'Ukraine. Un mois après la censure du Conseil constitutionnel, la France envoie à Bruxelles une version modifiée de son projet de loi pour interdire les réseaux sociaux aux moins de 15 ans. Emmanuel Macron promet d'aller jusqu'au bout. Il veut s'assurer avec cette démarche que le texte est bien conforme aux droits européens. 6 ans après les attentats de Trèbes et de Carcassonne et la mort de 4 personnes, un procès en appel débute à Paris pour la petite amie de l'assaillant qui a été abattue par les forces de l'ordre et pour 2 hommes accusés de complicité. Le numéro 2 du comité d'organisation des Jeux Olympiques 2030 dans les Alpes, Vincent Roberti, va assurer l'intérim après la démission d'Edgar Gros-Piron. Un peu plus de 3 ans maintenant du début de ces JO d'hiver, le Comité international olympique vient aujourd'hui à Lyon pour visiter les sites qui vont accueillir les épreuves sur glace.
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2: Un trio pour poursuivre sur les prochains kilomètres. Un Tibbs, Mac Demero et Zagata sur Autoroute Info. On se retrouve, c'est promis, juste après pour des nouvelles du trafic. Belle fin de matinée.

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1: Et attention à présent, si vous êtes à Grenoble sur la Roquette Sud en direction de Chambéry, un véhicule est en panne au niveau de la bretelle qui permet d'accéder à l'autoroute A41 Sud dans le secteur de Mélan. Véhicule qui peut s'avérer gênant. Restez prudent évidemment sur cette partie de la Roquette Sud. Risque de ralentissement donc dans ce secteur de cette agglomération grenobloise. Partout ailleurs, ça se passe très bien cette fin de matinée. On se retrouve à 11h45, le point complet sur vos conditions de circulation avec celle qui enflamme la Seine à Paris en ce moment. Céline Dion à suivre dans quelques instants, ce sera juste après Caléo sur Autoroute Info. 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
1: Très belle fin de matinée, merci de nous rejoindre avec toujours quelques informations à vous rappeler. Véhicule en panne, notamment ça vous concerne en Haute-Savoie, sur la 40 direction Chamonix, à l'approche du kilomètre 57, hein, juste avant la sortie 14 d'Almaz. Véhicule qui peut s'avérer gênant, restez vigilant, même si le véhicule, semble-t-il, est bien garé sur la bande d'arrêt d'urgence. Même type d'incident d'ailleurs à Grenoble, cette fois-ci sur la Roquette Sud en direction de Chambéry. Au moment de bifurquer sur l'autoroute à 41 Sud, hein, on est à la fin de cette rocade. Eh bien, un véhicule là aussi est arrêté qui peut surprendre. Évidemment, vous réduisez votre allure à l'approche de cet autre secteur de Rhône-Alpes. Partout ailleurs, ça se passe très bien en cette fin de matinée. Hein. C'est fluide sur l'ensemble des autoroutes sur lesquelles vous circulez actuellement. Et à présent, Géraldine Mia et Corentin Rouleau répondent aux questions que vous pouvez vous poser concernant les travaux sur autoroute.
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2: Vrai ou faux, les sociétés d'autoroute font aujourd'hui très attention à l'aspect environnemental pour construire un nouvel axe.
3: C'est vrai, il n'y a rien de comparable d'ailleurs avec les autoroutes créées dans les années 1960. Désormais, chaque phase d'étude permet d'ajuster et d'améliorer un projet pour réduire les impacts sur l'environnement.
2: C'est par exemple le cas pour la construction de la future A412 dans le Chablais en Haute-Savoie entre Machilly et Thonon-les-Bains.
3: Exactement, au sens large, pendant les travaux, on prévoit entre autres de placer des clôtures anti-batraciens pour les protéger des déplacements des engins de chantier, engins pour lesquels leur vitesse sera aussi limitée. Et puis afin d'éviter l'impact sur les terrains agricoles limitrophes, des passages provisoires seront créés pour permettre aux agriculteurs d'y accéder. D'autre part, les presque 8000 m3 de bois qui vont être coupés seront en partie utilisés pour certains ouvrages ou aménagements.
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1: Et prochain rendez-vous trafic dans quelques minutes. Nous irons également à Besançon dans le département du Doubs pour découvrir sa citadelle. Ce sera juste après qui est celle qui signe une année 2026 assez remarquable. Elle s'appelle Adèle Castillon. Et ce titre, vous le connaissez certainement déjà, ça s'appelle « Été avec toi ».

0: Les autoroutes, pas de difficultés majeures sur votre trajet. Faites en sorte évidemment que cela continue. Respectez bien la limitation de vitesse partout et tout le temps notamment. Et puis maintenez, c'est important également, vos distances de sécurité par rapport aux autres véhicules. Allez, on quitte Rhône-Alpes, direction Besançon, dans le département du Doubs. Nous allons découvrir sa citadelle classée au patrimoine mondial de l'UNESCO. Et ce, depuis 2008, Jérémy Esclavard s'est rendu sur place.
1: Lors d'un séjour à Besançon, vous ne pouvez pas manquer l'emblème de la ville, à savoir la citadelle. Située sur un promontoire rocheux, elle domine la cité depuis le XVIIe siècle. Alexandre Arnaudot, directeur du site.
2: Cette citadelle se situe 100 mètres au-dessus de la ville. Donc cette citadelle, c'est un site d'à peu près 12 hectares, qui contient 25 bâtiments, plusieurs kilomètres de murs. À l'intérieur de ce site, il y a trois musées, le musée Comtois, le muséum d'histoire naturelle et le musée de la résistance et de la déportation, mais aussi un parc zoologique qui est spécialisé dans la conservation des espèces menacées.
1: On est au niveau des remparts, vous pouvez nous décrire un peu ce qu'on a devant nous?
2: Tout autour de nous, donc, coule le Doubs, qui forme une boucle au sein de laquelle est installée la citadelle. On voit la ceinture verte du Doubs qui donc fait tout le tour de la citadelle. On peut apprécier ici le paysage, puisqu'il y a à Besançon comme à Rome, sept collines, et que ces collines ont été fortifiées par Vauban. Et le point central, l'élément le plus emblématique de cette construction-là, c'est la citadelle au centre de la ville. Elle est remarquablement conservée puisque un grand programme de conservation du monument est en cours depuis des années, et donc elle est en très bon état.
1: Et en tant que directeur, vous connaissez très bien la citadelle. Vous, de votre point de vue, c'est quoi la partie la plus impressionnante, ce qui vous tient à cœur, même si vous, par exemple, vous le voyez tous les jours, mais ça vous fait toujours quelque chose quand vous l'avez devant vous?
2: La première chose qui frappe ici, c'est la vue, puisque en fait on a une vue à 360 degrés sur la ville. On est en surplomb, donc on peut voir l'architecture de la ville, le paysage dans son entièreté. Et moi, mon endroit préféré, oui, c'est la balade sur les remparts, et puis ensuite la visite de musée, un petit resto sur le site. Donc faut bien compter une demi-journée sur le site pour pouvoir en profiter pleinement.
1: Dans le département du Doubs, la citadelle de Besançon est accessible depuis les sorties 3, 4 et 4.1 de l'autoroute A36.

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1: Excellente mi-journée, bienvenue à vous, il est midi.
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1: Et ça se passe toujours très bien avec un trafic fluide sur l'ensemble des axes sur lesquels vous vous trouvez actuellement. Pas de perturbation, pas de bouchon, pas de ralentissement, y compris sur les rocades de Lyon, encore de l'agglomération grenobloise. On espère évidemment que cela va durer le plus longtemps possible. On compte sur votre prudence de tous les instants pour éviter les risques d'accrochage et d'accident. L'actualité marquée tout de même par des chantiers en place sur de nombreuses autoroutes sur lesquelles vous circulez. On va partir vers Valence en empruntant l'autoroute A49 avec ce chantier installé après la sortie 9 de Saint-Marcellin, la voie de gauche neutralisée sur 4 km à partir du kilomètre 42. Attention, seule la voie de droite est disponible à la circulation sur cette partie de l'autoroute A49. Travaux également en Isère, également sur l'A48, cette fois-ci en direction de Lyon. La voie de droite neutralisée sur 4 km, ça se passe après la sortie 9 de Rives et le sommet du col de la Rossatière. On prend la direction de la Haute-Savoie avec désormais un obstacle signalé sur les voies de l'autoroute A40. Ça vous concerne en direction de Paris. Obstacle à la hauteur du kilomètre 86. C'est dans le secteur situé peu après la sortie 13 de Saint-Julien-en-Genevois. Une fois passé concrètement la barrière de péage de Viry et le tunnel du Vuage, obstacle sur, semble-t-il, l'ensemble des voies de circulation. Attention, d'autant plus que les agents autoroutiers se trouve d'ores et déjà sur les lieux pour récupérer ces différents objets. Et le reste de l'actualité, on retrouve tout de suite les titres de France Info.
2: Ocean, un ancien djihadiste français sur les bancs de la justice.
3: Othmane Garrido, comparé devant la cour d'assises spéciale de Paris à partir d'aujourd'hui, accusé d'avoir participé à des exécutions publiques en Syrie en 2015 sous le règne de l'organisation État islamique. Il encourt pour cela la réclusion criminelle à perpétuité. Un mort et 25 disparus dans le naufrage d'une embarcation de migrants en Grèce. Une cinquantaine de personnes ont pu être récupérées par des navires qui se trouvaient à proximité. Les opérations de recherche des secours se poursuivent. Emmanuel Macron se rendra en Espagne à la fin du mois de septembre, une visite d'État de 2 jours au cours de laquelle le président sera reçu par le roi Felipe VI et par le Premier ministre espagnol Pedro Sanchez, avec notamment au programme des discussions la situation en Ukraine et au Proche-Orient. Et puis elles peuvent tout de même être fières, les joueuses de l'équipe de France féminine de basket, c'est ce qu'estime la pivot Dominique Malonga après cette défaite frustrante des Bleus hier, les Françaises battues par les Américaines en finale du mondial de basket 97-79.
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1: Et le voyage qui se poursuit en compagnie de Pierre Demar, je retrouve ses promis dans moins de 5 minutes.
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1: Attention, si vous êtes à Grenoble sur l'A480 en direction du sud, un obstacle signalé, ça se passe dans la sortie 3 de Cessinet-Parisais. Attention évidemment si vous quittez l'A480 à cet endroit. Prochain rendez-vous trafic dans moins de 5 minutes sur Autoroute.

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2: Pour vous rappeler la prudence avec ces obstacles, hein, toujours signalés en Haute-Savoie, sur la 40, direction Paris. Ça se passe après la barrière de pêche de Viry et la sortie du tunnel du Vuage au kilomètre 87 précisément, avec les agents autoroutiers, hein, qui sont en train d'ores et déjà de récupérer ces obstacles. Il faut bien réduire votre allure, évidemment, à l'approche de ce secteur. Le point complet sur vos conditions de circulation, je retrouve à midi et quart. Ce sera juste après Tasmin Archer et Florida sur Autoroute Info. Excellent appétit si vous vous apprêtez évidemment à faire la pause sur l'une des aires d'autoroute.

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1: Midi et 15 et ses obstacles, hein, toujours signalés par le PC Sécurité des autoroutes et tunnels du Mont-Blanc, obstacle au kilomètre 87. On est en direction de Paris, une fois passé la barrière de péage de Viry et le tunnel du Vuage. Attention, ces obstacles qui sont toujours en train d'être récupérés, semble-t-il, par les agents autoroutiers sur place. On part en Isère avec un véhicule en panne sur la 480. Ça vous concerne du côté de Grenoble, en direction de Sisteron et du sud de la France. Dans la sortie 3 pardon, pour Cessinet par Isère. Attention évidemment, si vous quittez la 480 dans ce secteur, il peut y avoir de la gêne évidemment dans cette bretelle. Partout ailleurs, ça se passe très bien. Un trafic fluide en tout cas sur l'ensemble des autoroutes, l'ensemble des rocades des principales agglomérations de Rhône-Alpes en cette mi-journée.
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1: Et pas de perturbation particulière du côté de la météo, grand ciel bleu pour tout le monde. La suite d'ailleurs de cette journée, côté ciel, on voit tout cela avec les prévisions de Météo France présentées par Olivier Proust.
2: De la Champagne vers l'Alsace, les grisailles se morcellent et des éclaircies se développent cet après-midi. Mais quelques averses faibles peuvent traîner encore, notamment près du relief des Vosges. Partout ailleurs, depuis le bassin parisien et la Bourgogne-Franche-Comté, vers toute la moitié sud du pays, la journée reste largement ensoleillée, le vent faible à modéré et l'ambiance franchement estivale. Les températures de l'après-midi seront en effet partout plus chaude qu'hier, largement au-dessus des moyennes de saison. Il fera 25 degrés à Nancy ou à Strasbourg, 27-28 degrés en région parisienne, tout comme à Auxerre, Dijon, Besançon ou Mulhouse. On attend 29 degrés à Orléans et Mâcon, 30 à Grenoble, Annemasse ou Clermont, jusqu'à 31 à Lyon et 32 à 34 degrés près de la Méditerranée ou entre Bordeaux et les Pyrénées. Demain, le temps sera généralement très ensoleillé et partout encore un peu plus chaud. Olivier Proust, Météo France, pour Autoroute Info.
1: Et le plaisir de vous retrouver dans quelques instants. Nous verrons d'ailleurs que les travaux d'aménagement sur les autoroutes urbaines représentent un véritable défi à tout point de vue. Ce sera juste après Manon Lisa sur Autoroute Info, le petit pêcheur.

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0: Excellente journée à vous tous. Bon lundi avec un trafic plutôt fluide hein, sur l'ensemble des autoroutes en cette mi-journée. Pas de difficultés majeures. Des obstacles toujours signalés en revanche en Haute-Savoie sur l'A40. On est en direction de Paris après la barrière de péage de Viry et la sortie du tunnel du VUH. Hein, c'est toujours signalé en tout cas par le PC Sécurité des autoroutes et tunnel du Mont-Blanc, kilomètre 87. Des obstacles, semble-t-il, sur l'ensemble des voies de cette autoroute. Vous réduisez évidemment votre allure dans ce secteur. Elton John et Mika pour nous emmener jusqu'à notre prochain rendez-vous trafic. Ce sera à 12h30. Assurer la sécurité et la fluidité du trafic tout en améliorant le quotidien des riverains, en réduisant également la pollution. Cela peut représenter un défi de taille pour les gestionnaires d'autoroutes et de voies express. Exemple en Rhône-Alpes dans ce reportage de Géraldine Mia.
1: Prenons l'exemple de Grenoble, avec une A480 construite pour les Jeux Olympiques d'hiver de 1968 et un échangeur réalisé dans les années 80 faisant la jonction entre cette autoroute et une voie express. Forcément, au XXIe siècle, ces deux infrastructures ne remplissaient plus correctement leur fonction initiale. Karine Aubert est la directrice de la direction interdépartementale des routes Centre-Est.
2: En fait, le pari, c'était des habitants qui ont dit on a choisi de vivre ici, dans cet espace-là qui est magique, hein, c'est un écrin, et on a une verrue qui est la circulation des véhicules. Donc qu'est-ce qu'on peut faire pour continuer à vivre ensemble dans un bon collectif et permettre quand même aux personnes d'aller dans les Alpes, dans les montagnes.
1: Aujourd'hui, sur les 12 km de la 480, 7 sont passés à 2 fois 3 voies. Par ailleurs, pour fluidifier les flux autoroutiers et locaux, une tranchée couverte a été créée sur la Nationale 87 à proximité de la 480, évitant ainsi les entrecroisements. Un projet équilibré dont le territoire se réjouit et se satisfait aujourd'hui. Guillaume Lissy, le président de Grenoble-Alpes Métropole.
3: C'est un projet qui atteint tous ses objectifs. Après, en termes de circulation, on peut parfois avoir quelques frustrations parce que quand il y a des gros projets d'investissement, souvent les habitants et les usagers attendent que la fluidité soit totale, ce qui n'est pas forcément le cas. Mais on sait qu'on a un débit qui est plus important avec un meilleur rythme d'intégration.
1: Des travaux d'aménagement qui permettent parfois d'innover, ce qui amène par là même une certaine satisfaction, comme le déclare Camille Bonenfant-Jeannonnet, la présidente des concessions autoroutières des Fages en France.
4: C'est une fierté, effectivement c'était une première et depuis il y a d'autres métropoles qui ont mis en œuvre des voies réservées au transport en commun et nous on a la conviction que ça a vocation à se développer parce que la multimodalité et la capacité pour les habitants, les riverains à prendre plusieurs modes est une des clés des succès de la mobilité dans les métropoles.
1: De tels aménagements en milieu urbain représentent un très gros investissement financier, dans ce cas près d'un demi-milliard d'euros, au service à la fois de la vie quotidienne des automobilistes, des piétons et des habitants dans un imbroglio routier.

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1: Très belle mi-journée, midi et demi sur Autoroute Info et partout ailleurs. Évidemment, vos conditions de circulation, ça se passe bien. Actuellement, pas de difficulté particulière. L'occasion de rappeler que des chantiers sont en place sur les axes sur lesquels vous circulez. On va aller en Savoie sur l'A43 en direction de Chambéry et de Lyon. Attention à ce balisage qui vous prive de la voie de droite sur près de 2 km dans le secteur situé après la sortie 23 de Saint-Pierre-d'Albigny. Puis si on Ensuite, vous poursuivez en direction de Grenoble sur l'A41 Sud. Et bien, un autre chantier vous prive là aussi de la voie de droite sur 4 km après la sortie 22 de Montmélian ou encore la barrière de péage de Chignin si vous arrivez depuis le secteur de Chambéry. À chaque fois, il faut réduire votre vitesse tout au long de ces différents chantiers. Pas plus de 90 km/h s'il n'y a plus qu'une seule voie de circulation. Et puis, maintenez également vos distances de sécurité dans les zones de travaux, mais aussi sur l'ensemble des autoroutes sur lesquelles vous circulez, c'est ce que nous rappelle Elliot Monod.
2: Pour éviter d'être surpris par un ralentissement soudain, pensez à laisser une distance de sécurité suffisante avec le véhicule que vous suivez. Et oui, si vous parvenez à lire la plaque d'immatriculation du véhicule devant vous, cela veut évidemment dire que vous êtes trop près. Vous ne pourrez pas vous arrêter à temps s'il freine brusquement, puisqu'à 130 km/h, vous parcourez 36 mètres par seconde. En guise de repère visuel, les grandes lignes blanches sur la partie droite de la chaussée, et cela vous est rappelé sur certains un panneau, un trait égale danger, mais deux traits égale sécurité.
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3: Grand titre de l'info de ce lundi. Les cours du pétrole n'en finissent plus de monter. 107 dollars le baril de Brent ce midi et cela risque de se répercuter sur les prix de l'essence dans les stations-service. Conséquence de la situation au Moyen-Orient. Il y a eu de nouvelles attaques ce week-end dans le détroit d'Ormuz et l'Arabie Saoudite a dû fermer un oléoduc clé visé par des frappes de drones. En France, le gouvernement ne proposera pas de gel du barème de l'impôt sur le revenu. C'est ce qu'assure la porte-parole Maud Bréjon. Ce barème sera donc indexé sur l'inflation, ce qui évitera une hausse mécanique de la fiscalité pour l'ensemble des Français. Plus de 8 ans après les attentats de Carcassonne et Trèbes, 2 accusés sont rejugés en appel à Paris depuis ce matin. Il s'agit de la petite amie du djihadiste qui avait tué 4 personnes et de son meilleur ami. L'assaillant avait lui été abattu par les forces de sécurité après avoir blessé mortellement le gendarme Arnaud Beltrame. Le parquet de Carcassonne lui ouvre une enquête après la diffusion d'une vidéo où l'on voit un policier national jeté à terre un jeune sans domicile fixe. Les faits remontent à juin dernier et ce jeune sans-abri était décédé quelques jours après l'intervention policière. Et puis un nouveau pic de chaleur en France. Les températures vont atteindre jusqu'à 34 à 36 degrés cet après-midi en Occitanie et en Nouvelle-Aquitaine. La chaleur va durer jusqu'à demain. Selon Météo France, on sera entre 6 et 12 degrés au-dessus des normales de saison selon les régions.
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1: Et attention, si vous êtes en Savoie sur l'A43, Maurienne, direction Chambéry et Lyon, un piéton aperçu en bordure d'autoroute à la hauteur du kilomètre 190. On est juste après la sortie 30 de Modane. Tovélo sur Autoroute Info. On se retrouve juste après pour des nouvelles du trafic.

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1: Ça se passe très bien en cette mi-journée sur l'ensemble des autoroutes et fin d'alerte également du côté de l'A43 à Maurienne en Savoie. Finalement, pas de piétons sur cette autoroute. C'était signalé après la sortie 30 de Modane en direction de Lyon. Et bien, plus de soucis à vous faire désormais sur cette A43 Maurienne. Le point complet, midi 45 sur Autoroute Info avec Amy Stewart et Cats on Trees pour poursuivre sur les prochains kilomètres de votre trajet.

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1: Une très belle vie, mi-journée et journée hein, complètement de lundi. Ça se passe bien sur les autoroutes à cette heure-ci, pas de perturbations particulières, c'est fluide. En tout cas sur l'ensemble des autoroutes et on espère évidemment que cela va se poursuivre. Vous restez, hein, quoi qu'il en soit, vigilant tout au long de votre trajet, notamment au moment de passer une zone de travaux. Balisage en place, hein, toujours du côté de l'Isère sur l'A48 en direction de Lyon. Une fois passé la sortie 9 de Rives et le sommet du col de la Rossatière, eh bien vous serez privé de la voie de droite sur près de 4 km avec pour conséquence eh bien seulement la voie de gauche disponible au trafic. Attention, pas plus de 90 km/h tout au long de cette zone de travaux. Et d'autres travaux, chantiers à prévoir ce soir et cette nuit sur les autoroutes sur lesquelles vous circulez en Haute-Savoie notamment ou sur l'A40 en direction de Chamonix. La sortie 14 d'Annemasse sera fermée ce soir et cette nuit. On va entre 20h30 et 6h demain matin. Une déviation locale évidemment sera mise en place. Ce sera le cas d'ailleurs tous les autres soirs et nuits de cette semaine. Et puis à noter qu'en Savoie, eh bien la voie rapide urbaine de Chambéry sera elle aussi fermée dans la nuit de mardi à mercredi précisément. Ce sera fermé entre 21h et 6h en direction de Turin et de Grenoble, entre la sortie 14 de la Motte-Servolex et la sortie 16 de la Cassine. Sortie 14 qui sera obligatoire. Il faudra ensuite suivre les panneaux fléchés S22 pour contourner cette fermeture partielle de la voie rapide urbaine de Chambéry.
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1: Et on prendra la direction de la Bourgogne dans quelques minutes pour parler de l'Opéra de Dijon et découvrir les nouveautés de cette saison 2026-2027. Ce sera juste après Kaltsaï sur Autoroute Info.

0: explique Antonella Zeda, directrice générale et artistique pour l'Opéra de Dijon.
1: C'est une saison collaborative, très riche, pluridisciplinaire, bien évidemment, qui met l'opéra au centre de la ville, qui met la culture à disposition de tout le monde et tous les publics, ouverte justement à tous et à tous.
0: Et justement, Antonella Zeda, parmi l'ensemble des nouveautés, quels sont les rendez-vous à ne pas manquer ?
1: Sûrement les nouvelles productions de la maison, donc la Cenerentola de Gioachino Rossini du mois de novembre et l'Ercole Amante de Francesco Cavalli au mois de mai. Ce sont des productions donc maison, c'est nos ateliers décors et costumes qui vont réaliser ces projets et toutes les équipes de la maison qui vont les porter.
0: Autre rendez-vous important, le Carrousel, mis en scène par Anna Bern-Reitner, une œuvre à découvrir en famille et pour les enfants dès l'âge de 4 ans. Et plus qu'un spectacle, c'est un vrai tour de manège, pas comme les autres.
1: Ah mais bien sûr, parce qu'on aura deux solistes lyriques et un acrobate qui vont accompagner les enfants dans ces tours de manège. Et on aura, ils découvriront des extraits des opéras d'Offenbach, notamment Feu aux Enfers et Les Contes d'Hoffmann.
0: L'Opéra de Dijon, c'est également pour cette nouvelle saison plus d'œuvres originales, dont notamment une revisite du conte Cendrillon, Antonella Zeda.
1: La Cenerentola est une création maison. La mise en scène a été confiée à Mirabel Ordinaire. C'est un spectacle vraiment, on va avoir des représentations qui sont à la fois extrêmement actuelles dans cette recherche de l'identité de chacun, cette exploration de ce qui est l'apparence et l'identité, mais aussi vraiment féerique avec des décors qui pourront nous émerveiller. L'opéra est fait aussi pour se ressourcer, pour retrouver des nouvelles énergies et nous travaillons comme nous pouvons pour que la société soit meilleure.
0: Et pour découvrir plus en détail le programme de cette nouvelle saison, rendez-vous sur le site internet opéra-dijon.fr.
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1: Bonjour à tous, ravi de vous retrouver. Belle mi-journée, il est 13h.
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1: Avec de bonnes nouvelles à vous annoncer. Pour vous qui circulez en ce moment sur les différentes autoroutes de Rhône-Alpes, les conditions de circulation sont bonnes. Aucune difficulté à vous annoncer, que vous soyez entre Lyon et Chambéry sur la 43, entre Mâcon et Chamonix sur la 40. Tout se passe bien en ce moment sur l'ensemble des autoroutes sur lesquelles vous circulez. Avec quand même cette information qui va peut-être vous concerner si vous souhaitez cette nuit faire le trajet entre la France et l'Italie. Notez que le tunnel du Mont-Blanc sera fermé à partir de 22h ce soir jusqu'à 6h demain matin pour permettre la réalisation de travaux à l'intérieur de ce tunnel. Et il y aura donc un trafic dévié par le tunnel du Fréjus le temps de la fermeture de ce tunnel du Mont-Blanc, tunnel du Fréjus, lui situé tout au bout de la 43 Maurienne, près de Modane. Ce tunnel du Fréjus qui vous permettra donc cette nuit de rejoindre l'Italie. Et puis à la mi-journée, peut-être vous apprêtez-vous à faire la pause sur une aire de repos ou de service. Alors comment éviter les vols sur les aires d'autoroute? Les conseils de Sébastien Vattier, responsable pédagogique pour Centaur Grand Est. Il est au micro de Raphaël Judicelli.
2: Le mieux, c'est bien sûr de bien cacher tout ce qui peut être objet de valeur, ne pas tenter les voleurs. Souvent les voleurs, comme ça sur les aires de repos, surtout que s'il y a du monde, ils vont être assez pressés, donc ils vont pas fouiller. Ils ne vont casser la voiture que s'ils ont repéré quelque chose.
1: Et bien sûr, évitez de vous arrêter sur des aires quasiment désertes. Évitez aussi de laisser vos papiers à l'intérieur de votre voiture. Et si vous avez peur de vous faire voler votre véhicule, sachez qu'il existe un petit tracker que l'on pose dans sa voiture. C'est très discret, ça permet de retrouver le véhicule dans 9 cas sur 10 en moins de 48 heures. Il vous faudra un abonnement, c'est un peu coûteux, mais c'est efficace. Et sinon, l'autre solution, moins onéreuse, c'est la canne de volant. Le reste de l'actualité de ce lundi 14 septembre. On fait le point avec les titres de France Info.
3: Marie-Marty Rossian, une enquête judiciaire est ouverte à Carcassonne. Un policier est mis en cause dans une vidéo. On le voit jeter à terre un jeune sans domicile fixe, décédé plusieurs jours après l'intervention de la police, selon le parquet. L'IGPN, la police des polices, a été saisie pour violence volontaire par personne dépositaire de l'autorité publique. Levée de bouclier à gauche face à la proposition de Marine Le Pen et dans les associations également, proposition pour réserver les logements sociaux aux Français seulement. C'est une lubie xénophobe, dénonce la représentante des bailleurs sociaux et ancienne ministre du Logement, Emmanuelle Cosse. Madame Le Pen a pour projet de faire des ghettos de riches en supprimant également l'obligation de créer 25% de logements sociaux en ville, estime l'insoumis Jean-Luc Mélenchon. Les recherches se poursuivent en Grèce après le naufrage d'une embarcation qui transportait des migrants. Une personne au moins est morte, 25 sont toujours portées disparues. Et puis c'est la fin d'une ère dans le monde du tennis. Pour la première fois depuis fin 2002, le top 10 du classement ATP des meilleurs joueurs mondiaux ne comprend ni Novak Djokovic, Rafael Nadal ou encore Roger Federer, classement actuellement dominé par l'Italien Yannick Sinner.
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1: Et je vous retrouve dans un instant sur Autoroute Info. On reparlera de vos conditions de circulation. Ce sera dans 3 minutes, évidemment. On surveille de près ce qui se passe devant vous et on vous tient informé de l'évolution des conditions de circulation sur Autoroute Info. Notez 13h15, on ira voir comment ça se passe du côté du ciel, comment la situation va-t-elle évoluer du côté de la météo, les prévisions de Météo France, 13h15. Pour le moment, c'est le retour de la playlist d'Autoroute Info. Voici Time Impala et Jenny.

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2: Et ça continue à très bien se passer en ce moment sur les différentes autoroutes que vous empruntez. Eh bien, il n'y a tout simplement pas de difficulté à vous annoncer. Ça, c'est la bonne nouvelle de cette mi-journée. Tout se passe très bien sur l'ensemble des autoroutes alpines. Je vous retrouve à 13h15 pour un nouveau point complet sur vos conditions de circulation. Après Nirvana et MC Solar, c'est le retour de la playlist.

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1: Et ça continue à très bien se passer. 13h15, soyez les bienvenus. Merci d'avoir choisi Autoroute Info pour vous accompagner sur la route en ce début de semaine et en ce tout début d'après-midi. Je le disais, ça se passe bien en Rhône-Alpes en ce moment. Le trafic s'écoule très correctement. Pas de bouchons, pas de ralentissement. Et la bonne nouvelle, c'est qu'il n'y a aucun incident susceptible de venir perturber votre trajet. Pas de véhicule en panne, pas d'obstacle. Des conditions de circulation vraiment bonnes en cette mi-journée.
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1: Ça se passe bien également au niveau de la météo avec un temps plutôt clément, le soleil qui domine en ce début d'après-midi. Alors comment tout cela va évoluer au cours des prochaines heures? On voit le temps pour les prochaines heures avec Olivier Proust.
2: De la Champagne vers l'Alsace, les grisailles se morcellent et des éclaircies se développent cet après-midi. Mais quelques averses faibles peuvent traîner encore, notamment près du relief des Vosges. Partout ailleurs, depuis le bassin parisien et la Bourgogne-Franche-Comté, vers toute la moitié sud du pays, la journée reste largement ensoleillée, le vent faible à modéré et l'ambiance franchement estivale. Les températures de l'après-midi seront en effet partout plus chaudes qu'hier, largement au-dessus des moyennes de saison. Il fera 25 degrés à Nancy ou à Strasbourg, 27-28 degrés en région parisienne, tout comme à Auxerre, Dijon, Besançon ou Mulhouse. On attend 29 degrés à Orléans et Mâcon, 30 à Grenoble, Annemasse ou Clermont, jusqu'à 31 à Lyon et 32 à 34 degrés près de la Méditerranée ou entre Bordeaux et les Pyrénées. Demain, le temps sera généralement très ensoleillé et partout encore un peu plus chaud. Olivier Proust, Météo France pour Autoroute Info.
1: Ils sont les anges gardiens de l'autoroute, les opérateurs et les opératrices des PC Sécurité veillent sur vous 24 heures sur 24. Reportage en immersion dans moins de 5 minutes sur Autoroute Info. Je vous retrouve quant à moi dans 3 minutes. On reparlera évidemment de vos conditions de circulation. Juste après, Joseph Kamel, Evita sur Autoroute Info.
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0: très bon début d'après-midi, des conditions de circulation qui restent bonnes en ce moment. Pas de difficultés majeures à vous annoncer. Je précise que d'importants travaux sont en cours en ce moment sur le réseau secondaire entre Annecy et Thônes jusqu'au début du mois de décembre pour rejoindre Thônes et les stations du massif des Aravis comme la Clusaz ou le Grand Bornand. Il est conseillé de ne pas emprunter la sortie 17 de la 41 pour Annecy, mais de privilégier la sortie 16 de la 40 pour Bonneville. Vous emprunterez ensuite la départementale 12 via le petit Bornand pour rejoindre donc le massif des Aravis. Le prochain point complet sur vos conditions de circulation, ce sera à 13h30. Vous restez avec moi, Los Lobos, dans un instant, ainsi qu'Estelle pour vous accompagner dans la playlist d'Autoroute Info. Élise Valade est entrée dans les coulisses de l'autoroute. Reportage dans un des PC sécurité des autoroutes APRR à Saint-Apollinaire, près de Dijon.
1: Oui. D'accord. C'est quoi comme panne sur le véhicule ? D'accord. Je vous appelle le dépanneur, il faut compter une trentaine de minutes. Vous mettez le
2: une borne orange vient d'être activée par un conducteur en détresse. Jordan Herrero reçoit son appel.
1: Donc, quand on a le client au téléphone, on prend toutes les informations sur le véhicule, la plaque d'immatriculation, le nombre de personnes à bord, et ensuite, on doit rapidement appeler le dépanneur pour qu'il intervienne sur place.
3: Oui, allô ?
1: Oui, bonjour, le PC, ce serait pour un dépannage, s'il vous plaît ? Alors, au 350...
3: En fait, la journée, on va être 4 opérateurs et un chef de salle.
2: Fabrice Beaupoil.
3: Et les 4 opérateurs vont se partager le réseau autoroutier. Chacun leur zone avec leur réseau d'appels d'urgence qui vont s'aller en priorité chez eux. Si éventuellement, ils sont occupés, ça va déborder sur le collègue d'à côté qui va pouvoir prendre l'appel et pas laisser le client attendre indéfiniment qu'on lui réponde. Ensuite, les chantiers et puis les événements qui arrivent sur leur réseau seront gérés par l'opérateur qui gère cette zone.
2: Émilie Rousseau reçoit un appel d'agent autoroutier.
4: Oui, le PC, j'écoute.
5: C'est pour te dire que je suis en protection rapprochée sur bande d'arrêt d'urgence dans le sens 2 au PK 32 plus 650. Il y a un poids lourd qui est en panne, je t'ai informé.
4: Tu m'as dit sens 2 au 32 650, je te mets un affichage, tu me rappelles ?
5: Ouais, c'est reçu, on fait comme ça, merci.
2: Une localisation avec une telle précision, à la dizaine de mètres près, ça peut sembler excessif. Et pourtant, c'est primordial. Rodolphe Cyr, chef du département opérationnel Sécurité Trafic.
6: Nos dépanneurs, nos pompiers, voilà, peuvent intervenir sur le domaine autoroutier par des accès de service. Ces accès de service sont localisés à des endroits très précis. Et si on se trompe de quelques centaines de mètres, en fait, on peut utiliser le mauvais accès de service. Et là, à un moment donné, rallonger le temps d'intervention de plusieurs dizaines de minutes, ce qui peut parfois être dramatique.
2: Les PC sécurité des autoroutes APRR reçoivent en moyenne 75 000 appels d'urgence chaque année.

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1: Et on continue de vous accompagner en cette mi-journée. Merci d'avoir choisi Autoroute Info pour faire le trajet. En votre compagnie, on est là pour vous accompagner. Ça se passe bien en ce moment sur les différentes autoroutes que vous empruntez. Ça se passe très bien, même pas de perturbations à prévoir devant vous. Le trafic est fluide, pas d'incident ni même d'accident à vous annoncer. Ça, c'est plutôt la bonne nouvelle. Notez que le tunnel du Mont-Blanc sera fermé cette nuit de 22h à 6h demain matin pour permettre la réalisation de travaux à l'intérieur de ce tunnel, donc entre la France et l'Italie. Cette nuit, il faudra passer principalement par le tunnel du Fréjus, situé lui tout au bout de la 43 Maurienne. Et puis en ce début d'après-midi, le risque de somnolence est un petit peu plus élevé que le reste de la journée, donc n'attendez pas d'être les premiers signes de fatigue avant de faire la pause. C'est ce qu'on appelle le risque d'hypovigilance, somnolence qui peut être très dangereuse sur la route. Comment la reconnaître et surtout l'éviter, Octavine Brobel-Dorsman?
2: On connaît tous cet état intermédiaire entre la veille et le sommeil. C'est surtout l'état que l'on ne prend pas assez au sérieux. Pourtant, nos facultés d'observation et d'attention sont grandement diminuées. Sur l'autoroute, un accident mortel sur trois est associé à la somnolence. Bâillements fréquents, paupières lourdes, picotements aux yeux, difficulté à maintenir la trajectoire ou encore raideur dans la nuque, il est important de repérer les signes pour intervenir à temps. Pour prévenir cette hypovigilance, il convient de dormir correctement de manière à ne pas avoir de dette de sommeil. Il est aussi déconseillé de partir après une grosse journée de travail sans être reposé. Et pour limiter ces risques d'accident, faites une pause au moins toutes les 2 heures.
1: Et n'attendez pas d'être trop fatigué pour faire la pause dès les premiers signes de somnolence. Il faut prévoir un arrêt sur la prochaine aire de service ou de repos. L'essentiel de l'actualité de ce lundi, on retrouve les titres de France Info.
3: Annie Delaunay, une enquête pour violence volontaire ouverte à Carcassonne dans l'Aude. Elle vise un fonctionnaire de la police nationale après une vidéo qui le montre en train de jeter au sol un sans-abri. Il n'y a en l'état des investigations pas de lien de causalité avec son décès survenu 2 semaines plus tard, précise le parquet de Carcassonne. En Haute-Savoie, 4 personnes mises en examen dans l'enquête sur la séquestration d'une femme en lien avec les crypto-monnaies. C'était au printemps à Taninges. La victime frappée par ses ravisseurs souffre toujours de graves blessures. Le chef de la diplomatie française, Jean-Noël Barrot, dénonce une attaque pour intimider les pays alliés de l'Ukraine et les désunir au lendemain de la frappe de drones russes contre un train près de la frontière avec la Pologne sur une ligne empruntée régulièrement par des dirigeants étrangers pour se rendre à Kiev. De telles attaques font partie des missions de l'armée russe, dit le porte-parole du Kremlin. Il n'y a pas de date butoir pour remplacer Edgar Gros-Piron à la tête du comité d'organisation des JO 2030 dans les Alpes, mais le temps nous est compté, souligne le comité international olympique qui visite aujourd'hui les sites prévus pour les épreuves sur glace à Lyon. En attendant, c'est le numéro 2 du COJOB, Vincent Roberti, qui assure l'intérim.
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1: Ah oui, ce 24h sur 24, 7 jours sur 7. Et pour bien préparer la route, rendez-vous sur nos réseaux sociaux, Facebook, Instagram, des pages sur lesquelles vous retrouvez toute une série de conseils qui peuvent vous être bien utiles avant de prendre la route. Je vous retrouve dans un instant, dans 3 minutes, le retour de l'information trafic. Pour le moment, on retrouve celui qui est comme vous sur les routes. Il est en tournée dans toute la France, Christophe Maé sur Autoroute Info.

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2: Et ça continue à très bien se passer en ce moment. Aucune difficulté en ce début d'après-midi sur les autoroutes de Rhône-Alpes. Un trafic qui s'écoule très correctement sur l'ensemble des axes sur lesquels vous nous recevez. On se retrouve à 13h45 pour un nouveau point complet sur vos conditions de circulation. AA arrive dans un instant dans la playlist d'autoroute info. Ce sera juste après James Blunt.

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1: Un accident vient de se produire dans le secteur d'Aix-les-Bains. Ça se passe sur l'A41 en direction d'Annecy et de Genève, au kilomètre 105. On nous annonce la présence d'une voiture accidentée, peut-être sur les voies de circulation ou en bordure. On ne sait pas pour le moment. Attention, lorsque vous approchez du kilomètre 105 de l'A41 en direction d'Annecy et de Genève, voiture accidentée après la sortie 14 d'Aix-les-Bains.

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1: 13h45, attention à cet accident survenu sur l'A41 en direction... Alors je vous annonçais un accident en direction de Genève tout à l'heure. Bien finalement, cet accident s'est produit dans l'autre sens, au kilomètre 106 de l'A41 en direction de Chambéry. C'est donc après la sortie numéro 15 de Rumilly que cela vous concerne, une voiture accidentée. D'après les toutes premières informations, cette voiture serait accidentée sur la bande d'arrêt d'urgence. Pas de gêne direct au trafic certes, mais attention, des agents autoroutiers vont se rendre sur place pour aller sécuriser la zone. Attention donc, kilomètre 106 de la 41 en direction de Chambéry, après la sortie 15 Rumilly, une voiture est accidentée sur la bande d'arrêt d'urgence. Ailleurs, eh bien ça se passe bien en ce moment sur les autres autoroutes, aucune autre perturbation à vous annoncer. Et vous pouvez noter d'ailleurs que l'A41 sera fermée cette nuit ainsi que la nuit suivante en direction d'Annecy et de Chambéry entre la bifurcation avec l'A40 et le péage de Saint-Martin-Bellevue, donc entre les secteurs de Genève et d'Annecy. Cette nuit de 21h à 6h, A41 direction Chambéry qui sera fermée en Haute-Savoie. Le tunnel du Mont-Blanc sera fermé lui aussi de 22h à 6h cette nuit.
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1: Et vous restez avec nous sur Autoroute Info. Dans un instant, on prendra la route pour le département de l'Yonne. On vous donnera des idées de visite pour les prochains week-ends. Et on partira direction l'abbaye de Pontigny. Ce sera dans un instant après Jérémy Frérot sur Autoroute Info.
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0: Un accident s'est produit après Annecy sur la 41 en direction de Chambéry, kilomètre 107 après la sortie 15 de Rumilly. Eh bien, il y a deux véhicules accidentés sur la bande d'arrêt d'urgence. Attention, respectez bien le corridor de sécurité en vous décalant le plus possible sur la partie gauche de l'autoroute. Et direction maintenant Lyon pour un moment de calme et de sérénité. Jérémy Esclavard nous emmène à l'abbaye de Pontigny, située tout près de la 6.
1: Pour débuter cette visite, je rejoins Guillaume Dufay, responsable du développement du projet Abbaye Pontigny. Nous sommes sous un hêtre pourpre, un des trois arbres majestueux.

0: Bâtiment exceptionnel, hein. Il est massif, hein. C'est la plus grande abbatiale cistercienne du monde, hein. 119 mètres de long, 23 mètres de large, 20 mètres de haut, tout en calcaire blanc de Bourgogne, de la pierre extrêmement blanche. Ce qui dénote, c'est que c'est un bâtiment catholique du 12e siècle, 13e siècle, avec très peu de figures, très peu d'icônes, très peu d'images. On est sur un bâtiment très simple, alors pas simple à construire, mais simple dans sa représentation.
1: On s'est déplacé, on est entré à l'intérieur du bâtiment. D'ailleurs, ça doit s'entendre au niveau du son. Vous pouvez un petit peu nous parler de ce qu'on a devant nous.
0: Là, on est donc dans la nef, hein. L'entrée de l'église, elle se dévoile face à nous vers l'est. Le soleil illumine entièrement la pièce par le côté sud, hein. Les beaux vitraux éclairent la pièce. Comme je le disais, c'est de la pierre blanche. Tout rayonne, hein. Tout est lumineux. C'est vraiment un bâtiment qui est très éclairé. On a des éléments du 12e siècle avec un chœur des moines, hein, du 17e siècle, extrêmement travaillé, qui dénote complètement avec la simplicité. On est sur un espace qui aussi par le son, comme vous dites, est exceptionnel. L'acoustique d'une église est toujours très intéressant. Ici à Pontigny, le coffre général de la pièce fait qu'effectivement, on s'entend nous-mêmes résonner dans le micro, mais aussi dans la pièce.
1: L'abbaye de Pontigny est accessible depuis les sorties 19 et 20 de l'autoroute A6.

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1: 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Bon début d'après-midi, soyez les bienvenus, il est 14h.
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1: Allez, on continue notre route ensemble. Un voyage qui peut être un petit peu perturbé une fois passé Annecy, lorsque vous êtes sur l'A41 en direction de Chambéry au kilomètre 107. Deux voitures sont accidentées sur la bande d'arrêt d'urgence. Attention, pour vous qui avez passé Annecy et la sortie 15 de Rumilly, deux voitures accidentées sur la partie droite de l'autoroute. Veillez à bien vous décaler sur la gauche. Un agent de l'autoroute se rend sur place pour aller prêter main forte à ces conducteurs accidentés. À Grenoble, un trafic dense en ce tout début d'après-midi pour vous qui roulez sur l'A480 en direction de Sisteron. Un bouchon s'est formé dans la bretelle qui permet de bifurquer sur la rocade sud de la Nationale 87 en direction de Chambéry. Ailleurs, eh bien ça se passe bien, pas d'autres difficultés à vous annoncer. Un trafic peut-être un petit peu plus dense à l'approche de Lyon sur l'A43. Mais voilà, pas de bouchon ni même de ralentissement à vous annoncer. Simplement un trafic qui se densifie en ce tout début d'après-midi. L'actualité en bref, on retrouve les titres de France Info.
2: Sur France Info, l'info Marie Martirosian. Le parquet de Carcassonne annonce l'ouverture d'une enquête judiciaire pour violence volontaire par personne dépositaire de l'autorité publique. Après la diffusion d'une vidéo qui date de juin dernier, on y voit un jeune sans domicile fixe jeté à terre par un policier. Une enquête de l'IGPN, la police des polices, est également ouverte. L'Union européenne fait part de sa préoccupation après les récentes arrestations de militants LGBT+ en Turquie. En tant que pays candidat à l'adhésion à l'UE, la Turquie doit promouvoir et garantir le respect des droits humains indépendamment de leur orientation sexuelle, rappelle Christian Vigan, l'un des porte-parole de la Commission européenne. Une partie du sud de la France toujours sujette au risque de départ de feux de forêt. Aujourd'hui, risque jugé élevé dans 7 départements, des Pyrénées-Orientales aux Bouches-du-Rhône jusqu'à l'Ardèche. Et puis en attendant de trouver un remplaçant pérenne, c'est Vincent Roberti qui prend la tête par intérim du comité d'organisation des JO 2030 qui se tiendront dans les Alpes, dont le président Edgar Gros-Piron a démissionné la semaine dernière dans un contexte de crise de gouvernance.
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1: Je vous retrouve dans un instant, on reparlera de vos conditions de circulation dans 3 minutes, ce sera juste après Miles Smith sur Autoroute Info.

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2: Attention à ces obstacles qui viennent de nous être signalés sur la 41 en direction de Chambéry. C'est après Grenoble, à la sortie de Grenoble, que vous êtes concerné. Kilomètre 4 de cette A41 direction Chambéry. Après la bifurcation avec la rocade sud de Grenoble, on nous annonce un obstacle, une caisse sur la voie de gauche. Attention, décalez-vous bien à droite lorsque vous approchez de la zone. Je rappelle également que sur la 41 en direction de Chambéry et de Lyon, un accident s'est produit. Deux voitures sont accidentées sur la d'arrêt d'urgence de l'autoroute après la sortie numéro 15 de Rumi. Attention, respectez bien le corridor de sécurité, décalez-vous là aussi sur la gauche lorsque vous approchez de ce secteur. 14h15, on refera un point complet sur vos conditions de circulation. Vous restez bien avec nous sur Autoroute Info. On continue notre route ensemble, on continue de surveiller pour vous ce qu'il se passe sur votre trajet. Bob Sinclair arrive dans un instant. Ce sera juste après Coldplay, le retour tout de suite de la playlist d'Autoroute Info. Très bel après-midi.

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1: Et l'information trafic marquée par cet accident qui est toujours d'actualité près d'Annecy, après Annecy, sur l'A41 en direction de Chambéry, kilomètre 107. Deux voitures sont accidentées sur la bande d'arrêt d'urgence de l'autoroute. Les services de sécurité des autoroutes AREA viennent d'arriver sur place. On retrouve également sur les lieux les dépanneurs qui se trouvent à proximité directe des voies de circulation. Attention, donc deux véhicules accidentés sur la bande d'arrêt d'urgence de l'A41 en direction de Chambéry au kilomètre 107. Il faut évidemment bien se décaler à gauche une fois passé la sortie numéro 15 de Rumi. Autre difficulté, des obstacles sur l'A41 en direction de Chambéry, juste après Grenoble au kilomètre 4. Une caisse se trouverait sur la voie de gauche de l'autoroute. À Grenoble, où le trafic reste perturbé sur l'A480 en direction de Sisteron, la bretelle qui permet d'accéder à la Roquette Sud est toujours saturée.
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1: Allez, on poursuit avec la météo. Avec des températures toujours très élevées pour la saison, le temps pour les prochaines heures. Olivier Proust de Météo France.
2: De la Champagne vers l'Alsace, les grisailles se morcellent et des éclaircies se développent cet après-midi. Mais quelques averses faibles peuvent traîner encore, notamment près du relief des Vosges. Partout ailleurs, depuis le bassin parisien et la Bourgogne-Franche-Comté, vers toute la moitié sud du pays, la journée reste largement ensoleillée, le vent faible à modéré et l'ambiance franchement estivale. Les températures de l'après-midi seront en effet partout plus chaude qu'hier, largement au-dessus des moyennes de saison. Il fera 25 degrés à Nancy ou à Strasbourg, 27-28 degrés en région parisienne, tout comme à Auxerre, Dijon, Besançon ou Mulhouse. On attend 29 degrés à Orléans et Mâcon, 30 à Grenoble, Annemasse ou Clermont, jusqu'à 31 à Lyon et 32 à 34 degrés près de la Méditerranée ou entre Bordeaux et les Pyrénées. Demain, le temps sera généralement très ensoleillé et partout encore un peu plus chaud. Olivier Proust, Météo France pour Autoroute Info.
1: Allez, on se retrouve dans un instant sur Autoroute Info. On vous emmènera dans le prochain quart d'heure en Savoie pour découvrir la vie d'une conductrice de poids lourd. Tout cela après le retour de l'information trafic et la playlist Autoroute Info. Voici Naïka pour vous accompagner sur les prochains kilomètres. Merci d'écouter Autoroute Info, 14h17. Très bel après-midi à tous.
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0: attention à cet accident survenu sur la 41 en direction de Chambéry et au kilomètre 107. On est après Annecy, dans le secteur d'Aix-les-Bains. Une voiture est accidentée, deux voitures même sont accidentées sur la bande d'arrêt d'urgence de l'autoroute après la sortie 15 de Rumigny. Attention à cet animal qui a été percuté, un rapace percuté, et la dépouille de l'animal se trouve sur la voie de gauche de la 41 en direction d'Annecy et de Genève au kilomètre 101 après la sortie 13 d'Aix-les-Bains-le-Lac. Là, le rapace se trouverait sur la voie de gauche. Et puis un peu plus loin, au kilomètre 120 de la 41 en direction de Genève, une fois passée cette fois-ci la sortie 15 de Rumigny, une voiture est en panne sur la bande d'arrêt d'urgence. Mais la voie de droite est neutralisée pour permettre l'intervention du dépanneur. Et vous restez avec moi, le prochain point complet sur vos conditions de circulation, ce sera à 14h30. On prendra des nouvelles également de l'actualité nationale et internationale à 14h30 avec les titres de la rédaction de France Info. Les poids lourds font partie du paysage autoroutier. Pourtant, la vie des routiers reste méconnue. Félix Toupin est allé à la rencontre d'Élodie. Elle est chauffeur au sein de la société Coquel Transport en Savoie.
1: Je monte dans l'habitacle du tracteur routier d'Élodie. Il est très spacieux et il est équipé de beaucoup d'appareils électroniques. Elle m'explique le fonctionnement de l'un d'entre eux.
2: Mon camion est équipé d'un chronotachygraphe avec une carte conducteur qui est insérée, donc qui est à mon nom, et qui reprend en fait toute ma journée de travail. Donc là, actuellement, on est en repos pour 45 minutes et après, il va enregistrer le temps de conduite et le temps de travail. Et c'est comme ça toute la journée.
1: Les temps de repos sont un sujet central dans la vie de la conductrice de poids lourd.
2: En gros, on peut conduire 4h30 d'affilée et suite à ces 4h30 de conduite, on est obligé de s'arrêter 45 minutes. Et on peut conduire 10 heures par jour, uniquement deux fois par semaine.
1: La fatigue au volant, quant à elle, est surveillée de près par la conductrice, mais également par son camion.
2: On a les signes, comme tout le monde, la nuque, les yeux. On a aussi le camion. Moi, mon camion, il est équipé d'un détecteur de fatigue. Donc, quand il estime que je bouge trop ou certains signes, il se met à biper. Et puis, après, on s'arrête. De toute façon, il n'y a pas de secret. Si on est fatigué, il faut s'arrêter. Il faut se reposer. Après, chez les clients, on prend l'air, on boit un petit café, et c'est reparti.
1: Et justement, lors d'une pause sur une aire d'autoroute, différents services sont proposés aux routiers et aux routières avec des nouveautés qui font leur apparition.
2: On voit de plus en plus des espaces de laverie avec des machines à laver et des sèches-linges qui sont mis à disposition pour les chauffeurs étrangers ou même les chauffeurs français qui partent une semaine, voire 15 jours. C'est quand même un confort de pouvoir faire sa petite lessive le temps d'une soirée, repartir avec son linge propre, c'est confortable.
1: Les douches, elles, restent le service le plus répandu sur les aires, même si pour Élodie, il reste des points à améliorer.
2: C'est utile. Alors après, moi, je vais parler en tant que femme. On est encore peu nombreuses, même si on est de plus en plus au volant de camion. Mais c'est vrai que pour l'instant, les douches sont quand même souvent mixtes.
1: Et pendant que les routiers font leur pause sur les aires, leur camion peut être la cible de vol.
2: Moi, je verrouille tout le temps mon camion quand je m'absente. Mais il y a déjà eu des vols de cartes conducteurs, de cartes de carburant ou d'effets personnels. Puis il y a aussi les vols de carburant. Malheureusement, c'est assez courant, oui.
1: Face à cela, certaines aires de service proposent des places de parking sécurisées spécialement pour les poids lourds, appelées Parc Plus.

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1: Très bon début d'après-midi, merci de faire la route en notre compagnie à 14h30. Quelques difficultés à vous annoncer, notamment du côté de la Savoie et de la Haute-Savoie, des obstacles également à Grenoble. On en parle, le nouveau point complet sur vos conditions de circulation, un accident tout d'abord à vous annoncer. Ça se passe entre Annecy et Chambéry, vous qui êtes sur la 41 en direction de Chambéry au kilomètre 107. Après la sortie numéro 15 de Rumilly, deux voitures sont accidentées sur la bande d'arrêt d'urgence. Attention, décalez-vous bien à gauche, respectez bien le corridor de sécurité lorsque vous approchez à hauteur de ces deux véhicules qui sont accidentés. Il y a du monde sur place, notamment les agents autoroutiers, mais également les dépanneurs qui sont sur les lieux. Attention. Dans l'autre sens, pour vous qui roulez sur la 41 en direction d'Annecy et de Genève, kilomètre 101 tout d'abord, un animal a été percuté. Il y aurait un rapace sur la voie de gauche de l'autoroute, kilomètre 101 de la 41 en direction Genève. C'était après Aix-les-Bains, après la sortie 13 d'Aix-les-Bains-le-Lac. Et puis un peu plus loin, une vingtaine de kilomètres plus loin, au kilomètre 120 de la 41 en direction de Genève, une voiture est arrêtée sur la bande d'arrêt d'urgence après la sortie 15 de Rumilly. Alors pas de gêne direct au trafic, mais il y a quand même la voie de droite qui est neutralisée à cet endroit. Donc plus, il n'y a plus que la voie de gauche finalement pour circuler aux alentours du kilomètre 120 de la 41 en direction de Genève. Autre secteur, autre difficulté après Grenoble sur la 41 en direction de Chambéry au niveau du kilomètre 4. Une caisse, un obstacle sur la voie de gauche de l'autoroute. On est à la sortie de Grenoble après la bifurcation avec la Rocade Sud, la nationale 87. Le reste de l'actualité détour par la rédaction de France Info.
2: Mélanie Delaunay et des pêcheurs qui se mobilisent aujourd'hui en Méditerranée. Rassemblement organisé à 7 dans l'Hérault. Blocage dans le port de Port-Vendres dans les Pyrénées-Orientales pour dénoncer la hausse du prix des carburants et la dégradation aussi de leurs conditions de travail. Après la diffusion sur les réseaux sociaux d'une vidéo où un policier jette au sol un sans-abri, une enquête pour violence volontaire est ouverte à Carcassonne. Les faits remontent au mois de juin. Le jeune homme est mort deux semaines plus tard. À ce jour, il n'y a pas de lien de causalité établi, indique le parquet. Ces nouvelles réactions à l'attaque russe contre un train hier en Ukraine, tout près de la frontière avec la Pologne, cela montre à quel point Vladimir Poutine est devenu désespéré. Il pense qu'il peut nous empêcher de soutenir l'Ukraine, qu'il peut saper notre unité. Il a tort, réagit le secrétaire général de l'OTAN, Mark Rutte. Le Royaume-Uni assure que cela ne changera rien dans son soutien à l'Ukraine. Le numéro 2 du comité d'organisation des Jeux Olympiques 2030 dans les Alpes, Vincent Roberti assure l'intérim après la démission la semaine dernière d'Edgar Gros-Piron. Pas de date butoir pour le remplacer, mais le temps est compté, souligne le comité international olympique qui est à Lyon aujourd'hui pour une visite des sites qui vont accueillir les épreuves sur glace.
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1: 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On se retrouve dans un instant. Le retour de l'info trafic

Je rappelle cet accident, toujours l'actualité, sur la 41 en direction de Chambéry, au kilomètre 107 après la sortie 15 de Rumilly. Deux voitures sont accidentées sur la bande d'arrêt d'urgence. Les services de sécurité ainsi que les dépanneurs sont sur place. Le prochain point complet sur vos conditions de circulation à 14h45. Katy Perry sur Autoroute 1.

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1: Nouveau tour d'horizon de vos conditions de circulation, 14h45. Attention à cet animal, ce rapace écrasé sur la voie de gauche de l'A41 en direction d'Annecy et de Genève. Au kilomètre 101, c'est près d'Aix-les-Bains. Après la sortie numéro 13 d'Aix-les-Bains-le-Lac, que vous êtes concerné. Un petit peu plus loin, attention, des débris de pneus sont signalés sur les voies de l'A41. On est toujours en direction d'Annecy et de Genève, au kilomètre 109. Cette fois-ci, on a passé la sortie 14 d'Aix-les-Bains-Montrevard. Des débris de pneus sur les voies de circulation. Et puis une dizaine de kilomètres après cela, il y a également un véhicule en panne en bordure de l'A41 direction Genève. Kilomètre 120, véhicule arrêté sur la bande d'arrêt d'urgence. Après la sortie 15 de Rumilly, la voie de droite est neutralisée pour permettre l'intervention des secours. Dans l'autre sens, sur l'A41, cette fois-ci en direction de Chambéry, kilomètre 107. Et un accident, deux voitures sont accidentées sur bande d'arrêt d'urgence. Du monde sur place, service de sécurité, dépanneurs qui sont sur les lieux après la sortie 15 Rumilly. Décalez-vous bien à gauche à l'approche de ce kilomètre 107 de l'A41 en direction de Chambéry et de Lyon. À Grenoble, des obstacles également à signaler. Un obstacle, en l'occurrence une caisse, se trouverait sur la voie de gauche à la sortie de Grenoble sur l'A41 direction Chambéry, kilomètre 4 après la bifurcation avec la rocade sud de grenobloise. Un petit peu de monde d'ailleurs à Grenoble sur la 480 direction de Sisteron. Dans la bretelle d'accès à la rocade sud, ça peut ralentir de temps à autre. Et à présent, Corentin Rouleau et Géraldine Mia répondent aux questions que vous pouvez vous poser sur les travaux autoroutiers.
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2: Vrai ou faux, les sociétés d'autoroute font aujourd'hui très attention à l'aspect environnemental pour construire un nouvel axe.
3: C'est vrai, il n'y a rien de comparable d'ailleurs avec les autoroutes créées dans les années 1960. Désormais, chaque phase d'étude permet d'ajuster et d'améliorer un projet pour réduire les impacts sur l'environnement.
2: C'est par exemple le cas pour la construction de la future A412 dans le Chablais en Haute-Savoie entre Machilly et Thonon-les-Bains.
3: Exactement, au sens large, pendant les travaux, on prévoit entre autres de placer des clôtures anti-batraciens pour les protéger des déplacements des engins de chantier, engins pour lesquels leur vitesse sera aussi limitée. Et puis afin d'éviter l'impact sur les terrains agricoles limitrophes, des passages provisoires seront créés pour permettre aux agriculteurs d'y accéder. D'autre part, les presque 8000 m3 de bois qui vont être coupés seront en partie utilisés pour certains ouvrages ou aménagements.
2: Le vrai faux d'Autoroute Info, ce sont vos questions, nos réponses à retrouver sur autoroute-info.fr.
1: Et dans un instant, on vous fera découvrir des spectacles immersifs que vous pouvez admirer en France et un peu partout dans le monde, des sites gérés par Culture Espace. On vous donnera des idées de sortie pour les prochains week-ends. Ce sera juste après le retour de l'information trafic. Pour le moment, la playlist d'Autoroute Info, voici Teddy Bear.

Attention à cet accident qui est toujours d'actualité après Annecy. Et c'est précisément dans le secteur d'Aix-les-Bains que vous êtes concerné sur l'A41 en direction de Chambéry, au kilomètre 107 après la sortie numéro 15 de Rumilly. Il y a deux véhicules accidentés sur bande d'arrêt d'urgence. Les services de sécurité des autoroutes AREA sont sur place. Les dépanneurs également. Veillez à bien vous décaler sur la partie gauche de l'autoroute, à bien respecter le corridor de sécurité lorsque vous approchez de cette zone.

0: vous plonge au cœur de l'univers des artistes. Bienvenue dans l'expérience immersive. Derrière ces expositions spectaculaires qui fascinent le public, il y a Culture Espace. Pour en comprendre les coulisses, j'ai rencontré son directeur, Grégoire Monnier. Il nous raconte comment tout a commencé.
1: L'histoire, elle commence pour nous aux Carrières de Lumière, donc en Provence, en 2012. C'est une ancienne carrière de pierre dans laquelle on projette directement sur les murs. Et depuis, Culture Espace s'est beaucoup développé sur l'immersif. Nous avons aujourd'hui 10 sites dans le monde et nous accueillons 5 millions de visiteurs par an.
0: Ah, quand même, ça fait beaucoup. Alors aujourd'hui, justement, dans quel pays peut-on voir les spectacles immersifs produits par Culture Espace ?
1: Alors nous avons 3 sites en France, donc Paris, la Provence et Carrières de Lumière, et à Bordeaux, Bassin des Lumières, Amsterdam. Et puis en Allemagne, nous avons 2 sites, un site aux États-Unis à New York et à Tokyo, au Japon. Pour un même spectacle, si vous le regardez à 2 endroits différents, l'expérience pour le visiteur est très différente.
0: Grégoire Monnier nous explique comment Culture Espace choisit les artistes qu'ils vont mettre en valeur.
1: Et d'abord, le contraste et la couleur. Il faut que l'artiste ait une profondeur de catalogue, une production qui ait été suffisamment importante. C'est ce qu'on fait avec des Picasso, Van Gogh, Monet.
0: Est-ce que l'immersion numérique est en train de changer notre manière de regarder l'art ? Est-ce que c'est une nouvelle porte d'entrée vers l'art pour le grand public peut-être ?
1: Nous, on pense que l'immersion, c'est une manière sûrement plus accessible d'arriver vers l'art et que derrière, les gens vont dans un vrai musée pour voir à quoi ressemble l'œuvre. Et ça, pour nous, c'est la plus grande victoire, c'est de se dire, on les a fait rentrer dans le monde artistique et on a éveillé leur curiosité et ça leur donne envie d'approfondir derrière en allant voir les vraies œuvres dans les musées.
0: Pour découvrir ces expositions immersives et réserver votre place, rendez-vous sur cultureespace.com.

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1: Excellent après-midi, soyez les bienvenus, il est 15h.
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1: Allez, des conditions de circulation perturbées, notamment entre Annecy et Chambéry sur l'A41. Plusieurs événements à vous annoncer. On va prendre la direction de Chambéry tout d'abord sur l'A41. Sachez qu'au kilomètre 120, il y a une voiture arrêtée sur la bande d'arrêt d'urgence de l'autoroute après la sortie 15.1 de Seno Sud. Attention, voiture sur bande d'arrêt d'urgence, décalez-vous bien à gauche lorsque vous approchez de ce secteur afin de respecter le corridor de sécurité. Un peu plus loin, donc toujours sur l'A41 direction Chambéry, au kilomètre 107, un accident s'est produit. Deux voitures accidentées sur la bande d'arrêt d'urgence après la sortie numéro 15 de Rumy. Attention, animal écrasé dans l'autre sens sur l'A41 en direction d'Annecy et de Genève au kilomètre 101. Il s'agit d'un rapace qui se trouverait sur la voie de gauche dans le secteur d'Aix-les-Bains après la sortie 13 d'Aix-les-Bains-le-Lac. Et puis un peu plus loin, kilomètre 109 de cet A41 direction de Genève, des obstacles, des débris de pneus signalés sur les voies. Voilà, ailleurs, eh bien, ça se passe bien sur les autres axes sur lesquels vous roulez en ce moment. Pas d'autres perturbations à prévoir. Sachez que cette nuit, le tunnel du Mont-Blanc sera fermé dans les deux sens de circulation, donc entre la France et l'Italie, près de Chamonix, à partir de 22h. Interruption du trafic à l'intérieur de ce tunnel du Mont-Blanc. Donc cette nuit, le trafic entre la France et l'Italie sera principalement dévié par le tunnel du Fréjus en Savoie. Allez, tout de suite, quelques conseils de sécurité. On va parler des dispositifs de retenue. C'est avec Hélène Calba.
2: Sur la route, vous le savez, le port de la ceinture de sécurité est obligatoire à l'avant comme à l'arrière pour le conducteur et pour l'ensemble de ses passagers. Par ailleurs, les enfants de moins de 10 ans doivent être maintenus par un dispositif homologué. En voiture, la présence d'un airbag ne dispense en aucun cas de boucler sa ceinture de sécurité. Seule la ceinture permet d'éviter les risques d'éjection. L'airbag est conçu pour se gonfler au premier choc violent, mais il se dégonfle aussitôt ensuite. Vous ne serez donc pas protégé en cas de choc multiple.
1: Le reste de l'actualité de ce lundi 14 septembre, détour par la rédaction de nos confrères de France Info.
3: Pour l'info en une minute, les cours du pétrole en hausse ce lundi, 108$ le baril de Brent cet après-midi, ce qui devrait se répercuter sur les prix des carburants en France, conséquence de la situation au Moyen-Orient avec le détroit d'Ormuz toujours bloqué et l'Arabie Saoudite qui ne peut plus utiliser un oléoduc lait visé par un drone le week-end dernier. La France, elle, paye de plus en plus cher sa dette. Le taux d'emprunt à 10 ans a dépassé les 4,5% ce matin sur les marchés obligataires. C'est dans ce contexte que Sébastien Lecornu prépare le budget 2027. Le Premier ministre compte mettre les retraités à contribution pour faire des économies. Un SDF jeté à terre par un policier national à Carcassonne, c'était le 21 juin dernier. Ce jeune sans-abri de 29 ans est mort 13 jours plus tard. Une vidéo montrant la scène de violence vient d'être diffusée. Le parquet de Carcassonne a saisi l'IGPN. Une frappe de drone pour faire peur aux alliés de l'Ukraine, c'est la réaction de la chef de la diplomatie de l'UE après l'attaque russe d'hier sur un train en Ukraine près de la frontière polonaise. Ce train reliait Kiev à Varsovie. Il n'y a pas de victimes. Le Kremlin justifie ces frappes et affirme qu'elles font partie des missions de ses forces armées. Et puis, au Mali, on l'apprend aujourd'hui, au moins 50 militaires maliens et 5 paramilitaires russes d'Africa Corps ont été tués jeudi dernier, victimes d'une attaque djihadiste d'ampleur contre un camp militaire dans le centre du Mali.
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1: Et je vous retrouve dans un instant sur Autoroute Info. On reparlera de vos conditions de circulation, bien évidemment, vous le savez, on reste jamais très loin de vous. On intervient à tout moment si une nouvelle information nous parvient. On vous la communique rapidement pour que vous en soyez informés. On se retrouve juste après Adèle Castillon. On poursuit un petit peu l'été sur Autoroute Info. Été avec toi.

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1: Attention, un véhicule est en panne, signalé en panne en Savoie. Ça se passe sur l'A43 en direction de Chambéry et de Lyon au kilomètre 130. C'est après le tunnel d'Aiguebelle, deuxième tunnel que vous traversez lorsque vous avez passé la sortie 25 des Pierres. Attention à un véhicule qui peut être gênant, kilomètre 130 de l'A43 en direction de Lyon après la sortie 25 d'Aiguebelle. Le prochain point sur vos conditions de circulation, c'est dans une minute sur Autoroute Info.

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3: Un accident toujours d'actualité, ça se passe sur l'A41 en direction de Chambéry et de Lyon, au kilomètre 107. Deux voitures sont accidentées sur la bande d'arrêt d'urgence. Après la sortie numéro 15 de Rumilly, faites attention, il y a énormément de monde sur place. Les services de sécurité des autoroutes AREA, les dépanneurs, la gendarmerie, les pompiers également viennent d'arriver sur les lieux. Donc pensez à bien vous décaler sur la gauche et à respecter donc le corridor de sécurité au niveau de ce kilomètre 107 de l'A41 en direction de Chambéry. Le prochain point complet sur vos conditions de circulation, ce sera à 15h15 après Will Smith et les Maroon 5 sur Autoroute Info.

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1: Un véhicule en panne, ça se passe après Annecy, sur l'A41 en direction de Chambéry et de Lyon, kilomètre 120 après la sortie 15.1 de Seine au Sud. Une voiture arrêtée sur la bande d'arrêt d'urgence. Attention, décalez-vous bien à gauche à l'approche de cette zone. Un petit peu plus loin, kilomètre 107 de l'A41. J'allais vous annoncer un accident, mais j'apprends à l'instant que les deux véhicules qui étaient accidentés au kilomètre 107 de l'A41 en direction de Chambéry ont été évacués. Donc il n'y a plus d'accident à vous annoncer à cet endroit. Dans l'autre sens, en revanche, il y a toujours un animal écrasé, un rapace qui a été percuté. L'animal se trouve sur la voie de gauche de la 41 en direction d'Annecy et de Genève. Au kilomètre 101, c'est dans le secteur d'Aix-les-Bains, après la sortie numéro 13 que vous êtes concerné, puis un peu plus loin, après cette fois-ci la sortie 14, toujours d'Aix-les-Bains, eh bien il y a un obstacle, des débris de pneus précisément, au kilomètre 109 de la 41 en direction de Genève. Savoie, sur la 43 maintenant, pour vous qui roulez en direction de Chambéry et de Lyon, attention, kilomètre 130, il y aurait une voiture arrêtée sur ou en bordure des voies de l'autoroute. On ne sait pas trop encore si ce véhicule est gênant. Kilomètre 130 de la 43 en direction de Lyon, c'est après la sortie 25 d'Aigbel et après le tunnel d'Aigbel, le deuxième tunnel que vous traversez lorsque vous avez passé la sortie numéro 25.
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1: On poursuit avec la météo. De belles éclaircies, des températures très élevées pour la saison. Quel temps pour les prochaines heures? Olivier Proust, Météo France.
2: De la Champagne vers l'Alsace, les grisailles se morcellent et des éclaircies se développent cet après-midi. Mais quelques averses faibles peuvent traîner encore, notamment près du relief des Vosges. Partout ailleurs, depuis le bassin parisien et la Bourgogne-Franche-Comté, vers toute la moitié sud du pays, la journée reste largement ensoleillée, le vent faible à modéré et l'ambiance franchement estivale. Les températures de l'après-midi seront en effet partout plus chaude qu'hier, largement au-dessus des moyennes de saison. Il fera 25 degrés à Nancy ou à Strasbourg, 27-28 degrés en région parisienne, tout comme à Auxerre, Dijon, Besançon ou Mulhouse. On attend 29 degrés à Orléans et Mâcon, 30 à Grenoble, Annemasse ou Clermont, jusqu'à 31 à Lyon et 32 à 34 degrés près de la Méditerranée ou entre Bordeaux et les Pyrénées. Demain, le temps sera généralement très ensoleillé et partout encore un peu plus chaud. Olivier Proust, Météo France pour Autoroute Info.
1: Allez, je vous retrouve dans un instant. On reparlera de vos conditions de circulation. Ce sera juste après celui qui a sorti un nouvel album cet été. Voici Alex Warren sur Autoroute Info. Bel après-midi.

0: Un animal écrasé, ça se passe entre Chambéry et Annecy, sur la 41, en direction d'Annecy et de Genève. Il s'agirait d'un rapace sur la voie de gauche de l'autoroute, kilomètre 101 de la 41, direction Annecy-Genève. On est après Aix-les-Bains-le-Lac, la sortie numéro 13. Et un peu plus loin, au kilomètre 109, il y a des débris de pneus toujours signalés sur les voies de l'autoroute. Après cette fois-ci, la sortie 14 d'Aix-les-Bains-Montrevard. Et le prochain point complet sur vos conditions de circulation, c'est à 15h30. On détaillera l'ensemble des difficultés du moment. Vous restez avec moi, Roy Orbison et Asaf Avidan, dans un instant pour vous accompagner. Ce sera le retour de la playlist d'Autoroute Info dans quelques secondes. Avant de craquer pour une voiture d'occasion, mieux vaut garder la tête froide. Vérification indispensable, documents à examiner, pièges à éviter. Yves Martin de l'association de consommateurs Que Choisir Ensemble livre ses recommandations. Il est au micro de Jérémy Esclavard.
1: La première chose, c'est de discuter avec le vendeur, de lui poser des questions sur l'utilisation de sa voiture, les types de trajets effectués, l'entretien, demander s'il a toutes les factures et le livret d'utilisation.
2: C'est quoi la liste des documents à demander absolument?
1: Le premier document incontournable et obligatoire, c'est le contrôle technique. Il y a la carte grise, bien évidemment, le certificat d'immatriculation, le certificat de non-gage et un certificat de cession à remplir sur Internet.
2: Avant tout achat, il faut bien entendu faire un contrôle visuel de la voiture.
1: Le premier point, c'est surtout d'acheter en plein jour. Sous la pénombre ou dans un parking, on peut ne pas voir certains défauts de la carrosserie. Faire le tour de la voiture, regarder les éventuelles bosses, l'usure des pneus, tout ce qui est visuel, y compris à l'intérieur, l'usure des caoutchoucs de pédales, des commandes. Et après, il y aura bien évidemment un essai à faire sur route.
2: Essayer la voiture avant de l'acheter, oui, c'est obligatoire.
1: Oui, bien sûr, parce que déjà, ça va permettre de se rassurer sur le type de voiture et que la voiture convient bien à son usage, se sent à l'aise à son volant. Ça permettra de déceler, par exemple, des défauts des suspensions, de la direction, des bruits de freinage, l'embrayage, le passage des vitesses.
2: Est-ce qu'il vaut mieux se tourner vers un professionnel ou un particulier? C'est quoi les avantages, on va dire, et les inconvénients de chacun?
1: Se tourner vers un particulier, le premier avantage, c'est le prix. Le prix d'achat est souvent moins élevé et effectivement, il peut y avoir un petit peu plus de risques. Il faudra être attentionné au moment de l'achat de la voiture. Vers un professionnel, où ce sera un tout petit peu plus cher, mais on est sûr d'avoir une garantie de 6 mois, voire 1 an, selon les propositions des professionnels.
2: Enfin, vous pouvez vérifier l'historique de la voiture grâce à Istovec. C'est un site officiel et gratuit du ministère de l'Intérieur. Il permet notamment de voir la date de première mise en circulation, les différents changements de propriétaire ou encore les caractéristiques techniques du véhicule.

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1: Et attention à cette voiture qui est en panne au sud de Grenoble. Ça vous concerne lorsque vous êtes sur l'A51 en direction de Sisteron. Une voiture est arrêtée dans la sortie numéro 12 de Vif. Attention donc au moment d'emprunter cette sortie 12 pour vous qui roulez sur l'A51 en direction de Sisteron. L'information trafic revient dans deux minutes.

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1: Très bon début de semaine, bel après-midi, 15h30, des conditions de circulation qui sont dans l'ensemble plutôt bonnes, dans le sens où il n'y a pas de bouchons ni même de ralentissement sur les différentes autoroutes que vous empruntez. Par contre, quelques véhicules en panne et obstacles à vous annoncer. On va partir tout de suite à Grenoble, au sud de la ville, ou sur la 51 en direction de Sisteron. Il y a une voiture en panne dans la sortie numéro 12 de Vif. Donc très concrètement, ça va vous concerner lorsque vous quitterez la 51 direction Sisteron par cette sortie numéro 12. Attention, voiture en panne qui peut être gênante dans cette bretelle de sortie. On parle également d'un véhicule en panne en bordure de l'A41 direction Chambéry. Kilomètre 120, une voiture arrêtée sur la bande d'arrêt d'urgence. Le dépanneur est sur place. Attention, décalez-vous bien à gauche. Respectez bien le corridor de sécurité lorsque vous avez passé la sortie 15.1 Seine-au-Sud. Un peu plus loin, dans l'autre sens, sur l'A41 direction de Genève, il y a un animal écrasé, toujours signalé au kilomètre 101 de l'A41 direction Annecy-Genève. Un rapace se trouverait sur la voie de gauche dans le secteur d'Aix-les-Bains. Après la sortie 13, on reste dans le secteur d'Aix-les-Bains un peu plus loin, kilomètre 109 de la 41, direction Genève. Il y a des obstacles, des débris de pneus signalés. Là, on a passé la sortie 14 d'Aix-les-Bains Montrevard. Et puis, notez qu'en Haute-Savoie, cette nuit, le tunnel du Mont-Blanc, entre la France et l'Italie, sera fermé entre 21h et 6h demain matin. Notez donc que le trafic sera interrompu près de Chamonix, à l'intérieur du tunnel du Mont-Blanc. Conséquence, le trafic entre la France et l'Italie sera cette nuit, le temps des travaux, de 22h à 6h, principalement dévié par le tunnel du Fréjus, situé, lui, en Savoie, tout au bout de la 43, dans la vallée de la Maurienne. L'actualité en bref, on retrouve les titres de France Info.
2: Paris Martyr-Ossian, une enquête judiciaire est ouverte à Carcassonne.
3: Après la diffusion d'une vidéo qui remonte au mois de juin dernier, on y voit un policier qui jette à terre un jeune sans domicile fixe. Le DGPN, la police des polices, a été saisie pour violence volontaire par personne dépositaire de l'autorité publique. Deux personnes toujours hospitalisées ce matin, blessées dans le déraillement d'un train régional. C'était vendredi dernier en Seine-Maritime. À ce stade, il n'y a aucune preuve d'un acte délibéré, indique le parquet de Rouen. Un rail a été retrouvé en travers de la voie. Une ONG israélienne de défense des droits humains accuse Israël d'éliminer toute possibilité, je cite, d'une nation palestinienne. Dans un long rapport, l'organisation affirme que les autorités israéliennes utilisent la violence et l'intimidation pour mener un nettoyage ethnique et une destruction sociale contre les Palestiniens en Cisjordanie occupée. Et puis Emmanuel Macron se rendra en Espagne à la fin du mois de septembre, une visite d'État de 2 jours au cours de laquelle le président sera reçu notamment par Pedro Sanchez, le Premier ministre espagnol, avec dans le programme des discussions la situation en Ukraine et au Proche-Orient.
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1: Absolument, et on est ravis de faire la route en votre compagnie pour bien préparer votre prochain voyage avec nous. N'hésitez pas à nous retrouver sur les réseaux sociaux, Facebook, Instagram. Sur la page Facebook, vous retrouvez toute une série de conseils bien utiles qui peuvent vous servir avant de prendre la route. L'information travaux également qui peut vous intéresser avec les fermetures nocturnes des axes que vous allez peut-être emprunter prochainement qui y sont annoncés. Puis, concernant notre page Instagram, pour trouver nos idées de sortie, bien c'est là que ça se passe. On se retrouve dans un instant, on reparlera de vos conditions de circulation juste après Ed Sheeran, le retour de la playlist d'Autoroute Info.

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1: Attention, au sud de Grenoble, une voiture est en panne et elle est gênante sur la 51 en direction de Vars et de Sisteron. Une voiture est en panne dans la sortie 12 de Vif, véhicule donc qui est arrêté et qui va vous concerner lorsque vous allez sur la 51 en direction de Sisteron, quitter l'autoroute par cette sortie numéro 12 de Vif. Le prochain point complet sur vos conditions de circulation, ce sera à 15h45. Vous restez avec moi, les Cardigans arrivent dans

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1: L'information trafic marquée par ce véhicule en panne, toujours signalé après Grenoble sur l'A51 en direction de Sisteron. Il y a une voiture qui est en panne dans la sortie numéro 12 de Vif. Attention donc au moment de quitter l'A51 par cette sortie numéro 12. Une voiture en panne, ça se passe sur l'A41 en direction de Chambéry et de Lyon. Donc au kilomètre 121 de cette autoroute, une voiture arrêtée sur la bande d'arrêt d'urgence. Attention, décalez-vous bien à gauche. Le dépanneur est sur place dans ce secteur. Dans l'autre sens, sur l'A41 toujours, mais cette fois-ci en direction d'Annecy et de Genève, au kilomètre 101, un rapace, un animal, donc a été percuté, animal écrasé, kilomètre 101 de cette autoroute A41 direction Annecy-Genève, après la sortie 13 d'Aix-les-Bains-le-Lac. C'est sur la voie de gauche que tout cela se passe, et puis un petit peu plus loin, kilomètre 109 de l'A41 direction Genève, des débris de pneus signalés après la sortie 14 d'Aix-les-Bains-Mont-Revard. Des travaux à noter si vous comptez circuler en Rhône-Alpes cette nuit. Notez que le tunnel du Mont-Blanc sera fermé dans les deux sens de circulation entre la France et l'Italie de 22h à 6h cette nuit. Toujours en Haute-Savoie, l'A41 sera également fermée en direction d'Annecy uniquement de 21h à 6h entre la bifurcation avec l'A40 et la barrière de péage de Saint-Martin-Bellevue dans le secteur d'Annecy. La déviation se fera par l'A410 et puis pour être complet sur la Haute-Savoie, l'A40 sera elle aussi fermée, ou ce sera plus précisément la bretelle de sortie 14 d'Annemasse qui sera fermée de 20h30 à 6h demain matin, donc sur l'A40 en direction de Chamonix cette nuit, sortie 14 Annemasse qui sera fermée.
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1: Et sur notre page Instagram pour des idées de sortie. Et c'est justement une idée de sortie que l'on vous proposera dans 5 minutes. On ira du côté du parc Vulcania en Auvergne. Ce sera juste après la playlist d'Autoroute Info. Voici le tout dernier, Mylène Farmer. Merci de faire la route en notre compagnie. 15h46. Très bonne heure.

0: Des obstacles sur la 41 entre Chambéry et Annecy, sur la 41, donc en direction d'Annecy et de Genève. Il y a tout d'abord un rapace signalé sur la voie de gauche de la 41, donc au kilomètre 101 après la sortie 13 d'Aix-les-Bains-le-Lac, et puis un petit peu plus loin, kilomètre 109, ce sont des débris de pneus toujours signalés sur les voies de l'autoroute une fois passée la sortie 14 d'Aix-les-Bains-Montrevard. Parmi les animations proposées par le parc Vulcania en Auvergne, un voyage immersif qui embarque les visiteurs au plus près des volcans. Véronique Voiron l'a testé pour vous.
1: Terre de volcans, c'est le nom de cette animation qui permet d'appréhender le volcanisme à travers le monde. Fabrice Filias, directeur de la diffusion scientifique de Vulcania.
2: En fait, c'est une série de salles immersives dans laquelle on va découvrir les ambiances volcaniques qu'on peut retrouver de par le monde. Donc c'est pour se rendre compte qu'en fait, les volcans, c'est pas que des éruptions volcaniques avec des panaches de cendres, avec des nuées ardentes, des fontaines de lave. Non, il y a aussi autre chose. Le volcan, il peut aussi être sur un mode plus calme, avec des mares de boue, des bassins d'eau chaude, des geysers, des fumerolles, des gaz bleus qui s'échappent la nuit. Donc tout ça, ça fait partie du volcan. Donc quand on le connaît, il y a cette ambiance-là.
1: On rentre dans la première des deux salles. Qu'est-ce qu'on peut voir là devant nous ?
2: À notre gauche, en avançant, on est du côté du Chili, vers El Tatio, avec des bassins d'eau chaude. Il peut y avoir des fois des geysers. Ici, du côté de Dalol. Alors c'est un environnement qui est extrêmement agressif, où là, on a des températures qui avoisinent les 45-50 degrés à peu près toute l'année, et des gaz sortent. Et donc là, c'est des acides, c'est des environnements vraiment presque lunaires, où on pourrait trouver ça sur d'autres planètes.
1: Alors là, on est dans la deuxième salle, beaucoup plus bruyante. Qu'est-ce qui se passe ici ?
2: Ben là, on arrive sur une zone volcanique sur laquelle on va avoir une influence sur ce qui se passe. Et c'est les visiteurs, en allant sur les petits cercles qu'il y a dans la salle, qui vont déclencher des événements volcaniques. Ça peut être une fissure qui s'ouvre, de la lave qui sort, des fumerolles, des geysers. Donc tout ça est activé par les visiteurs qui vont aller sur ces zones actives.
1: Dans cette deuxième salle, l'immersion est totale. Elle est sensation garantie. Comme nous l'explique Alice, 8 ans, en visite ce jour-là.
3: Il y a un volcan où d'un moment, il entre en éruption et ça bouge beaucoup, beaucoup. Et le son, ça fait très mal aux oreilles. Et il y a des éclairs rouges, les nuages, ils deviennent noirs, ça tremble, il y a la lave sur les écrans.
1: Vulcania est située à la croisée des autoroutes A71, A75 et A89, à une quinzaine de kilomètres à l'ouest de Clermont-Ferrand.

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1: Bel après-midi, bon début de semaine à tous, il est 16h.
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1: Merci d'être à notre écoute sur Autoroute Info. On débute la semaine ensemble et pour le moment, ça se passe plutôt bien du côté des autoroutes alpines. Pas de bouchons ou de ralentissements. Par contre, si vous êtes sur la 41 Nord en direction de Genève, prudence. Si vous êtes au kilomètre 109, c'est-à-dire après la sortie numéro 14 pour Aix-les-Bains, Montrevard, il y aurait un obstacle sur les voies, débris de pneus après cette sortie numéro 14. Pas d'autres difficultés à vous signaler sur l'ensemble des autoroutes sur lesquelles vous roulez. Le trafic est fluide et les conditions de circulation sont bonnes. Je rappelle par contre la fermeture du tunnel du Mont-Blanc, toujours prévue cette nuit, entre 22h et 6h demain matin. On s'intéresse tout de suite à l'actualité en français dans le monde avec les titres de France Info.
2: 46 avec Armand Perulaga. Le pic de chaleur se confirme en France.
3: Cet après-midi, les températures dépassent les 32 degrés en Occitanie, en Nouvelle-Aquitaine et dans une partie du Sud-Est. Il fait actuellement 36 degrés dans les Pyrénées-Orientales, l'Hérault et le Gard, 35 dans l'Aude, 34 en Gironde et en Dordogne. Et cette chaleur va durer jusqu'à demain. Une enquête est ouverte à Carcassonne après la diffusion d'une vidéo montrant un policier en train de jeter violemment au sol un SDF. Les faits remontent au 21 juin dernier. Le jeune homme est mort 13 jours plus tard d'un arrêt cardiaque. À ce stade, aucun lien n'est établi entre ces violences et son décès. La France paye de plus en plus cher sa dette. Le taux d'emprunt à 10 ans a dépassé les 4,5% ce matin sur les marchés obligataires. Et c'est dans ce contexte que Sébastien Lecornu prépare le budget 2027. Le Premier ministre compte mettre les retraités à contribution pour faire des économies. Le cours du pétrole toujours plus haut, 109 $ pour le baril de Brent cet après-midi. Conséquence de la situation au Moyen-Orient. Avec un deuxième front de la guerre qui s'est ouvert entre les Houthis du Yémen et l'Arabie Saoudite. Et puis les craintes autour de l'intelligence artificielle. L'ONU appelle à une action urgente pour encadrer l'IA face aux risques sans précédent posés par les systèmes les plus avancés. Plusieurs patrons américains du secteur technologique avaient eux-mêmes plaidé il y a quelques jours pour un ralentissement des avancées, craignant une perte de contrôle sur l'IA.
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1: Je vous retrouve dans quelques minutes pour un nouveau point sur vos conditions de circulation. Mais avant cela, on poursuit la route avec Teddy Swims. Après une année 2025 très riche avec une grande tournée mondiale, une sortie d'un nouvel album et une collaboration avec David Guetta, on retrouve un extrait de son nouvel album, Mister Know It All.

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2: Sur la 41 Nord en direction de Genève, des débris de pneus toujours signalés au kilomètre 109. Donc après la sortie 14 d'Aix-les-Bains, Montrevard, une voiture est arrêtée sur la bande d'arrêt d'urgence et l'accotement dans ce même secteur. J'y reviens dans les prochaines minutes. Avant cela, on continue le trajet avec Clara Luciani.

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1: En Haute-Savoie, sur la 40 en direction de Chamonix, un véhicule toujours arrêté sur bande d'arrêt d'urgence au kilomètre 44, donc dans le secteur de la bifurcation avec la 410. Côté trafic, pour le moment, pas de bouchon ou de ralentissement vous signaler sur l'ensemble des autoroutes sur lesquelles vous roulez.
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1: On fait un point sur la météo pour le reste de la journée, tout de suite avec Météo France. Avec des prévisions présentées par Olivier Proust, prévisionniste à Météo France.
2: De la Champagne vers l'Alsace, les grisailles se morcellent et des éclaircies se développent cet après-midi. Mais quelques averses faibles peuvent traîner encore, notamment près du relief des Vosges. Partout ailleurs, depuis le bassin parisien et la Bourgogne-Franche-Comté, vers toute la moitié sud du pays, la journée reste largement ensoleillée, le vent faible à modéré et l'ambiance franchement estivale. Les températures de l'après-midi seront en effet partout plus chaudes qu'hier, largement au-dessus des moyennes de saison. Il fera 25 degrés à Nancy ou à Strasbourg, 27-28 degrés en région parisienne, tout comme à Auxerre, Dijon, Besançon ou Mulhouse. On attend 29 degrés à Orléans et Mâcon, 30 à Grenoble, Annemasse ou Clermont, jusqu'à 31 à Lyon et 32 à 34 degrés près de la Méditerranée ou entre Bordeaux et les Pyrénées. Demain, le temps sera généralement très ensoleillé et partout encore un peu plus chaud. Olivier Proust, Météo France pour Autoroute Info.
1: Et alors que l'été touche bientôt à sa fin, cet été, la canicule et les incendies ont eu des répercussions sur le réseau autoroutier. Dans quelques minutes, nous verrons quels ajustements ont dû être mis en place pour maintenir le bon état des axes que vous empruntez. Avant cela, avant ce constat, on vous emmène en voyage avec l'artiste belge Stromae et la chanteuse suédoise Tovelo. On les écoute tout de suite sur Autoroute Info.

0: sur la 40 en direction de Chamonix, un véhicule toujours en panne sur bande d'arrêt d'urgence au kilomètre 44, c'est-à-dire dans le secteur de la bifurcation avec la 410. Les événements climatiques de cet été ont nécessité des adaptations dans les districts en charge du réseau autoroutier. Vivien Topaz s'est rendu à Dompierre, dans le département de l'Allier.
1: Nous avons vécu un été particulièrement marqué par la canicule, la sécheresse et les incendies. Et cela a eu des conséquences sur la maintenance des autoroutes. Vincent Forissier est en charge de l'autoroute A79 et de l'A71 au nord de l'Auvergne.
2: Sur les périodes de juillet-août, le trafic a augmenté. Sur ces périodes, nous arrêtons nos travaux.
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0: Sur la 51 en direction de Lyon, un piéton signalé au kilomètre 10, c'est-à-dire après la tranchée couverte du cerf qui se trouve après l'arrivée par le col du Faux. Attention donc, une personne qui marche à proximité des voies.
2: Pour les maintenir en vie. Hein.
1: Avec la chaleur, les hommes comme le matériel ont été mis à rude épreuve. Des opérations de fauchage ont dû être reportées. Elles ont lieu habituellement chaque été pour permettre l'inspection à l'automne des installations en bordure d'autoroute, notamment des clôtures et le recensement des arbres menaçants.
2: Ce qu'on appelle les arbres à risque, en fait, il y a un relevé qui est fait, un genre d'audit sur ces arbres, avec des prescriptions données. Ils sont répertoriés et ensuite identifiés pour les abattre. Alors, quand ils sont de notre côté, donc ça se fait en régie interne, ou on peut faire appel aussi à un sous-traitant. Et quand ils ne sont pas dans le domaine public autoroutier concédé, donc chez un riverain, on contacte ces riverains par le biais de lettres commandées pour les prévenir que des arbres situés sur leur terrain sont à risque et par le biais d'une tempête peuvent tomber sur l'autoroute, sur les voies et mettre en danger nos clients.
1: Même si vous n'avez pas encore reçu de courrier, si vous êtes riverain d'une autoroute, prenez rapidement les devants pour couper les arbres sur votre terrain avant qu'ils ne gênent la circulation.

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1: Merci d'être à notre écoute sur Autoroute Info. On se rend avec vous du côté de la 480 en direction de Sisteron. En direction de Lyon, il y a un piéton signalé sur la bande d'arrêt d'urgence au kilomètre 10, c'est-à-dire après la tranchée couverte du Cerf. Attention donc, dans ce secteur, il y a une personne, et après la sortie numéro 9 clé, attention, il y a une personne qui marche donc sur la bande d'arrêt d'urgence, la 480 en direction de Lyon. Pour vous qui êtes du côté de Grenoble, justement, sur la route nationale 85, direction Gap et Briançon, 2 km de bouchons après la bifurcation avec la 480. 10 minutes supplémentaires pour passer ce secteur. Concernant la rocade sud en direction de Lyon, trafic chargé sur les 10 km de cette rocade et 5 minutes supplémentaires pour la traversée d'après les données GPS qui nous sont transmises. On part avec vous du côté de Lyon si vous êtes sur la 43 dans le secteur de Saint-Priest. Les bretelles bifurcation vers le contournement est lyonnais sont saturées. Et puis pour vous qui êtes en Haute-Savoie sur la 40 en direction de Chamonix, un trafic saturé dans la bretelle de sortie 14 pour Annemasse. On s'intéresse tout de suite à l'actualité en France et dans le monde avec les titres de France Info.
2: Les Nations Unies réclament une action urgente pour encadrer l'intelligence artificielle.
3: Nous dépendons presque entièrement d'un petit nombre d'entreprises puissantes et les risques sont sans précédent, s'inquiète le Haut Commissariat aux droits de l'homme de l'ONU. Pendant le week-end, le patron d'Anthropique a appelé à ralentir la cadence. D'autres lui ont emboîté le pas. Le président américain Donald Trump dénonce à l'instant une conspiration malsaine, selon lui, contre l'IA. Après la diffusion sur les réseaux sociaux d'une vidéo où un policier jette au sol un sans-abri, une enquête pour violence volontaire est ouverte à Carcassonne. Les faits remontent au mois de juin. Le jeune homme est mort 2 semaines plus tard. À ce jour, il n'y a pas de lien de causalité d'établi, indique le parquet. Devant le tribunal administratif de Lyon, la rapporteure publique, dont la vie est souvent suivie, préconise l'annulation des élections municipales du printemps dernier à Vénissieux et Vaux-en-Velin en raison d'irrégularités sur certaines listes. Ces deux municipalités avaient été remportées par la France insoumise. L'attaque d'hier contre un train en Ukraine près de la frontière avec la Pologne fait partie des mission de l'armée russe, selon le porte-parole du Kremlin, attaque dénoncée par les Européens et par le chef de l'OTAN, Mark Rutte, qui voit le signe que Vladimir Poutine est désespéré.
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1: Avant de revenir sur vos conditions de circulation, on prend la route avec Vianney qui fait son grand retour. Il a annoncé une grande tournée dans toute la France en 2027 et 2028. En attendant de le retrouver en concert, on l'écoute tout de suite sur Autoroute Info. Bonne route à vous.

Du côté de Grenoble, sur la route nationale 85 en direction de Gap et de Briançon, 3 km de bouchon après l'arrivée par la 480, 15 minutes supplémentaires pour passer ce secteur. Pour vous qui êtes sur la rocade sud en direction de Lyon, trafic ralenti sur les 10 km de cette rocade, il faut compter une dizaine de minutes supplémentaires pour la traverser. J'y reviendrai dans les prochaines minutes. En attendant, on poursuit la route avec une musique que vous reconnaîtrez si vous avez vu le film Flashdance. On écoute Maniac de Mickey Michael Sambello.

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1: Nouvelle information du côté du département du Rhône sur la 43 en direction de Lyon. Un poids lourd est en panne dans la bretelle. Bifurcation vers la 432. On reste du côté de Lyon sur la 43 dans le secteur de Saint-Priest. Les bretelles bifurcation vers le contournement est lyonnais sont saturées. Et puis du côté de Grenoble sur la route nationale 85 en direction de Gap et de Briançon. 3 km de bouchon après l'arrivée par la 480. Et si vous êtes sur la Rocade Sud en direction de Lyon, il y a un trafic ralenti sur 5 à 6 km après l'arrivée par la 41 Sud. 10 minutes supplémentaires pour traverser cette rocade d'après les données GPS qui nous sont transmises. Pour vous qui êtes sur la 40 en direction de Chamonix, si vous êtes en Haute-Savoie, dans le bassin Genevois, il y a un bouchon, la bretelle de sortie 14 pour Annemasse est saturée. Ce soir, plusieurs fermetures sont prévues en raison de travaux. Par exemple, en Haute-Savoie, le tunnel du Montsion, en raison de travaux dans le tunnel du Montsion, la 41 sera fermée de 21h à 6h en direction d'Annecy, entre la bifurcation avec la 40 et la barrière de péage de Saint-Martin-Bellevue à l'approche d'Annecy, déviation par la 410. Le tunnel du Mont-Blanc sera fermé entre la France et l'Italie en raison de travaux de maintenance dans les deux sens de 22h à 6h. Possibilité de rejoindre l'Italie par le tunnel du Fréjus en Savoie. Et cette nuit également sur la 40 en direction de Chamonix, la bretelle de sortie 14 à Annemasse sera fermée de 20h30 à 6h. Déviation place par la sortie 14. Gaillard sur la 411.
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1: Avis à tous les astronomes en herbe, si vous souhaitez en savoir plus sur ce qui compose notre ciel, nous vous proposons de faire la route du côté du plateau de Hauteville dans quelques minutes, après la musique. La musique, c'est avec Estelle, une artiste belge révélée dans l'émission The Voice en Belgique en 2018 et qui s'est fait connaître sur les réseaux sociaux avec des reprises. On l'écoute tout de suite sur Autoroute Info.

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3: Sur la 43 en direction de Lyon, un poids lourd toujours en panne dans la bretelle de bifurcation qui permet de rejoindre le contournement Est-Lieu, qui permet de rejoindre la 432 direction l'aéroport de Saint-Exupéry. Prenons maintenant la route des étoiles direction l'observatoire de la LEB situé dans l'Ain. Notre journaliste Curtis Thévenon a assisté à une séance d'astronomie en plein jour.
4: Si vous voulez approcher les étoiles ou bien percer les mystères du ciel, l'observatoire qui se trouve au col de la Lèbe, proche du plateau d'Hauteville, est l'endroit parfait. Laurent Chaumier est animateur à l'observatoire depuis 15 ans. Il nous explique ce qu'il est possible de découvrir durant les activités de nuit comme de jour.
5: Les nuits, en fait, on a trois formules. Donc, on a une formule qui va être concentrée sur de l'observation pure et dure du ciel avec le gros télescope de l'observatoire. On a une autre formule qui est une formule, on va dire, familiale qui débute un petit peu plus tôt par du planétarium puis de l'observation du ciel avec un télescope numérique. Et on a une dernière formule qui est entre les deux, en fait, où on va axer un petit peu sur les légendes célestes. On commence par le planétarium et on termine sous le vrai ciel avec les étoiles. En pleine journée, on a deux possibilités. La première, c'est le planétarium. La deuxième, c'est l'observation du soleil.
4: Mais qu'est-ce que le planétarium a de si particulier ?
5: Le planétarium, en fait, pour faire très simple, c'est une séance d'environ une heure qui se décompose en deux temps. Le premier temps, c'est un documentaire qui peut être proposé ou un film d'animation en fonction de notre programmation. Et le deuxième temps, c'est une découverte du ciel.
4: Un planétarium relativement récent qui permet de voir le ciel nocturne à toute heure de la journée.
5: On l'a depuis 2019, donc on va dire 3 ans. Les deux premières années ont été compliquées avec la pandémie. Donc pour nous, on va dire que cette année 2022, c'est vraiment la première année où on va pouvoir le mettre en avant sans être embêté par les restrictions. Le gros point fort du planétarium, c'est qu'on est dans un bâtiment, on utilise un ciel numérique. Donc qu'il fasse beau ou pas beau, je peux utiliser mon planétarium.
6: On les appelle des étoiles filantes. Mais ce ne sont pas des étoiles, ce sont des morceaux de pierre, de fer, qui voyagent dans le ciel.
4: À la fin de l'animation, les visiteurs, petits et grands, ont des étoiles plein les yeux.
7: C'était très bien. Ça m'a fait plaisir.
8: On a un enfant qui est passionné par les étoiles, les planètes, tout ça. Donc ça nous a fait plaisir de l'amener, c'était intéressant.
9: J'ai trouvé le contenu assez pédagogique. Moi-même, j'ai bien joué le jeu, hein. Je me suis pris. Il était intéressant, ça pose des questions sur qu'est-ce que je vois cette nuit quand je me promène.
4: Pour plus de renseignements ou préparer votre séance parmi les astres, rendez-vous sur le site de l'Observatoire de la Lèbe.

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1: Sur la 41 nord en direction de Chambéry, un obstacle signalé au kilomètre 149, donc dans le tunnel du Mont-Sion, situé après la bifurcation avec la 40, il y aurait des débris de pneus sur la voie de droite. Dans ce tunnel, restez bien sur la voie de gauche lorsque vous l'empruntez.

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1: Soyez les bienvenus, il est 17h.
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1: Et je suis ravi de vous retrouver en ce lundi soir, heure de sortie des bureaux, le 17-19 d'Autoroute Info. C'est aussi avec vous, Marianne Niotis, qui surveille le trafic. Bonjour.
2: Bonjour.
1: Et avant toute chose, on va commencer par une information qui nous parvient à l'instant. Priorité à la sécurité, un obstacle sur l'autoroute A43.
2: En direction de Lyon, kilomètre 50, il y aurait des obstacles, c'est-à-dire après la sortie numéro 10, pour les abrés, un morceau de carton sur la voie de droite et la bande d'arrêt d'urgence. Et les équipes de sécurité sont déjà sur place pour tenter de les ramasser.
1: On va passer à la Savoie, où un véhicule était en difficulté sur la voie rapide urbaine de Chambéry.
2: On nous signale qu'il y aurait une voiture arrêtée dans le tunnel des Monts sur la voie rapide urbaine en direction de Grenoble. Pour le moment, le trafic est dense, mais il risque d'y avoir des ralentissements. Dans les prochaines minutes, on voit déjà que ça commence à ralentir à l'approche de ce tunnel qui se trouve après la sortie 16, la Cassine.
1: On va rester dans un tunnel, mais un autre tunnel, cette fois-ci en Haute-Savoie, avec des obstacles sur la 41 Nord.
2: Des débris de pneus signalés sur la 41 direction Annecy et Chambéry dans le tunnel du Montsion qui se trouve après la bifurcation avec la 40. Ces débris de pneus sont sur la voie de droite, conséquence, les véhicules roulent uniquement sur la voie de gauche.
1: On reste en Haute-Savoie avec une autre difficulté qui concerne nos auditeurs qui roulent sur la 40, direction Chamonix.
2: Dans le passage Genevois, la bretelle sortie 14 pour Annemasse est saturée.
1: À Grenoble, quelques difficultés sur les voies rapides autour de la ville.
2: Et la principale difficulté se trouve maintenant sur la rocade sud en direction de Lyon. Un trafic saturé sur les 10 km de cette rocade, plus de 10 minutes supplémentaires pour la traverser. Et puis sur la route nationale 85, direction Gap et Briançon, 1 km de bouchon après l'arrivée par la 480. Et pour ceux qui quittent la Grenoble par la 41 direction Chambéry, un bouchon dans la bretelle sortie 24B Brignoux.
1: Et puis on va terminer notre tour d'horizon avec le bassin lyonnais.
2: Sur la 43 dans le secteur de Saint-Priest, les bretelles de bifurcation vers le contournement est lyonnais sont saturées.
1: A-t-on toujours également un poids lourd en difficulté dans une bretelle en région lyonnaise?
2: Un poids lourd qui ne gêne pas directement la circulation mais qui se trouve très proche des voies dans la bretelle de bifurcation qui mène à la 432, ça vous concerne, sur la 43 direction Lyon, dans cette bretelle qui permet de rejoindre la 432 direction l'aéroport de Saint-Exupéry.
1: Voilà pour l'information trafic. On se tourne à présent vers nos confrères de France Info pour les titres de l'actualité. En bref.
3: Pérologues à plusieurs professions ont prévu de manifester demain à Paris.
4: C'est le cas des policiers qui doivent se rassembler à partir de 11h30 sur les Champs-Élysées pour demander des revalorisations de salaire. Mobilisation aussi des salariés du secteur de l'énergie qui veulent défendre leurs tarifs agents. Les syndicats de pompiers, d'infirmiers, d'étudiants et d'associations de protection de l'environnement appellent également un rassemblement, cette fois devant le ministère de l'économie, demain soir. Démobilisation alors que le gouvernement prépare le budget 2027 et prévoit 30 milliards d'euros d'économies. Les retraités devraient être mis à contribution à hauteur de 6 milliards d'euros et la France paye de plus en plus cher sa dette. Le taux d'emprunt à 10 ans a dépassé ce matin les 4,5% sur les marchés obligataires. Une enquête est ouverte à Carcassonne après la diffusion d'une vidéo montrant un policier en train de jeter violemment au sol un SDF. Les faits remontent au 21 juin dernier. Le jeune homme est mort 13 jours plus tard d'un arrêt cardiaque, mais à ce stade aucun lien n'est établi entre ces violences et son décès. Et puis Donald Trump fustige une conspiration malsaine contre l'intelligence artificielle. Le président américain rejette cet après-midi les appels des patrons américains à plus de régulation pour cette technologie qui risque de devenir incontrôlable. Appel relayé par l'ONU qui craint des risques sans précédent pour les générations futures de l'humanité.
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1: Je vous donne rendez-vous dans moins de 5 minutes pour reparler trafic. Avant cela, juste après cela, il y aura un reportage. On va parler panne sur autoroute, Marianne. Ça vous est déjà arrivé de tomber en panne sur l'autoroute?
2: Oui, justement, c'était pour venir ici en plus.
1: Ah bah, bravo, je vous félicite pas. En tout cas, les pannes sont très nombreuses, hein, on le sait. Et les temps peuvent sembler longs parfois pour ceux qui attendent un dépanneur. Eh bien, vous l'entendrez, il y a des délais d'intervention qui sont à respecter pour les sociétés d'autoroute. Et on en parlera dans notre prochain reportage. En attendant, je vous propose de vous replonger dans l'ambiance de la Coupe du Monde avec le titre qui a été la chanson officielle du Mondial 2026 avec Shakira et Burna Boy. C'est Die Die sur Autoroute Info.

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2: Marianne, on va revenir sur deux informations gênantes. La première, c'est un véhicule en panne sur la voie rapide urbaine de Chambéry.
3: Et il est mal tombé ce véhicule puisqu'il se trouve dans le tunnel des Monts sur la voie rapide urbaine en direction de Grenoble. Conséquence, une voie était neutralisée dans ce tunnel et il y a un bouchon qui débute après l'arrivée, la sortie 14, la Motte Servolex. Il faut compter une dizaine de minutes supplémentaires pour traverser ce secteur.
2: Et puis autre difficulté, c'est sur l'autoroute A41 Nord avec des obstacles.
3: Des débris de pneus dans le tunnel du Mont-Sion sur la 41 Nord, direction Annecy et Chambéry sur la voie de droite qui a été neutralisée dans ce tunnel qui se trouve après la bifurcation avec la 40. Conséquence, 1 km de trafic ralenti avant l'accès à ce tunnel où on ne roule que sur une voie.
2: Et pour toutes les autres difficultés, rendez-vous avec notre flash trafic complet, ce sera à 17h15. Combien de temps allez-vous attendre le dépanneur en cas de panne sur autoroute ? Élise Valade s'est posé la question et elle va nous donner la réponse.
4: La première chose est d'appeler par le bon canal. Sur autoroute, on n'appelle pas son assurance ou ses amis. Il faut utiliser une borne orange ou l'appli SOS Autoroute. Elle géolocalise l'appel et met en relation directement avec les opérateurs des PC Sécurité. Ils s'occuperont alors d'appeler les bons services habilités à intervenir sur l'autoroute. Des délais sont contractuels. Rodolphe Cyr, du pôle sécurité trafic chez APRR.
5: Un dépanneur géré sur un véhicule léger, il va intervenir dans les 30 minutes. Hein. C'est nos obligations, on se doit de suivre ça de très près. Sur un dépanneur poids lourd, selon la nature des moyens qu'on va engager, qui sont en général plus importants, on va être sur des délais qui vont être un peu plus importants. Ça peut arriver jusqu'à 3 quarts d'heure, même parfois 1 heure. Et puis après, ben, fois, si ce n'est pas pour un dépannage, pour des secours, par exemple les pompiers, ou voire même les forces de l'ordre, ils peuvent se déplacer en 10, 15 minutes, voire 20 minutes grand maximum. Et bien sûr, nos patrouilleurs qui interviennent sur le terrain. Et eux, alors ça dépendra bien sûr de l'emplacement où ils sont au moment où on les appelle. Mais en général, ce sont les premiers intervenants.
4: L'ensemble de la sécurité en œuvre sur l'autoroute en fait un réseau 5 fois plus sûr que le réseau routier.
2: Le 17-19, ça continue. On se retrouve dans moins de 5 minutes pour le prochain point trafic complet. Pour l'instant, c'est un retour dans l'année 2000 que je vous propose avec Robbie Williams, qui est toujours d'actualité. Il a sorti un nouvel album en janvier dernier. Il était en tournée cet été. Il est passé par la France au mois d'août. On réécoute Rock DJ sur Autoroute Info tout de suite.

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1: 17h15 et un trafic perturbé sur la voie rapide urbaine de Chambéry, Marianne Niotis.
2: En raison d'un accident qui s'est produit dans le tunnel des Monts après la sortie 16 La Cassine, je rappelle, c'est en direction de Grenoble. Une voiture impliquée, toujours impliquée sur la voie de droite qui a été neutralisée. Conséquence, un bouchon qui débute dès l'arrivée par la 43 et le péage de Chambéry Nord. Il faut compter 2 à 3 km de bouchon et 15 minutes supplémentaires pour passer tout ce secteur.
1: Un autre tunnel faisait l'actualité tout à l'heure, c'est le tunnel du Mont-Sion sur l'autoroute A41 Nord. Où en est-on des débris de pneus que vous nous avez signalés?
2: Eh bien, ils ont été ramassés dans ce tunnel qui se trouve après la bifurcation avec la 40. La moins bonne nouvelle, c'est qu'il y a toujours 1 à 2 km de bouchons avant ce secteur, mais ça devrait s'améliorer puisque les deux voies sont de nouveau disponibles à la circulation.
1: On parle d'obstacles aussi en Haute-Savoie sur l'autoroute A40.
2: En direction de Lyon et de Paris, un panneau de bois signalé sur la voie de droite, kilomètre 20, c'est-à-dire 25, c'est-à-dire après le péage de Cluses.
1: Est-ce qu'on a des bouchons aussi sur cette autoroute A40?
2: Un bouchon habituel dans le bassin Genevois sur la 40, cette fois-ci direction Chamonix, c'est la bretelle sortie 14 pour Annemasse qui est saturée.
1: Des bouchons, il y en a aussi, sans surprise, du côté de Grenoble ce soir.
2: Avec la principale difficulté au sud de Grenoble sur la Nationale 85 en direction de Gap et de Briançon, 1 km de bouchon. Après l'arrivée par la 480 sur la rocade sud en direction de Lyon, on parle plutôt de trafic dense, voire légèrement ralenti. 10 minutes quand même supplémentaires pour la traversée. Et puis pour ceux qui quittent Grenoble en direction de Chambéry sur la 41 sud, un trafic saturé dans la bretelle de sortie 24B pour Brignoux.
1: Et a-t-on également des bouchons du côté de Lyon?
2: Des bouchons habituels là aussi dans le secteur de Saint-Priest sur la 43 pour ceux qui rejoignent le contournement est lyonnais. Les bretelles de bifurcation sont saturées et sur la rocade est en direction de Paris, 5 km de bouchons dès l'arrivée par la 43. 10 minutes supplémentaires pour traverser toute cette perturbation.
1: Et partout ailleurs sur les autoroutes alpines, a priori, pas d'autres difficultés à signaler. Merci Marianne.
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1: On se retrouve dans moins de 5 minutes pour reparler de vos conditions de circulation. Puis ce sera ensuite le vrai faux d'Autoroute Info. Vrai ou faux, les sociétés d'autoroute font-elles attention à l'aspect environnemental lorsqu'elles construisent un nouvel axe? J'ai bien une petite idée sur la question. En tout cas, le vrai faux d'Autoroute Info, ce sera à suivre d'ici 5 minutes également. Après l'une des nouveautés de la rentrée, enfin nouveauté, l'album est sorti en 2024 et c'est le 6e single extrait de cet album du groupe Indochine. Ce morceau s'appelle Les Nouveaux Soleils et il est dans la playlist Autoroute Info. Bonne route à tous.

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1: L'actualité du moment, Marianne Niotti, c'est un trafic très perturbé sur la voie rapide urbaine de Chambéry.
2: Un trafic saturé sur 3 km en direction de Grenoble dès l'arrivée par la 43 ou la 41 et le péage de Chambéry Nord. 15 minutes supplémentaires pour passer cette perturbation qui est liée à un accident qui s'est produit dans le tunnel des Monts. Après la sortie 16, la Cassine, il y a une voiture accidentée sur la voie de droite qui a été neutralisée.
1: Et puis autre perturbation inhabituelle, c'est à la sortie de Genève, direction Chambéry sur la 41 Nord.
2: En direction de Chambéry, après la bifurcation avec la 40, il y a 2,5 km de bouchons en raison d'un obstacle qui était signalé un peu plus tôt dans le tunnel des Monts. L'obstacle a été ramassé, la voie de droite rendue à la circulation, mais il faut compter encore 10 minutes supplémentaires pour traverser toute cette difficulté.
1: On fera le point sur ces deux difficultés et sur toutes les autres dans notre flash complet. Rendez-vous à 17h30. Pour l'instant, on retrouve notre vrai-faux. Corentin Rouleau et Géraldine Mia répondent aux questions que vous vous posez peut-être concernant les travaux sur autoroute.
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3: Vrai ou faux, les sociétés d'autoroute font aujourd'hui très attention à l'aspect environnemental pour construire un nouvel axe.
4: C'est vrai, il n'y a rien de comparable d'ailleurs avec les autoroutes créées dans les années 1960. Désormais, chaque phase d'étude permet d'ajuster et d'améliorer un projet pour réduire les impacts sur l'environnement.
3: C'est par exemple le cas pour la construction de la future A412 dans le Chablais en Haute-Savoie entre Machilly et Thonon-les-Bains.
4: Exactement, au sens large, pendant les travaux, on prévoit entre autres de placer des clôtures anti-batraciens pour les protéger des déplacements des engins de chantier, engins pour lesquels leur vitesse sera aussi limitée. Et puis afin d'éviter l'impact sur les terrains agricoles limitrophes, des passages provisoires seront créés pour permettre aux agriculteurs d'y accéder. D'autre part, les presque 8000 m3 de bois qui vont être coupés seront en partie utilisés pour certains ouvrages ou aménagements.
3: Le vrai faux d'Autoroute Info, ce sont vos questions, nos réponses à retrouver sur autoroute-info.fr.
1: Restez avec nous, retour de l'infotrafic, 17h30. La musique d'ici là, il y aura Queen avec le mythique We Will Rock You. Mais tout de suite, c'est un retour en 2003, Craig David et Sting pour Rise and Fall. 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
1: On continue de faire la route ensemble ce lundi soir et l'actualité Marianne Niotis, c'est un trafic perturbé à la suite d'un accident sur la voie rapide urbaine de Chambéry. On est en Savoie.
2: En direction de Grenoble, un accident s'est produit dans le tunnel des Monts situé après la sortie 16, la Cassine. Une voiture impliquée sur la voie de droite qui est neutralisée. Conséquence, un bouchon qui débute dès le péage de Chambéry Nord. Pour ceux qui arrivent de la 43 ou la 41 Nord, 3 km de difficulté et 20 minutes pour passer cette perturbation d'après les données GPS qui nous sont transmises.
1: Il faut faire preuve d'un peu de patience. De la Savoie, on passe à la Haute-Savoie où un autre bouchon est en place, c'est à la sortie de Genève.
2: Un bouchon qui perd en intensité mais qui reste encore un petit peu présent sur la 41 direction Chambéry et Annecy après la bifurcation avec la 40. Trafic dense pour légèrement ralenti sur 1,5 km suite à un obstacle qui était signalé un peu plus tôt dans le tunnel du Montsion et qui a été ramassé.
1: Ouais, on est dans le secteur de Saint-Julien-Genevois là-bas et puis toujours autour de Genève, il y a aussi le secteur d'Annemasse qui est encombré.
2: Cette fois-ci un bouchon habituel sur la 40 direction Chamonix, la bretelle de sortie 14 pour Annemasse reste saturée.
1: On part à présent en Isère, à Grenoble, avec un point sur le trafic, sur les voies rapides autour de la ville.
2: Sur la route nationale 85 en direction de Gap et de Briançon, toujours 2 à 3 km de bouchons après l'arrivée par la 480. 10 minutes supplémentaires pour passer ce secteur. Sur la route 4 sud, un trafic un petit peu chargé dans les deux sens. On parle de 5 à 10 minutes supplémentaires pour la traversée, que ce soit en direction de Chambéry ou direction Lyon. Sur la 41 sud, en direction de Chambéry, un bouchon toujours dans la bretelle de sortie 24B pour Brignoux.
1: Et puis en région lyonnaise, c'est surtout le contournement Est qui est chargé ce soir.
2: Sur la 43, dans le secteur de Saint-Priest, les bretelles de bifurcation vers le contournement Est lyonnais sont saturées. Et sur la rocade Est en direction de Paris, 4 à 5 km de bouchons dès l'arrivée par la 43. Au bout de la 43, justement, avant l'accès au boulevard périphérique lyonnais, trafic dense sera légèrement ralenti sur 3 km.
1: Ailleurs, a priori, pas d'autres difficultés. Vous êtes nombreux à circuler, par exemple, entre Lyon et Chambéry sur la 43 ou entre Chambéry et Genève sur la 41. Mais pour l'instant, ni incident, ni accident à signaler. On compte sur vous pour que ça dure. Un point sur l'actualité en bref, tout de suite avec France Info.
3: Avec Emmanuel Langlois et dans l'Aude, le parquet de Carcassonne annonce l'ouverture d'une enquête pour violence volontaire.
4: Elle vise un agent de la police nationale qu'une vidéo montre en train de jeter à terre un SDF. Le sans-abri était décédé plusieurs jours après cette intervention policière survenue au mois de juin dernier. À l'étranger, le Kremlin justifie ce lundi les frappes russes menées la veille en Ukraine, tout près de la frontière polonaise, à 2 km seulement. Le porte-parole de la présidence russe affirme qu'elle faisait partie, ces frappes, des missions de ses forces armées, sans autre précision. Pour le chef de la diplomatie française, Jean-Noël Barrot, cette frappe inacceptable, dit-il, visait à désunir les alliés de Kiev. Fin de citation. Le CIO a entamé ce lundi à Lyon une visite cruciale pour l'avancement des Jeux Olympiques d'hiver 2030. Le Comité international olympique, qui réitère sa confiance dans le projet, plombé pourtant par une longue crise de gouvernance qui avait abouti jeudi dernier à la démission du président du COJO, Edgar Gros-Piron. Le numéro 2, Vincent Roberti, assurera l'intérim. Et puis créée dans le sillage des Jeux Olympiques de Paris 2024, la fête du sport, elle revient pour une deuxième édition. Alors que 72% des Français déclarent pratiquer une activité sportive, eh bien les autorités veulent les inciter à bouger davantage, y compris au travail.
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1: Et je vous donne rendez-vous dans moins de 5 minutes pour l'information trafic. Juste après, nous parlerons d'un événement artistique organisé à Bourges dans le cadre des Journées du Patrimoine. Ce sera cette fin de semaine. Mais pour l'instant, on retrouve ce qui est sans doute l'un des plus gros hits de cette année 2026. Un duo, Tame Impala et Jenny, avec ce titre qu'on a beaucoup écouté et qu'on a toujours plaisir à entendre. Il est toujours dans la playlist Autoroute Info. C'est Dracula. À tout de suite pour l'info trafic.

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2: Et la principale difficulté pour nos auditeurs ce soir, c'est pour ceux qui vont passer par Chambéry, Marianne Yotis.
3: Sur la voie rapide urbaine en direction de Grenoble, il y a toujours 3 km de bouchons. Dès l'arrivée par le péage de Chambéry Nord, soit par la 43, soit par la 41, il faut compter près de 30 minutes pour traverser cette difficulté qui est causée par un accident dans le tunnel des Monts, toujours en direction de Grenoble, avec la voie de droite neutralisée.
2: On reviendra bien sûr sur cette information et puis sur toutes les autres difficultés en place sur les autoroutes alpines lors de notre prochain flash complet. Ce sera à 17h45 sur Autoroute Info. Tout ce week-end, à l'occasion des Journées du Patrimoine, de nombreux sites ouvrent gratuitement leurs portes. Et à Bourges, le palais Jacques Coeur s'associe à un projet artistique insolite durant cet événement. Caroline Boutrel, du Centre des Monuments Nationaux, est interrogée par Véronique Voiron.
4: Il s'agit en fait de fêter les 520 ans de l'histoire de la tour de beurre de la cathédrale de Bourges. C'est vraiment une occasion unique de participer à la création d'une œuvre éphémère, puisqu'il s'agit de construire une réplique de 20 mètres de la tour en carton avec l'artiste Olivier Grostet qui sera présent. Et la construction aura lieu au pied de la cathédrale le 19 septembre à l'occasion donc des Journées du Patrimoine de 10h à 18h et le public qui sera de passage pourra participer à ce montage en carton de la tour de beurre. Et le lendemain, donc, les gens peuvent toute la journée admirer construction monumentale. Et elle sera, puisqu'il s'agit d'une œuvre éphémère, elle sera détruite au pied de la cathédrale de Bourges à partir de 15h.
2: Et il faut noter que vous pourrez trouver tous les renseignements sur cette opération sur le site Palais. Jacquescoeur.fr. Restez avec nous, l'information trafic, 17h45, et tout de suite c'est un souvenir qui va nous ramener dans les années 90 et en 1997 pour être plus précis, avec la canadienne Alanis Morissette. Thank you, c'est sur Autoroute Info et nous on se retrouve juste après pour un point sur vos conditions de circulation.

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1: À 17h45, la circulation reste difficile sur la voie rapide urbaine de Chambéry, Marianne Yotis.
2: En direction de Grenoble, un accident est toujours en cours dans le tunnel des Monts après la sortie 16, la Cassine. Une voiture impliquée sur la voie de droite et les pompiers se rendent sur place, donc un accident qui risque de durer encore un petit moment. En attendant, il y a 3 à 4 km de bouchons en amont qui débutent après la sortie 11 Villarcher ou l'arrivée par le péage de Chambéry Nord depuis la 43 et la 41 Nord. En tout, il faut compter une trentaine de minutes pour traverser toute cette perturbation.
1: Et ça fait déjà 3 quarts d'heure maintenant que ça dure, cette situation difficile du côté de Chambéry. C'est moins difficile, heureusement, à Grenoble, même s'il y a plusieurs bouchons à signaler.
2: Et la principale perturbation concerne toujours le sud de Grenoble sur la Nationale 85, direction Gap et Briançon, 3 km de bouchons après l'arrivée par la 480, 15 minutes pour le traverser. Et plus au sud, sur la 51, direction Sisteron, un bouchon dans la bretelle qui permet de sortie 12 pour Vif qui remonte dans le tunnel du Ruyol sur la 51. Concernant la rocade sud, elle est chargée dans les deux sens et il faut compter 5 à 10 minutes supplémentaires pour la traverser. Un bouchon qui remonte d'ailleurs sur la 480, direction Sisteron, dans la bretelle qui permet de rejoindre cette rocade. Et enfin, pour ceux qui quittent Grenoble en direction de Chambéry sur la 41 sud, un trafic dense et puis un bouchon dans la bretelle. Telle est sortie 24B pour Brignoux.
1: On termine, il y aura encore le secteur de Genève, mais comment route-t-on du côté de Lyon ?
2: Une principale difficulté dans le secteur de Saint-Priest sur la 43, les bretelles de bifurcation vers le contournement est lyonnais sont saturées sur la rocade est direction Paris, 4 à 5 km de bouchons.
1: Et puis on termine ce coup-ci pour de bon avec la Haute-Savoie.
2: Sur la 40 en direction de Chamonix dans le bassin genevois, il y a un bouchon dans la bretelle de sortie 14 pour Annemasse.
1: Et la Haute-Savoie, on en reparle tout de suite avec notre point sur les fermetures d'autoroutes prévues cette nuit. Il y aura plusieurs fermetures en Haute-Savoie, dont celle du tunnel du Mont-Blanc entre la France et l'Italie, avec des travaux de maintenance prévus entre 22h et 6h. Donc pour rejoindre l'Italie cette nuit, le bon conseil, c'est de passer par le tunnel du Fréjus en Savoie. Cela dit, en Savoie, il faut noter que la voie rapide urbaine de Chambéry sera fermée de 21h à 6h en direction de Grenoble, entre le secteur de la Motte-Servolex et la sortie 14 et la sortie numéro 16 pour la Cassine. La sortie 14 sera obligatoire et il faudra suivre des panneaux de déviation. Et puis, autre fermeture prévue cette nuit, c'est dans la Drôme. L'autoroute A49 sera fermée en direction de Valence de 20h à 6h entre la sortie 8, la Baume d'Austin, et la sortie 6 pour Cray, pour permettre des travaux de réfection de chaussée.
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1: On se retrouve dans un peu plus de 3 minutes pour reparler de vos conditions de circulation. Et pour l'instant, c'est avec Adèle Castillon que l'on va parcourir les prochains kilomètres. Si vous êtes fan, sachez qu'elle poursuit sa tournée. Elle sera à Grenoble le 15 janvier prochain à la Belle Électrique. Elle passera aussi par Lyon via le Transborder du côté de Villeurbanne. Ce sera le 25 mars prochain et nous, on réécoute Été avec toi. Adèle Castillon sur Autoroute Info.

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3: 17h52, notre actualité fil rouge de ce 17-19. Marianne, c'est toujours la situation critique dans la traversée de Chambéry sur la voie rapide urbaine de la ville.
4: Avec un accident toujours en cours dans le tunnel des Monts direction Grenoble, la voie de droite reste neutralisée. Dans ce secteur, les pompiers sont en intervention et il y a un bouchon de 4 km qui remonte jusqu'à la sortie 11 pour Villarcher ou alors la bretelle qui arrive du péage de Chambéry Nord. Conséquence, il faut compter une trentaine de minutes pour traverser toute cette perturbation.
3: On en reparle dans notre flash de 18h, on parlera également des autres difficultés en place sur les autoroutes alpines. Souvenez-vous, en 1966, James Bond avait sorti un titre qui s'appelait It's a Man's Man's World, et bien 30 ans plus tard, en 1996, Néné Chéri sortait Woman, qui a été conçu comme une réponse féministe au célèbre morceau de James Bond. On l'écoute tout de suite sur Autoroute Info. Néné Chéri, c'était en duo, souvenez-vous, avec Youssou N.

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1: Et on apprend à l'instant que l'accident sur la voie rapide urbaine de Chambéry direction Grenoble est terminé. La circulation reprend sur les trois voies dans le tunnel des Monts.

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1: Bon début de semaine, nous sommes le lundi 14 septembre, il est 18h.
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1: On est au beau milieu de ce 17-19 et si vous roulez du côté de Chambéry, eh bien, il faut faire preuve toujours de patience car depuis maintenant près d'une heure, un accident perturbe le trafic, Marianne Yotis.
2: L'accident est terminé dans le tunnel des Monts qui se trouve après la sortie 16, la Cassine en direction de Grenoble. Donc le trafic reprend sur les trois voies. Par contre, il y a toujours 4 km de bouchons avant ce secteur qui débute après la sortie 11 Villarché ou l'arrivée par le péage de Chambéry Nord. Il faut compter 15 à 20 minutes pour traverser cette perturbation d'après les données GPS.
1: Secteur invité donc, hein, si vous le pouvez actuellement, la voie rapide urbaine de Chambéry, direction Grenoble. Eh bien Grenoble, on y va, Marianne, avec des bouchons plus habituels sur les voies rapides autour de la ville.
2: Et la principale difficulté se trouve toujours au sud de Grenoble, sur la Nationale 85, direction Gap et Briançon, 2 km de perturbation. Après l'arrivée par la 480, 10 minutes pour traverser ce bouchon. Sur la 51 direction Sisteron, un bouchon dans la bretelle de sortie 12 pour Vif qui remonte dans le tunnel du Riol sur la voie de droite et sur la 51. Pour ceux qui sont sur la rocade sud, un trafic encore dense dans les deux sens, entre 5 et 10 minutes pour traverser cette rocade. Et sur la 480 direction Sisteron, avant l'accès à cette rocade, un trafic saturé dans la bretelle de bifurcation. Pour ceux qui sont sur la 41 sud en direction de Chambéry, un trafic dense voire légèrement ralenti dans le secteur de la sortie 25 Montbonneau et puis un bouchon dans la bretelle de sortie 24B pour Brignoux.
1: Oui, des perturbations habituelles, hein, dans ce secteur. On part à présent dans l'Est lyonnais. Pour nos auditeurs qui roulent sur la 43, à quoi faut-il s'attendre à 18h?
2: À des bouchons habituels dans les bretelles de bifurcation entre la 43 et le contournement Est lyonnais. Et pour ceux qui sont sur la rocade Est en direction de Paris, 4 à 5 km de bouchons dès l'arrivée par la 43. Ensuite, au bout de la 43, dans l'axe boulevard périphérique lyonnais, trafic dense sur 2 à 3 km.
1: On termine avec la Haute-Savoie et un bouchon assez habituel dans le bassin genevois.
2: Sur la 40 direction Chamonix, un bouchon dans la bretelle sortie 14 pour Annemasse.
1: Voilà pour l'information trafic. On retrouve à présent les grands titres de l'actualité nationale et internationale avec nos confrères de France Info.
3: Langlois et la mortalité routière est en baisse de 23% le mois dernier en France.
4: En France métropolitaine précisément par rapport à août 2025, le nombre de blessés recule lui de 6% par rapport à l'an dernier. Dans les Outre-mer, le nombre de morts sur la route diminue également très légèrement avec 26 décès le mois dernier contre 27 à la même période en 2025. Le nombre de blessés quant à lui augmente de 32%. Eux étaient venus crier leur désarroi face aux nouvelles hausses du prix du carburant et à la dégradation continue de leurs conditions de travail. Selon eux, une délégation de la cinquantaine de pêcheurs de Méditerranée mobilisée à 7 dans l'Hérault a été reçue ce lundi par la préfète du département. Le président du comité de pêche local déplore toutefois l'absence de réponse des autorités. Il affirme que le mouvement risque de se durcir. Et puis la campagne de prévention de la bronchiolite pour les bébés, elle débute ce lundi dans tout l'Hexagone avec l'arrivée d'un nouvel anticorps qui porte à 3 le nombre d'options de protection contre le principal virus responsable de cette maladie. Ils sont désormais remboursés à 65% par l'assurance maladie. Maladie généralement sans gravité, la bronchiolite peut parfois se compliquer et déboucher sur des hospitalisations. L'Europe a besoin de brise-glace pour renforcer sa présence dans l'Arctique. Affirmation tout à l'heure de la chef de la diplomatie de l'Union européenne, Caracalas, à un moment où cette région stratégique attire les convoitises de grandes puissances à la faveur du réchauffement climatique. Ainsi, la Chine, la Russie ou encore les États-Unis renforcent notamment leur présence dans l'Arctique.
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1: Une actualité riche en ce lundi. Restez avec nous, retour de l'information trafic dans 3 minutes. Et puis juste après, on parlera de la 8e édition du Festival Région des Lumières qui se poursuit. L'événement s'est installé jusqu'à fin septembre à Clermont-Ferrand. Mais pour l'instant, nous retrouvons l'un des titres qui a été diffusé, notamment pendant l'échauffement des Bleus, durant la Coupe du Monde de foot cet été. C'est Mauvais Joe sur Autoroute Info.

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2: Et la plus grosse difficulté de cette soirée en Rhône-Alpes, c'est du côté de Chambéry qu'elle vous attend, Marianne Niotis, à la suite d'un accident qui s'est produit sur cet axe.
3: Dans la traversée de Chambéry en direction de Grenoble, il y a toujours 3-4 km de bouchons après la sortie 11 Villarchet ou l'arrivée par le péage de Chambéry-Nord. Plus de 15 minutes pour traverser cette perturbation suite à un accident qui s'était produit dans le tunnel des Monts et qui est maintenant terminé.
2: Et pour les autres perturbations, on fera un point complet à 18h15 sur Autoroute Info. On va partir en Auvergne à présent, direction le Puy-de-Dôme pour être plus précis, et la ville de Clermont-Ferrand, puisque durant 3 semaines, la halle au blé de Clermont est illuminée chaque soir dans le cadre du festival Région des Lumières. Reportage d'Emeric Violet.
4: L'histoire de la cité clermontoise prend vie à travers un spectacle son et lumière créé par la troupe des Allumeurs de Rêves, Estelle Baudet, directrice artistique.
5: On utilise les façades de ce bâtiment pour parler à la fois de la ville de Clermont, de ses lieux emblématiques, mais aussi de toute l'histoire de la halle au blé. Les bâtiments de Clermont, ils vont être modélisés en 3D, ils vont venir s'afficher sur la façade, tout ça en rythme sur la musique.
4: C'est la halle au blé qui a été sélectionnée par la région pour accueillir l'événement. Construit au XVIIIe siècle, le bâtiment a eu différents rôles au fil des époques. Marique Blandin, guide conférencière à l'Office de tourisme de Clermont-Ferrand.
6: On essaye de construire un bâtiment qui va vraiment gérer le commerce du grain, en l'occurrence du blé. Elle sera ensuite notamment École des Beaux-Arts de Clermont-Ferrand. Et puis ça y est, elle a enfin trouvé là son nouvel usage en 2026. Elle va accueillir le FRAC d'Auvergne.
4: Autrement dit, le Fonds Régional d'Art Contemporain. Les illuminations projetées sur la halle au blé sont à découvrir chaque soir dès la tombée de la nuit et jusqu'à minuit.
2: Et c'est un spectacle gratuit à voir jusqu'au 27 septembre. On se retrouve donc à 18h15 pour l'infotrafic. Pour l'instant, on va remonter en 1983. À cette époque-là, le groupe irlandais U2 sortait son 3e album et c'était l'album qui allait les faire exploser sur le plan mondial. L'un des singles de cet album, c'est une intro de basse mythique, une batterie bien rock, un piano dont on se souvient encore aujourd'hui. Et ce titre s'appelle New Year's Day. Il est sur Autoroute Info.

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1: Il est 18h15, il y a une heure et quart, un accident s'est produit sur la voie rapide urbaine de Chambéry, occasionnant des perturbations toujours d'actualité, même s'il semblerait qu'on se dirige lentement vers une amélioration, Marianne Niotis.
2: Oui, puisque même s'il reste 3 à 4 km de bouchons sur la voie rapide urbaine direction Grenoble, les temps de parcours diminuent, 10 minutes pour passer cette perturbation qui débute après la sortie 11 Villarcher ou le péage de Chambéry Nord pour ceux qui arrivent de la 43 ou la 41 Nord.
1: Et on peut remarquer d'ailleurs que plusieurs sorties de la voie rapide urbaine sont saturées. Vous êtes sans doute nombreux à chercher une échappatoire dans ce secteur. On part à Grenoble où là on a des perturbations plus habituelles sur les voies rapides autour de la ville.
2: À commencer par le sud de Grenoble sur la nationale 85 direction Gap et Briançon à 2 km de bouchon après l'arrivée par la 480 plus au sud sur la 51 direction de Sisteron, un bouchon dans la bretelle de sortie numéro 12 pour Vif qui remonte sur voie de droite sur la 51, donc y compris dans le tunnel du Riol. Pour ceux qui sont sur la rocade sud dans les deux sens, un trafic encore dense avec 5 à 10 minutes supplémentaires pour la traversée. Et sur la 480 direction Sisteron, bouchon dans la bretelle qui permet de rejoindre cette rocade. Pour ceux qui quittent Grenoble et qui vont direction Chambéry sur la 41 sud, un trafic saturé dans la bretelle sortie 24B pour Brignoux.
1: Quelle est la situation à Lyon ?
2: Sur la 43, dans le secteur de Saint-Priest, un trafic toujours saturé dans les bretelles de bifurcation vers le contournement est lyonnais. Et puis sur la rocade est en direction de Paris, 4 à 5 km de bouchon dès l'arrivée par la 43.
1: Et puis on a un bouchon très habituel aussi du côté de Genève, sur l'autoroute A40.
2: En direction de Chamonix, trafic saturé dans la bretelle sortie 14 pour Annemasse.
1: Et c'est tout, partout ailleurs sur le réseau autoroutier alpin sur lequel vous pouvez nous écouter. Pas d'autres difficultés à vous signaler.
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1: Le 17-19, ça continue. On reviendra sur cette situation encore un peu difficile sur la voie rapide urbaine de Chambéry. D'ici 3 minutes après l'un des titres qu'on a beaucoup écouté cet été. Il faut dire qu'on l'aime beaucoup, ce morceau de Temper City. C'est un trio originaire de Los Angeles. Et ce titre, Self-Aware, a buzzé sur les réseaux sociaux avant de tourner beaucoup en radio. Il est encore dans la playlist Autoroute Info et on l'écoute tout de suite.

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1: À 18h20, il faut encore faire preuve d'un peu de patience pour traverser la voie rapide urbaine de Chambéry, Marianne Yussis.
2: Toujours le trafic toujours ralenti sur 3 km dans la traversée de Chambéry direction Grenoble, même si les temps de parcours diminuent. On parle de 5 à 10 minutes supplémentaires pour traverser ce bouchon qui s'est formé après la bretelle qui arrive du péage de Chambéry Nord.
1: On reviendra bien sûr sur cette information, mais aussi sur toutes les autres difficultés en place autour des grandes agglomérations de Rhône-Alpes. Pour cela, rendez-vous à 18h30 pour un point trafic complet. Les badges de télépéage, certains d'entre nous appellent ça des bips, et pour cause, la plupart du temps, au passage au péage, on entend ce petit son rassurant, mais parfois il arrive qu'il ne se produise pas et on se demande bien pourquoi. Eh bien, Paulin Caillard nous explique ce qu'il se passe. Oh, je vais y arriver, ce qu'il se passe dans ce cas.
3: Alors voilà, vous arrivez à une barrière de péage, passez sous le portique en tenant votre bip de télépéage à bout de bras, et là, la lumière passe au vert, la barrière se lève, mais vous n'entendez pas ce bip si familier. Votre télébadge a-t-il marché ? Que s'est-il passé ? Eh bien en fait, ce bip n'est pas systématique. Pour mailler l'ensemble des autoroutes françaises, les concessionnaires autoroutiers font appel à plusieurs fournisseurs de télébadges. Parfois, une interaction entre le badge d'un certain fournisseur et le portique d'un autre peut causer une absence de son. Ce qu'il faut retenir, c'est que le véritable indicateur de si oui ou non votre badge a fonctionné, c'est le feu qui passe au vert et non le son émis. D'ailleurs, pour vous assurer d'une bonne détection, l'idéal est de fixer son télébadge au pare-brise.
1: Et voilà. Voilà ce qui est évoqué avec le télébadge tenu à bout de bras en sortant le bras de la par la fenêtre. C'est une très mauvaise idée, effectivement. Il faut bien le fixer sur la partie qui est prévue pour ça. Et sachez qu'en cas de problème au niveau d'un péage, pour un problème de badge ou autre, il ne faut pas reculer, hein. Appelez un opérateur, il y aura toujours quelqu'un pour vous répondre de jour comme de nuit. Allez, retour à 18h30 de l'information trafic. D'ici là, il y aura Claudio Capéo sur Autoroute Info. Et tout de suite, souvenir des années 80 avec Irène Cara et Fame.

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1: Merci de faire la route en notre compagnie. On entame la dernière ligne droite de ce 17-19 et avant de reparler des bouchons encore en place à cette heure-ci, on va faire un détour par la Haute-Savoie, Marianne Niotis, avec un véhicule en difficulté.
2: Sur la 40 en direction de Chamonix, une voiture est arrêtée dans la bretelle de sortie numéro 17 pour Bonneville.
1: Puisqu'on est en Haute-Savoie, y a-t-il toujours un bouchon du côté d'Annemasse ?
2: Oui, pas d'évolution. Le trafic est toujours saturé dans le bassin Genevois. Sur la 40 direction Chamonix, la bretelle de sortie 14 pour Annemasse est saturée.
1: Et puisqu'on est en Savoie, j'en profite pour rappeler que le tunnel du Mont-Blanc sera fermé cette nuit de 22h à 6h pour des travaux de maintenance. Toutes les fermetures nocturnes sur les autoroutes seront retrouvées dans notre rendez-vous de 18h45, donc d'ici un quart d'heure. On retourne du côté de Chambéry. Il y a eu un accident juste avant 17h à l'intérieur du tunnel des Monts, direction Grenoble. Depuis, la circulation a été très perturbée. Où en est-on maintenant à 18h30 passé ?
2: La tendance est toujours à l'amélioration, même si on parle d'un trafic dense, voire légèrement ralenti sur la voie rapide urbaine direction Grenoble après la sortie 14 de la mode Servolex.
1: Et vous savez à peu près combien de temps encore on perd dans ces ralentissements ?
2: 5 minutes pour passer cette difficulté d'après les données GPS.
1: Ouais, ça s'est bien arrangé, ça va continuer de s'arranger. Ça s'arrangeait aussi au fil des minutes du côté de Grenoble avec de moins en moins de perturbations. Que reste-t-il à cette heure-ci ?
2: Des perturbations qui restent quand même légères. D'abord sur la route nationale 85 en direction de Gap et de Briançon, 2 km de bouchon après la bifurcation avec la 480. Plus de 5 minutes pour passer cette difficulté. Puis au sud de Grenoble, sur la 51 direction Sisteron, un bouchon dans la bretelle de sortie 12 pour Vif qui remonte sur 1 km sur voie de droite de la 51, y compris dans le tunnel d'Uriol. Sur la rocade sud, dans les deux sens, on parle de trafic dense, mais plus de bouchons ou de ralentissements. Et sur la 41 sud, en direction de Chambéry, un bouchon dans la bretelle de sortie de 24B pour Brignoux.
1: Et puis en région lyonnaise, la rocade est de Lyon est encore bien chargée.
2: En direction de Paris, sur la rocade est, 4 à 5 km de bouchons qui débutent dès les bretelles de bifurcation depuis la 43.
1: Voilà pour l'ensemble des difficultés en place actuellement sur les autoroutes alpines. On s'intéresse à présent à l'actualité générale, en bref, avec France Info.
3: Pour le fil info, avec la circulation des trains qui est perturbée dans le sud-ouest ce soir.
4: Plus aucun train ne circule entre Toulouse et Montauban dans les deux sens à cause d'un incendie près de la gare de Toulouse-Matabiau. Et des perturbations qui dureront jusqu'à la fin de service ce soir. L'incendie a été rapidement éteint cet après-midi, mais un diagnostic de l'état des infrastructures est en cours, précise la SNCF. Le taux d'intérêt de la dette publique des États-Unis a dépassé aujourd'hui le seuil des 5% en raison des craintes de l'inflation avant une décision de la Banque centrale américaine sur ces taux. Le pronostic vital du conducteur victime du grave accident de la route sur l'A13 samedi n'est plus engagé selon le parquet de Versailles. Et les autres passagers, une femme enceinte et son enfant, sont eux morts brûlés. Le véhicule a pris feu sous un tunnel de l'A13 à hauteur de Mantes-la-Ville. C'est le début aujourd'hui de la campagne de prévention contre la bronchiolite des bébés avec l'arrivée d'un nouvel anticorps. Les infections par le virus respiratoire syncytial, VRL, VRS, représentent chaque année la première cause d'hospitalisation pour infection respiratoire aiguë, rappellent les autorités sanitaires.
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1: Le prochain rendez-vous avec l'information trafic dans moins de 3 minutes. Et puis juste après, nous parlerons du parc Vulcania en Auvergne qui ouvre ses portes à l'occasion des journées du patrimoine. Ce sera les 19 et 20 septembre, c'est-à-dire ce week-end. À présent, c'est en musique que nous continuons avec un artiste qui était à Lyon samedi, enfin Pierre Bénite plus précisément. C'est Jérémy Frérot et il est sur Autoroute Info.
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1: Et à 18h37, on va rappeler la présence d'un ou d'obstacles, en tout cas sur l'autoroute A40, Marianne.
2: Un obstacle volumineux puisqu'on parle d'un coffre de moto sur voie de droite sur la 40 en direction de Lyon et de Paris au kilomètre 63, c'est-à-dire après la sortie 14 pour Annemasse.
1: Et on viendra bien sûr sur cette information et sur les difficultés qui subsistent encore autour de Chambéry, Grenoble, Lyon ou dans le bassin genevois. Rendez-vous pour cela pour notre flash complet à 18h45. Pour l'instant, on va partir du côté de l'Auvergne, car à l'occasion des Journées du Patrimoine ce week-end, le parc Vulcania, situé près de Clermont-Ferrand, propose une visite gratuite et un accès inédit aux coulisses du parc. Sophie Rognon, sa directrice, est interrogée par Vincent Serrano.
3: Vulcania a ouvert ses portes en 2002, donc on va bientôt fêter ses 25 ans. À cette occasion, on a souhaité ouvrir nos portes aux Journées du Patrimoine, les 19 et 20 septembre. Il faut savoir que l'architecte qui a conçu Vulcania, c'est Hans Hollein, un architecte autrichien, qui a eu le prix Pritzker. Le prix Pritzker, c'est le prix Nobel de l'architecture. Donc, il y a plein de choses très emblématiques du point de vue architectural à découvrir à Vulcania, le cône, mais aussi son cratère. Et nous aurons l'occasion, à travers une visite découverte de 1 heure dans le cadre des Journées du Patrimoine, de faire découvrir cette architecture et aussi d'amener les visiteurs qui se seront inscrits sur un nombre de places limité qui est de 300 chacune des journées, donc 600 au total, dans les coulisses de Vulcania et d'accéder donc à cette zone technique du cratère. Donc ça va être une expérience sympathique qui permettra de découvrir Vulcania sous un tout autre angle que celui d'un visiteur classique.
1: Et attention, pour participer à ces visites inédites, il faut s'inscrire en ligne au préalable sur le site vulcania.com. On se retrouve à 18h45 pour l'information trafic. Juste après, il y aura notre flash consacré aux fermetures d'autoroutes prévues cette nuit pour des travaux. Mais pour l'instant, la musique sur Autoroute Info, c'est avec Sheryl Crow, If It Makes You Happy.

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1: À 18h45, ça y est, ça s'est arrangé à Chambéry après l'accident qui a perturbé le trafic pendant presque 2 heures. Tout est rentré dans l'ordre sur la voie rapide urbaine de la ville. On part en Haute-Savoie, Marianne, où il faut se méfier d'un obstacle sur l'autoroute A40.
2: Un obstacle assez gros puisqu'on parle d'un coffre de moto qui se trouve sur la voie de droite au kilomètre 63 sur la 40 en direction de Lyon et de Paris, c'est-à-dire après la sortie 14 pour Annemasse.
1: On va rester dans ce même secteur mais dans l'autre sens avec toujours un bouchon d'actualité sur la 40.
2: Et la bretelle sortie 14 pour Annemasse justement qui reste saturée.
1: Vous nous disiez tout à l'heure que ça s'arrangeait du côté de Grenoble. Est-ce que vous confirmez cette amélioration?
2: Oui, les bouchons perdent en intensité sur la route nationale 85 en direction de Gap et de Briançon. Il reste encore moins d'un kilomètre de bouchons. Par contre, sur la rocade sud, le trafic est revenu à la normale. L'autre petite difficulté qui est encore en cours du côté de Grenoble, c'est sur la 41 sud en direction de Chambéry. Trafic saturé dans la bretelle sortie 24B pour Brignoux.
1: Et puis en région lyonnaise, la tendance est également à une amélioration, notamment dans l'Est lyonnais.
2: Dans le secteur de Saint-Priest, sur la 43, un trafic toujours dense dans les bretelles qui permettent de rejoindre le contournement est lyonnais. Par contre, sur la rocade est en direction de Paris, les temps de parcours diminuent légèrement, même s'il y a encore un trafic ralenti sur 4 à 5 km dès l'arrivée par la 43.
1: Allez, on s'intéresse à présent aux fermetures prévues cette nuit sur les autoroutes alpines. Du côté de Grenoble, la 48 et la 480 seront fermées dès 20h30 ce soir jusqu'à 5h demain matin en direction de Sisteron, entre la sortie 14 de Saint-Égrève sur la 48 et la bifurcation avec sur A480. Donc la sortie 14 Saint-Égrève sera obligatoire si vous roulez direction Sisteron ce soir dans le bassin grenoblois. À noter des fermetures en Haute-Savoie, le tunnel du Mont-Blanc sera fermé entre la France et l'Italie en raison de travaux de maintenance dans les deux sens, donc fermeture de 22h à 6h, avec toutefois une possibilité de rejoindre l'Italie par le tunnel du Fréjus en Savoie. Autre fermeture du côté de la Haute-Savoie, et elle touche un autre tunnel, celui du Mont-Sion, situé sur l'A41. Eh bien, ce tunnel sera fermé de 21h à 6h, enfin l'A41 sera fermé de 21h à 6h en direction d'Annecy, entre la bifurcation avec l'autoroute A40 dans le secteur de Saint-Julien, et la barrière de péage de Saint-Martin-Bellevue qui est située à l'approche d'Annecy. Et puis notez enfin que sur l'A40 direction Chamonix, la bretelle de sortie 14 pour Annemasse sera fermée de 20h30 jusqu'à 6h demain matin.
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1: On se retrouve dans moins de 5 minutes pour parler de vos conditions de circulation et pour l'instant c'est Julien Libre sur Autoroute Info.

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3: 18h50, Marianne Niotis, y a-t-il toujours un obstacle sur l'autoroute A40 en Haute-Savoie?
4: Oui, toujours un obstacle sur voie de droite de l'A40 en direction de Lyon et de Paris. Il s'agit d'un coffre de moto au kilomètre 63, donc après la sortie 14 pour Annemasse.
3: Et dans le secteur d'Annemasse, justement, on a toujours un bouchon aussi hein, sur l'A40.
4: Mais cette fois-ci dans l'autre sens, en direction de Chamonix. La bretelle de sortie, vous l'avez dit, 14 pour Annemasse, reste saturée.
3: Et j'en profite pour rappeler que cette bretelle de sortie sera fermée cette nuit en direction de Chamonix. La sortie 14 pour Annemasse sera fermée de 20h30 à 6h pour des travaux. Pour rejoindre le secteur, il faudra suivre une déviation par la sortie 14 points pour Gaillard, qui est située, elle, sur la 411. L'information trafic de retour à 19h sur Autoroute Info. Un point complet sur vos conditions de circulation. Avant cela, la musique, ce sera dans quelques minutes avec le groupe Green Day. Mais tout de suite, c'est Joan Osborne avec One of Us. Bonne soirée à tous.

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1: Bonne soirée et bonne route à tous, il est 19h.
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1: Et je commence par rappeler ce bouche encore du côté de Grenoble. Un trafic encore chargé dans le secteur de Saint-Priest. Si vous êtes sur la 43, les bretelles de bifurcation vers le contournement ouest lyonnais sont saturées. Puis sur la 46 sud, en direction de Marseille, ou la rocade est direction Paris. Trafic dense sur plusieurs kilomètres après l'arrivée par la 43. Et pour ceux qui sont en Haute-Savoie, sur la 40 en direction de Chamonix, un bouchon dans la bretelle de sortie numéro 14 pour Annemasse. Tout ailleurs, pas d'autres difficultés à vous signaler. Le trafic est fluide et les conditions de circulation sont bonnes. Je rappelle par contre qu'en Haute-Savoie, le tunnel du Mont-Blanc sera fermé ce soir entre 22h et 6h demain matin. Tout de suite, on fait un détour par la rédaction de France Info.
2: 18h45, avec la justice qui préconise l'annulation de la victoire de la France Insoumise dans deux communes de la banlieue de Lyon.
3: En cause des irrégularités sur d'autres listes, les deux communes en question sont deux des conquêtes les plus emblématiques des Insoumis lors des municipales de mars dernier. Villeurbanne et Vaux-en-Velin, on ne connaît pas encore la date du délibéré du tribunal administratif de Lyon. Jean-Luc Mélenchon dénonce ce soir des manipulations politiques. 100 chiens et 20 chats découverts dans une maison de luxe sur Boulogne en Vendée. Jeudi, après la mort de son propriétaire, la plupart d'entre eux étaient malades ou blessés après avoir vécu dans des conditions insalubres. Les animaux seront accueillis dans des centres SPA répartis dans toute la France. À l'étranger, la Chine durcit les conditions de sortie du territoire, y compris pour ses propres citoyens. À partir de demain, en effet, les voyageurs devront justifier leur déplacement à l'étranger, voire passer un entretien pour quitter le pays. Des critères opaques qui pourraient laisser une grande marge d'interprétation aux autorités chinoises. Et puis, il aura été l'un des symboles de Paris pendant plus d'un siècle. Le ticket en carton des transports d'Île-de-France tirera définitivement sa révérence. À la fin de cette année, il ne sera plus accepté dans le métro à compter du 15 décembre prochain.
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1: L'information trafic revient au plus tard dans quelques minutes. En attendant, on poursuit la route avec Alex Warren. On écoute un extrait de son nouvel album Wild Child, sorti le mois dernier.

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3: Une nouvelle information qui vous concerne au-delà de notre réseau. Si vous êtes dans le département de la Savoie, il y a un alternat de circulation mis en place au niveau du tunnel du Silex qui se trouve après le secteur de Moutier sur la route nationale 90 pour les poids lourds. Donc vous ne pouvez plus continuer votre trajet en direction d'Aime-la-Plagne ou de Bourg-Saint-Maurice. Les poids lourds seront poussés à faire demi-tour dans le secteur de Moutier. Une information donc qui peut vous concerner. Pour les véhicules légers, vous pouvez continuer votre trajet, mais il risque d'y avoir des bouchons avant ce tunnel, puisqu'un alternat de circulation est en place. Je reviendrai sur les autres perturbations encore en cours à cette heure-ci dans les prochaines minutes. En attendant, on écoute Eros Ramazzotti.

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1: Sur la 40 en direction de Chamonix, il y a toujours un bouchon dans la bretelle de sortie numéro 14 pour Annemasse. Et si vous êtes du côté de Lyon, sur la 43 dans le secteur de Saint-Priest, les bretelles de bifurcation vers le contournement est lyonnais sont encore saturées. Sur la 40 sud en direction de Marseille, trafic dense sur 2 km après l'arrivée par la 43. Pas d'autres bouchons ou ralentissements à vous signaler sur l'ensemble des autoroutes sur lesquelles vous roulez. Par contre, en Haute-Savoie, je rappelle que le tunnel du Mont-Blanc sera fermé ce soir de 22h à 6h demain matin.
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1: Dans quelques minutes, on vous dira comment procéder en cas de panne sur autoroute après la musique, bien sûr, avec Teddy Swims sur Autoroute Info.

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1: Sur la 40 en direction de Chamonix, le trafic est toujours saturé dans la bretelle de sortie numéro 14 pour Annemasse. Quel comportement adopter en cas de panne? Nadine Végiel des autoroutes APRR, interrogée par Elliot Monod, nous rappelle l'angoisse que cela peut générer.
2: C'est un moment extrêmement anxiogène. Alors, quelle que soit la personne qui tombe en panne, âgée, en famille, seule, accompagnée, etc., c'est toujours un grand moment de stress. Les clients nous l'évoquent a posteriori et heureusement, ça veut dire que tout s'est bien passé. Mais souvent, l'émotion qu'ils décrivent est extrêmement forte.
3: Oui, parce qu'on se retrouve près des voies, là où des véhicules circulent vite, forcément, on est sur autoroute. Quelles sont les interrogations qui reviennent le plus souvent?
2: Alors, je pense que les clients s'interrogent de savoir quels sont les bons réflexes à avoir, qu'est-ce que je dois faire, qu'est-ce que je ne dois pas faire quand je tombe en panne. La première des choses à faire, c'est de prévenir notre équipe d'experts, la sécurité de l'autoroute. Et puis...
3: Premièrement, on se signale, en fait, déjà.
2: Alors, impératif, soit par une borne orange au bord de l'autoroute, soit par l'application SOS Autoroute, pour qu'on puisse être géolocalisé et qu'on nous dise, voilà ce que vous allez devoir faire ou ce que nous, on va faire pour vous. C'est très important.
3: Et donc, une fois qu'on a fait ça, qu'est-ce qu'on fait?
2: J'ai envie de dire, la priorité, c'est de se mettre en sécurité et toutes les personnes qui sont dans l'habitacle, qu'il faut absolument protéger. Donc, on ne laisse personne dans la voiture au bord de l'autoroute. Tout le monde sort et du côté le plus éloigné de la circulation possible, donc souvent par la droite quand on est sur la bande d'arrêt d'urgence.
3: On se met derrière les glissières de sécurité. On avait dit loin des voies de circulation, mais ça veut dire...
2: Derrière,
3: voilà,
2: absolument
3: derrière. Les barrières.
2: Voilà, c'est pas toujours extrêmement confortable en fonction de la météo et de l'endroit où l'on se trouve, mais c'est l'endroit où on est le plus en sécurité et ne laisser personne dans la voiture. Ce serait vraiment les mettre en danger.
4: Il faut aussi penser à mettre son gilet de sécurité afin d'être bien visible et allumer les feux de détresse de son véhicule. À partir de là, il faudra s'armer d'un peu de patience. Mais sachez quand même que sur autoroute, les délais d'intervention, tout comme les tarifs, sont réglementés. Après votre appel au PC de circulation, le dépanneur doit arriver dans les 30 minutes et respecter une grille tarifaire officielle qui est définie par la loi, à retrouver d'ailleurs sur notre site voyage.aprr.fr.

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1: Bonne soirée, bonne route à vous qui nous écoutez sur Autoroute Info à 7h06. Ça se calme du côté de Lyon, plus de bouchons ou de ralentissements dans le secteur de Saint-Priest sur la 43. Une difficulté reste par contre toujours d'actualité, c'est en Haute-Savoie sur la 40 en direction de Chamonix. Un trafic saturé dans la bretelle de sortie 14 pour Annemasse. Et d'ailleurs, toujours dans le département de la Haute-Savoie, je rappelle que le tunnel du Mont-Blanc sera fermé ce soir entre 22h et 6h pour des travaux de maintenance. Si vous souhaitez rejoindre l'Italie, il faudra prendre le tunnel du Fréjus situé en Savoie. Une information qui vous concerne au-delà de notre réseau. Je rappelle pour les poids lourds qui roulent en Savoie sur la route nationale 90, vous ne pouvez plus continuer en direction de Bourg-Saint-Maurice et d'Aime-la-Plagne puisqu'un alternat est en place dans le tunnel du Sillé. Après le secteur de Moutier, les poids lourds sont invités donc à faire demi-tour à Moutier. Les véhicules légers, eux, peuvent continuer leur route, mais par contre, il y a un alternat dans ce tunnel. On s'intéresse tout de suite à l'actualité en français dans le monde avec les titres de France Info.
2: L'info en une minute avec Laura Dulieu. À Tosca, le constructeur de l'A69 condamné à une amende.
3: Amende de près de 900 000 euros pour avoir dépassé le périmètre autorisé du chantier de la très contestée autoroute A69 entre Toulouse et Castres. Une somme complètement insuffisante selon le collectif d'opposants La Voix est libre. Jean-Luc Mélenchon dénonce des manipulations politiques après la demande d'annulation de deux scrutins remportés par la France Insoumise aux dernières municipales près de Lyon. Et la rapporteure publique du tribunal administratif évoque des irrégularités commises par d'autres listes et qui ont pu avoir, selon elle, une influence sur les résultats extrêmement serrés. Le jugement a été mis en délibéré. L'Europe a besoin de brise-glace, selon Kaya Kallas, la chef de la diplomatie européenne lors du sommet sur l'Arctique en Finlande. L'Arctique qui attire les convoitises, notamment russes, américaines ou chinoises, alors que de nouvelles routes commerciales s'ouvrent, conséquence de la fonte des glaces. Enfin, Oasis de retour en France pour deux concerts en 2027. Ce sera les 23 et 24 juillet au Stade de France. Les frères Gallagher annoncent 38 dates en Europe et aux États-Unis.
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1: Pour les prochains kilomètres, on fait la route avec la chanteuse franco-haïtienne Neika, tout de suite sur Autoroute Info.
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1: Sur la 43, direction Chambéry, un morceau de fer sur voie de droite et bande d'arrêt d'urgence, kilomètre 59. Donc après la sortie 9.1, la tour du Pin

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2: Sur la 43 en direction de Chambéry, un obstacle signalé sur les voies au kilomètre 59, c'est-à-dire après la sortie numéro 5-9 pour la tour du Pin Est. Il y a un morceau de bois sur la voie de droite et la bande d'arrêt d'urgence. J'y reviendrai dans les prochaines minutes. En attendant, on poursuit la route avec The Calling.

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1: Sur la 430 en direction de Chambéry, un véhicule en panne dans la bretelle de sortie numéro 24 pour Sainte-Hélène-sur-Isère. Voiture en panne au niveau du péage de la bretelle de

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1: Sur la 43 en direction de Chambéry, des obstacles signalés au kilomètre 59, c'est-à-dire après la sortie numéro 9 points pour la Tour du Paest, des morceaux de fer sur voie de droite et bandes d'arrêt d'urgence. Autre obstacle signalé cette fois-ci en Haute-Savoie sur la 40 en direction de Lyon et de Paris. Il y aurait des accessoires automobiles sur la voie de gauche dans le tunnel du Vieux situé après le péage de Viry. La bonne nouvelle, c'est que ces obstacles sont dans la voie qui est déjà balisée, mais attention, elle reste proche des voies. Soyez prudents dans ce secteur. On reste en Haute-Savoie. Voie sur la 40 en direction de Chamonix. Un bouchon toujours en cours dans la bretelle sortie 14 pour Annemasse. Et toujours en Haute-Savoie, je rappelle que le tunnel du Mont-Blanc sera fermé ce soir de 22h à 6h demain matin pour des travaux de maintenance. Si vous souhaitez rejoindre l'Italie, il faudra passer par le tunnel du Fréjus situé au bout de la 43 Maurienne en Savoie. Et puisque je vous ai parlé de la fermeture du tunnel du Mont-Blanc, d'autres fermetures sont prévues pour cette soirée en Haute-Savoie, notamment sur la 41 Nord. On dirait fermeture du tunnel du Mont-Sion en raison de travaux. La 41 sera donc fermée de 21h à 6h en direction d'Annecy. Entre la bifurcation avec la 40 et le péage de Saint-Martin-Bellevue à l'approche d'Annecy, déviation par la 410. Pour vous qui êtes sur la 40 en direction de Chamonix, la bretelle sortie 14 d'Annemasse sera fermée de 20h30 à 6h, déviation place par la sortie 14 points Gaillard sur la 411. Et en Savoie, la voie rapide urbaine de Chambéry sera fermée de 21h à 6h, direction Grenoble, entre la sortie 14 la Motte-Servolex et 16 la Cassine. La sortie 14 sera obligatoire et il faudra suivre les panneaux jaunes fléchés S22. Pour vous qui êtes dans le département de l'Isère, je rappelle qu'en région grenobloise, la 48 et la 480 seront fermées de 20h30 à 5h en direction de Sisteron, entre la sortie 14 de Saint-Égrève et la bifurcation avec la Rocade Sud.
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1: Dans quelques minutes, je vous retrouve pour un reportage sur les frères Champollion et sur le musée de Vif situé au sud de Grenoble, le musée dédié aux frères Champollion. Nous irons en Isère dans quelques minutes après la musique, bien sûr, avec Zao et MC Solar.

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7: Sur la 43 en direction de Chambéry, il y a toujours des obstacles, des morceaux de fer signalés sur la bande d'arrêt d'urgence et peut-être également la voie de droite, kilomètre 59. Donc après la sortie, 9 points pour la Tour du Pin Est. Sur la 51 au sud de Grenoble, en Isère, un panneau touristique indique Vif Musée Champollion. Géraldine Mia est allée sur place pour décrypter les secrets des hiéroglyphes.
8: Malgré ce paysage de montagne qui longe l'autoroute, ce panneau touristique nous emmène plutôt en plein désert devant les pyramides d'Égypte. Au premier plan, un jeune homme tenant une page remplie de hiéroglyphes. Une invitation vraisemblablement à découvrir Jean-François Champollion, le déchiffreur de ces signes du système d'écriture idéographique des anciens Égyptiens. Caroline Dugan, conservatrice du patrimoine et directrice du musée Champollion à Vif.
9: C'est un musée que le département de l'Isère a créé dans une maison familiale qui appartenait au frère aîné du déchiffreur, puisque Jean-François Champollion avait un frère aîné, Jacques-Joseph Champollion-Figeac. Et dans cette maison, les descendants du frère aîné avaient conservé beaucoup d'objets personnels, des notes de travail, tout un fonds absolument exceptionnel qui permet aujourd'hui de présenter la vie et l'œuvre de Jean-François Champollion, mais aussi l'apport de son frère aîné. On permet aux visiteurs d'écouter des extraits de lettres et on présente par des graphismes et du multimédia de quelle manière les frères Champollion étaient en relation avec des savants de l'Europe entière.
8: Jean-François Champollion perce le secret des hiéroglyphes alors qu'il ne s'est pas encore rendu en Égypte. Caroline Dugan.
9: On considère qu'il est le père de l'égyptologie, puisqu'en accédant à la lecture des écritures des anciens Égyptiens, il redonne la parole à cette civilisation qui était muette depuis 15 siècles. Et donc, il étudie la civilisation et vraiment fondé cette discipline qu'est l'égyptologie. Champollion travaille à partir de relevés, d'ancrage, d'estampage, de moulage qu'on lui procure. Il perce le système hiéroglyphique en 1822 et il va pouvoir se rendre en Égypte en 1828, donc 6 ans après. Et c'est vraiment pour lui l'aboutissement de son travail puisqu'il va pouvoir vérifier sur pièce, sur place, que sa théorie fonctionne et relever tous les textes qui l'intéressent avec son équipe.
8: Les Champollion, des frères aux origines de l'égyptologie, un parfum de science et d'Orient au pied du Vercors, tel est le concept original de ce musée.

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0: début de semaine à tous. Bonne soirée, il est 20h.
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0: Et ça se passe plutôt bien à cette heure-ci sur l'ensemble des autoroutes sur lesquelles vous roulez. Pas d'incident majeur à vous annoncer. Le trafic est fluide et les conditions de circulation sont bonnes. Je rappelle par contre, en Haute-Savoie, sur la 40 en direction de Lyon et de Paris, la présence d'obstacles à proximité des voies, kilomètre 84, donc dans le tunnel du Vuage situé après le péage de Viry. Les accessoires automobiles sur la voie qui est balisée, mais attention, ça pourrait dépasser sur la voie de circulation dans ce tunnel. Pour vous qui êtes sur la 430 en direction d'Albertville et toujours en direction de Chambéry, pardon, il y a toujours un véhicule en panne juste avant le péage de la bretelle de sortie numéro 24 pour Frontenay. Tout de suite, on fait un détour par la rédaction de France Info. Et puisque les titres de France Info ne sont pas présents, on a un petit souci technique avec les titres de France Info, mais rassurez-vous, on reste dans le thème de l'actualité avec un titre qui a beaucoup été écouté lors de la Coupe du Monde de football, puisque c'était l'hymne de cette Coupe du Monde 2026. On écoute Shakira et Burna Boy sur Autoroute Info.

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2: Sur la 40 en direction de Lyon et de Paris, un obstacle toujours signalé dans le tunnel du VUH après le péage de Viry des accessoires automobiles. Dans le balisage présent dans ce tunnel, restez quand même prudent dans ce secteur. J'y reviens dans les prochaines minutes. En attendant, pour les prochains kilomètres, on fait la route avec Imagine Dragons. Tout de suite sur Autoroute Info.

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1: On retourne avec vous du côté de l'A40 en direction de Lyon et de Paris. Un obstacle toujours signalé dans le tunnel du VUH après le péage de Viry, des accessoires automobiles dans la voie balisée. Soyez quand même prudent dans ce secteur, même si ça ne vous concerne pas directement sur votre route. Restez prudent, ces accessoires automobiles pourraient dépasser sur la voie de circulation. Toujours en Haute-Savoie, je rappelle la fermeture du tunnel du Mont-Blanc prévue pour ce soir entre 22h et 6h pour des travaux de maintenance. Si vous souhaitez rejoindre l'Italie, il faudra prendre le tunnel du Fréjus situé au bout de la 43 Maurienne en Savoie.
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1: Dans un instant, on parlera d'une opération de sensibilisation qui s'est tenue en bordure de l'A43. Son but, se mettre dans la peau d'un agent autoroutier grâce à des lunettes de réalité virtuelle. Reportage dans un instant, après la musique avec Pierre Demar.

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1: Nouvelle information concernant la 48 en direction de Grenoble. Des obstacles signalés au kilomètre 69, c'est-à-dire après la sortie numéro 9 pour Rives. Il y aurait des débris de pneus sur la voie de droite dans ce secteur. Sensibiliser aux métiers dangereux d'agents routiers, c'est le but d'une opération qui s'est tenue le long de l'A43. Vincent Serrano est allé tester des lunettes de réalité virtuelle pour se glisser dans la peau d'un patrouilleur.
2: Nous sommes sur l'aire du granier de l'A43, à proximité de Chambéry, et nous croisons Yann, automobiliste, venu faire la pause. Par hasard, il a découvert l'atelier de sensibilisation et ses lunettes de réalité virtuelle qui vous plongent dans la peau d'un patrouilleur le long de l'autoroute.
3: Génial, franchement génial, on est vraiment dedans. Je comprends maintenant les agents, les petites frayeurs, même les grandes frayeurs qu'ils ont, quoi.
4: Vous avez fait le pas de côté quand vous avez vu le camion approcher ?
3: Ouais, exact. Pas le petit, hein, grand. Ouais, très bien fait même, ouais, je confirme.
2: Alors forcément, après ce retour d'expérience, j'ai voulu en savoir plus. J'ai testé ces lunettes en compagnie d'Aurore Brache, adjointe responsable du service pour la direction interdépartementale des routes Centre-Est.
5: C'est des lunettes qui vous permettent d'être vraiment à leur place, de tourner la tête comme eux, d'avoir le son, l'image, il manquera le souffle.
4: Allez, c'est parti. On peut se tourner hein, dans tous les sens. Hein. Donc là, en effet, on est le long de d'une autoroute, on voit des poids lourds passer à toute vitesse. Et c'est vrai qu'à un moment donné, on a même tendance à s'écarter, même si on sait que c'est pas la réalité.
5: Ça nous permet vraiment de pouvoir se mettre à la place d'eux et de comprendre que quand on passe, c'est pas juste passer à côté et c'est pas grave, ils ont l'habitude. Non, c'est vraiment un vrai risque. En fait, ils viennent pour protéger des vies et ils espèrent rentrer chez eux le soir.
2: Les agents autoroutiers sont visibles à 200 mètres minimum, grâce notamment à des dispositifs d'avertissement lumineux importants. Pour autant, les accidents ne se produisent pas seulement en cas de mauvaises conditions routières et de visibilité réduite.
5: Alors sur la DIR Centre-Est par exemple, au terme d'accident, donc tout confondu, on est à 2/3 des accidents qui ont lieu en ligne droite et plus de 3/4 qui ont lieu par météo favorable, donc soleil, pas de pluie.
2: Le mot de la fin pour Yann, l'automobiliste qui a découvert l'atelier de sensibilisation.
3: Sensibiliser les gens, c'est vraiment très bien, quoi. Ça peut arriver à tout le monde, donc oui, vaut mieux faire des piqûres de rappel et être vigilant sur la route, toujours regarder au lieu de faire autre chose.

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1: Sur la 49 en direction de Valence, un morceau de tôle signalé sur la voie de droite, kilomètre 55, c'est-à-dire après la sortie numéro 8, c'est la bombe de

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1: Bonne soirée, bonne route à vous qui nous écoutez sur Autoroute Info. À cette heure-ci, pas d'incident majeur à vous annoncer, mais des obstacles en cours qui sont présents sur la 49 en direction de Valence. Un morceau de tôle sur la voie de droite, kilomètre 55. Donc après la sortie numéro 8 pour la Baume d'Austin. Côté trafic, pas de bouchons ou de ralentissement à vous signaler à cette heure-ci. Ça se passe bien, le trafic est fluide et les conditions de circulation sont bonnes. Je rappelle que ce soir, de 22h à 6h demain matin, le tunnel du Mont-Blanc sera fermé pour des travaux de maintenance. Si vous souhaitez rejoindre l'Italie, il faudra prendre le tunnel du Fréjus situé au bout de la 43 Maurienne en Savoie. Pour les prochains kilomètres, on fait la route avec Adèle Castillon sur Autoroute Info.

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1: Sur la 49 en direction de Valence, un morceau de tôle toujours signalé sur la voie de droite au kilomètre 55. Donc après la sortie 8, la Baume d'Austin. Allez, on poursuit la route avec FR.

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1: Et pas d'incident majeur à vous annoncer sur l'ensemble des autoroutes sur lesquelles vous roulez. Le trafic est fluide et les conditions de circulation sont bonnes. Je rappelle par contre qu'en Haute-Savoie, le tunnel du Mont-Blanc sera fermé de 22h jusqu'à 6h demain matin pour des travaux de maintenance. Et c'est l'occasion de parler des autres fermetures prévues pour cette soirée. D'abord en Haute-Savoie, en raison de travaux dans le tunnel du Mont-Sion, la 41 sera fermée de 21h à 6h en direction d'Annecy, entre la bifurcation avec la 40 et le péage de Saint-Martin-Bellevue à l'approche d'Annecy, déviation par la 410. Toujours en Haute-Savoie, sur la 40 en direction de Chamonix, la bretelle sortie 14 Annemasse sera fermée de 20h30 à 6h, déviation place par la sortie 14 points Gaillard sur la 411. En Savoie maintenant, la voie rapide urbaine de Chambéry sera fermée de 21h à 6h en direction de Grenoble, entre la sortie 14 La Motte-Servolex et 16 La Cassine. La sortie numéro 14 sera obligatoire. Il faudra suivre les panneaux jaunes fléchés S22. S'entraînera aussi, entre autres, la fermeture de la bretelle d'accès à cette voie rapide urbaine en direction de Grenoble après le péage de Chambéry Nord, déviation locale, puis sortie numéro 14 obligatoire. En Isère, en région grenobloise, la 48 et la 480 seront fermées de 20h30 à 5h en direction de Sisteron, entre la sortie 14 de Saint-Égrève et la bifurcation avec la Rocade Sud, sortie numéro 14 obligatoire. Dans le département de la Drôme, des travaux de réfection de la chaussée vont nécessiter la fermeture de la 49 en direction de Valence de 20h à 6h entre la sortie numéro 8 et la Baume d'Austin et la sortie numéro 6, Crest, sortie numéro 8, obligatoire, prévue pour toute la soirée.
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1: L'information trafic reviendra au plus tard à partir de 21h. Ce sera mon collègue Fabrice Aubry qui fera la route en votre compagnie sur Autoroute Info. En attendant, de la musique pour vous détendre sur le prochain quart d'heure. On écoutera Rhythmic Muse et tout de suite Tame Impala et Jenny, un titre qui buzz actuellement sur les réseaux sociaux et notamment sur TikTok. On les écoute tout de suite sur Autoroute Info. Bonne soirée et bonne route à tous. Pour le moment, c'est très calme. Vous pouvez rouler l'esprit tranquille.

0: Bonsoir à tous, très heureux de vous retrouver, il est 21h.
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0: Et je vais vous accompagner encore une fois ce soir et toute cette nuit sur la route avec, comme d'habitude, un point régulier sur vos conditions de circulation. Et ça se passe bien. Au moment où je vous parle, à 21h en ce lundi soir, trafic fluide, pas de bouchon à vous signaler, sauf attention, dans le département de l'Isère. Si vous êtes en ce moment sur l'autoroute A48 en direction de Grenoble, eh bien sachez qu'il y a un bouchon à la hauteur du kilomètre 87. C'est après le péage de Voreppe et c'est en raison

de travaux qui ont lieu ce soir et cette nuit. On aura l'occasion de reparler d'ailleurs de cette zone de chantier tout à l'heure. En tout cas, voilà un bouchon en Isère sur la 48 en direction de Grenoble après le péage de Voreppe. Attention également à des véhicules arrêtés par moment sur le bord des voies. C'est le cas par exemple en Auvergne, dans le département de l'Allier. Attention sur l'autoroute A79 en direction de Montluçon au kilomètre 27, c'est-à-dire un petit peu après la sortie numéro 31 pour Moulins et Saint-Pourçain-sur-Sioule. Il y a un poids lourd qui est arrêté sur la bande d'arrêt d'urgence. Un dépanneur est sur place avec un patrouilleur également. Et en fait, ils vont déplacer ce poids lourd un petit peu plus loin dans un refuge. Du coup, ce poids lourd avance en ce moment à très faible allure sur la bande d'arrêt d'urgence sur cette autoroute A79 dans l'Allier, direction Montluçon, un petit peu après la sortie 31. Il faut bien serrer sur les voies les plus à gauche pour respecter un corridor de sécurité. D'autres véhicules arrêtés sur le bord des voies, c'est le cas aussi en région parisienne, dans l'Essonne, sur la 6 en direction de Lyon au kilomètre 37, c'est-à-dire un petit peu après la sortie numéro 12 pour Saint-Fargeau-Pontierry. C'est également un poids lourd qui est arrêté sur la bande d'arrêt d'urgence et le patrouilleur est sur place également. Un mot de la météo avec un temps calme, un temps sec en ce lundi soir, en ce début de nuit. Pas de pluie, pas d'humidité sur votre trajet. Et l'information en trafic reviendra sur Autoroute Info dans les toutes prochaines minutes. Mais tout d'abord, c'est le retour de la musique avec Estelle.

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3: 21h05 sur Autoroute Info, merci d'être avec nous. Vos conditions de circulation sont bonnes dans l'ensemble en ce lundi soir sur les autoroutes que vous empruntez en ce moment. Un bouchon quand même encore à vous à signaler. Attention, en Isère, sur l'autoroute A48 en direction de Grenoble, un petit peu après le péage de Voreppe. Et puis des véhicules arrêtés par moment sur le bord des voies. C'est le cas par exemple en Seine-et-Marne, au sud-est de Paris, sur l'autoroute A6 en direction de la capitale, kilomètre 87. On vient de me le signaler, hein, une voiture en panne sur la bande d'arrêt d'urgence, kilomètre 87, c'est une bonne vingtaine de kilomètres après la sortie 17 pour Courtenay. Allez, l'information trafic revient très vite sur Autoroute Info, on refera un point complet à 21h15. Je vous laisse avec la playlist de ce lundi soir, la musique pour vous accompagner sur la route avec un classique des années 80. On va écouter Téléphone, ce sera après les Black Eyed Peas.

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1: trafic à 21h15 avec dans l'ensemble des conditions de circulation qui sont bonnes en ce lundi soir, en ce tout début de nuit. Ça roule bien sur l'autoroute A6 hein, par exemple, entre Paris et Lyon. Pas de grosses difficultés à vous signaler avec de bonnes conditions météo. Oui, mais avec, attention, des fermetures qui sont en place par endroits. Certains tronçons d'autoroute qui sont fermés en ce lundi soir et qui vont rester fermés toute cette nuit. C'est en raison de travaux. Et c'est le cas, par exemple, sur l'autoroute A40 en Haute-Savoie. Sachez que l'A40 en direction de Chamonix, la bretelle de la sortie numéro 14 pour Annemasse est fermée. Elle restera fermée jusqu'à 6h du matin. Il y a une déviation qui est mise en place par la sortie 14-1 pour Gaillard. Et puis toujours en Haute-Savoie, mais cette fois-ci sur l'autoroute A41. Sachez qu'en raison de travaux dans le tunnel du Mont-Sion, l'A41 est fermée en direction d'Annecy, entre la bifurcation avec la 40 et la barrière de péage de Saint-Martin de Bellevue. Une autre zone de chantier, cette fois-ci toujours dans les Alpes, mais cette fois-ci en Isère, en région grenobloise. Sachez que l'autoroute A48 et l'A480 sont fermées jusqu'à 5h du matin en direction de Sisteron, entre la sortie 14 pour Saint-Égrève et la bifurcation avec la route nationale 87. Quand vous circulez sur la 48 en direction de Grenoble, la sortie numéro 14 est obligatoire et cela peut entraîner quelques ralentissements. Sinon, partout ailleurs, je vous le disais, donc voilà des zones de travaux, vous l'avez compris, dans certains secteurs, notamment dans les Alpes, hein, en Haute-Savoie et en Isère. Ailleurs, ça se passe bien, de bonnes conditions météo, mais des véhicules arrêtés par moments sur le bord des voies de circulation. C'est le cas par exemple en région parisienne, sur la 6, direction Lyon, kilomètre 37, après la sortie 12 pour Saint-Fargeau-Pontierry. Il y a toujours un poids lourd qui est arrêté sur la bande d'arrêt d'urgence.
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1: Allez, dans quelques instants, on vous ouvrira les portes d'un immense hangar près de Valence où sont stockés des milliers de pneus. On reparlera aussi de vos conditions de circulation. Ce sera dans moins de 5 minutes et ce sera après avoir écouté Taylor Swift.

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1: Et attention à des véhicules en panne par moment sur le bord des voies de circulation. Il y a par exemple toujours ce poids lourd qui est arrêté au bord de l'autoroute A6 en région parisienne, dans l'Essonne, sur l'autoroute A6 en direction de Lyon, kilomètre 37, un petit peu après la sortie numéro 12 pour Saint-Fargeau-Pontierry. Sachez que la voie de droite est neutralisée depuis quelques minutes. Le patrouilleur est sur place. Et puis en ce lundi soir, en ce début de nuit, on a également quelques zones de fermeture en raison de travaux. Certains tronçons d'autoroute sont fermés ce soir. Certaines bretelles de sortie ou d'entrée sont fermées également. Tout cela vous est indiqué sur les panneaux lumineux qui enjambent les autoroutes. Allez, je vous retrouverai tout à l'heure à 21h30 sur Autoroute Info pour un point trafic plus complet. Direction la Drôme tout à l'heure. Tout d'abord, direction le département de la Drôme, à deux pas de l'autoroute A49. Adeline Després nous emmène au cœur d'une plateforme logistique où s'entassent des milliers de pneus prêts à être expédiés partout en France.
2: Bonjour,
3: bienvenue chez Allo Pneus.
4: Damien Bonabel, directeur général.
2: Ici, on se trouve à Valence, c'est notre dépôt logistique. C'est un hangar qui fait 55 000 m². Et c'est là qu'on a aujourd'hui quasiment 800 000 pneumatiques qui sont stockés en attente d'être expédiés partout en France pour les automobilistes. On va expédier là depuis Valence plus de 20 000 pneus dans la journée.
4: Nous croisons justement Mouloudji qui s'affaire entre les allées pour préparer les commandes dans sa nacelle mobile.
5: On va les ramener au four après, une fois que la mission sera terminée. Pour l'instant, je continue sur la mission et ensuite on continue.
6: Eh bien, on vous suit.
5: D'accord, ça marche.
2: Donc là, Mouloudji, il a reçu sa mission. Vous allez chercher un certain nombre de pneus. Certains sont en bas, mais certains sont tout en haut, ouais, jusqu'à 10 mètres de haut. Donc il monte avec sa nacelle, il les récupère, il les charge. Et puis une fois que sa nacelle va être pleine, il va aller les amener sur la zone d'expédition. Alors aujourd'hui, sur le dépôt, à ce matin, on a 133 personnes qui travaillent. À la réception, mais essentiellement à l'expédition.
4: Cap sur la zone d'expédition, devant un long serpentant de tapis roulant. Point névralgique du hangar.
2: Mouloudji, maintenant, il a laissé sur place le rack, c'est l'espèce de chariot dans lequel tous les pneus qu'il est allé chercher ont été entreposés. Et maintenant, on a un opérateur qui va les prendre un par un. Ils sont scannés, donc vous voyez, à l'aide d'une petite douchette là, qui est posée sur le doigt, les préparateurs vérifient que c'est bien le pneu qui a été commandé, l'installent sur ce tapis roulant. Et à partir de là, ils partent pour un petit voyage où ils vont être pesés, filmés, étiquetés, vérifiés. Ils vont monter là quasiment jusqu'au plafond. Ils vont redescendre sur des convoyeurs où ils vont être dispatchés dans différents poids lourds qui partent partout sur l'Hexagone.
4: Suivant le moment de l'année, comptez entre 24 et 48 heures entre le clic de commande et la réception des pneus. Le pic des ventes se situe entre octobre et décembre. Plus d'1 million de pneus vont sortir de l'entrepôt.

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1: Ravi de vous accompagner sur la route en ce début de nuit, en ce lundi soir, avec des conditions de circulation qui sont bonnes dans l'ensemble, avec attention des véhicules arrêtés par moment sur le bord des voies de circulation. C'est le cas toujours en région parisienne sur l'autoroute A6 en direction Lyon, kilomètre 37, un petit peu après la sortie numéro 12 pour Saint-Fargeau-Pontierry. C'est un poids lourd qui est arrêté sur la bande d'arrêt d'urgence. La voie de droite est neutralisée. Le patrouilleur est sur place. Et puis, en ce lundi soir, il y a également des zones de travaux qui sont nombreuses. Cela entraîne par moments des fermetures. C'est le cas par exemple en Haute-Savoie ou encore dans le département de l'Ain. Sachez par exemple que sur l'autoroute A40, il y a l'entrée numéro 9 de Nantua. Quand on circule sur la 40 en direction de Mâcon et de Lyon, cette entrée numéro 9 pour Nantua qui est fermée. Cela entraîne également la fermeture de l'aire de repos de Nérol. Dans le Grand Est, en Haute-Marne, sachez qu'il y a la fermeture de la bretelle qui relie l'autoroute A5 à l'autoroute entre A31. Quand on vient de Paris et de Troyes et quand on circule en direction de Nancy et de Metz, eh bien on ne peut pas emprunter l'autoroute, on ne peut pas bifurquer et prendre l'autoroute A31. C'est en raison donc de travaux qui ont commencé ce matin et qui vont se poursuivre jusqu'à jeudi. Des travaux également du côté de Dijon, si vous êtes en ce moment sur l'autoroute A31 et l'autoroute A311. Vous voulez aller à Dijon, et bien sachez que depuis l'autoroute A311, on ne peut pas emprunter directement la rocade de Dijon. Il faut prendre la sortie Longvie, sortir à Longvie, puis re-rentrer sur la rocade de Dijon juste après. Autre zone de chantier encore, c'est cette fois-ci en Haute-Savoie. Sachez que l'autoroute A41 est fermée cette nuit en direction d'Annecy, entre la bifurcation avec la 40 et la barrière de péage de Saint-Martin-de-Bellevue. Et puis toujours en Haute-Savoie, le tunnel du Mont-Blanc sera fermé tout à l'heure en direction de l'Italie. Le tunnel du Mont-Blanc sera fermé en raison de travaux de maintenance entre 22h et 6h du matin. Ça fait beaucoup de choses. On refera un point sur toutes ces informations dans les toutes prochaines minutes, bien sûr. Tout d'abord, à 21h33, on retrouve la rédaction de France Info pour le reste de l'actualité.
2: Et à la une ce soir dans Lyon, une enseignante dépose plainte.
3: La directrice de l'école de Véron dit avoir été menacée de mort par la mère d'une élève. Selon le maire de la commune, elle est venue se plaindre à l'enseignante car elle n'était pas satisfaite du traitement réservé à sa fille après une chute. Le maire qui demande lui l'exclusion des enfants de la famille des écoles de sa commune. Face à la menace russe, la Finlande rejoint à son tour la dissuasion nucléaire avancée proposée par Emmanuel Macron en mars dernier aux pays européens. Cette annonce porte à 10 le nombre de pays qui ont rejoint cette initiative française. Le Premier ministre estonien lui affirme être en discussion avec Paris sur le sujet. Un touriste allemand âgé de 75 ans est mort ce lundi sur une plage de Litemix dans les Landes. Selon la gendarmerie, il a été emporté par un courant de baïnes en dehors de la zone surveillée. Et puis il aura été l'un des symboles de Paris pendant plus d'un siècle. Le ticket en carton des transports d'Île-de-France tirera définitivement à sa révérence à la fin de cette année. Il ne sera en effet plus accepté dans le métro à compter du 15 décembre prochain.
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1: Et oui, on continue de voyager ensemble et je vous retrouve dans moins de 3 minutes pour un nouveau point trafic. Le temps d'écouter Joe Kerry.

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1: Vos conditions de circulation sont bonnes en ce lundi soir. Pas de gros bouchons à vous signaler. Des conditions météo qui sont bonnes également. Pas d'humidité, pas de pluie à vous signaler sur votre trajet. Attention, il y a des fermetures par endroits. Certains tronçons d'autoroute sont fermés. C'est le cas par exemple en Haute-Savoie ou encore en Isère du côté de Grenoble, avec des bretelles d'accès, des bretelles de fermeture qui sont également fermées. Je vous détaillerai tout cela sur Autoroute Info tout à l'heure à 21h45 lors de notre prochain point trafic. Un peu de musique tout d'abord pour vous accompagner. La playlist de ce lundi soir avec les Bronski Beats et tout de suite la chanteuse Indila.

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1: Il est 21h45, vos conditions de circulation ce lundi soir sont bonnes, hein, globalement sur l'autoroute A6, hein, par exemple entre Paris et Lyon, ça se passe bien avec de bonnes conditions météo. Quelques informations quand même à vous rappeler, tout d'abord attention, en Auvergne, dans le Puy-de-Dôme, soyez prudents sur l'autoroute A71 en direction de Bourges et de Paris. On vient de me signaler qu'il y a un véhicule qui roule à très faible allure, environ à 20 km/h, véhicule qui roule à cheval sur la bande d'urgence et sur la voie de droite, donc sur la 71, hein, dans le Puy-de-Dôme en direction de Bourges et de Paris. Véhicule qui se trouve en ce moment vers le kilomètre 367 ou 368 et qui circule donc en direction de Paris et qui devrait sortir au niveau de Combronde. Donc il faut bien serrer sur les voies les plus à gauche, hein, puisque ce véhicule roule, donc je vous le disais, à très faible allure sur la voie de droite. Autre information, cette fois-ci au nord-est de Lyon, dans le département de l'Ain, sur la 42 en direction de Genève, attention au kilomètre 12, tout près de la bifurcation avec la 432, il y a une voiture qui est en panne sur la bande d'arrêt d'urgence. Et puis ce soir et cette nuit, il y a des zones de travaux qui sont nombreuses. C'est le cas notamment dans le secteur de Grenoble. Sachez que ce soir et toute cette nuit, l'autoroute A48 et la 480 sont fermées jusqu'à 5h du matin en direction de Sisteron après la sortie 14 pour Saint-Égrève et la bifurcation avec la route nationale 87. Quand on circule sur la 48 en direction de Grenoble, la sortie 14 est obligatoire. Dans le département de la Drôme, sachez que des travaux de réfection de la chaussée nécessitent cette nuit la fermeture de l'autoroute A49 en direction de Valence. Fermeture de 20h à 6h du matin entre la sortie numéro 8, la Baume, et la sortie numéro 6 pour Crest. La sortie numéro 8 est obligatoire et une déviation est mise en place via le réseau secondaire. Sachez aussi que le tunnel du Mont-Blanc sera fermé tout à l'heure à partir de 22h et jusqu'à 6h du matin, toujours en raison de travaux. Et puis enfin, on part cette fois-ci en Bourgogne, dans le secteur de Dijon. Sachez que sur l'autoroute A311 en direction de Beaune, les bretelles d'entrée et de sortie du péage numéro 48 de Dijon Sud sont fermées toute cette nuit jusqu'à 6h.
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1: Et rendez-vous effectivement sur la page Facebook Autoroute Info, mais également sur notre application mobile pour retrouver tous les détails sur ces zones de chantier. Je vous retrouve dans 3 minutes pour un nouveau point trafic. Vous restez avec nous, ce sera après la playlist de ce lundi soir avec le trio Tibbs, Mike Demero et Zagata. Je

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1: En région lyonnaise, au nord-est de Lyon, attention sur l'autoroute A42 en direction de Genève, au kilomètre 12, hein, tout près de la bifurcation avec l'autoroute A432. Il y a une voiture qui est en panne depuis quelques minutes sur la bande d'arrêt d'urgence. Il faut serrer sur les voies les plus à gauche pour respecter un corridor de sécurité. Et puis en ce lundi soir, en ce début de nuit, je vous rappelle qu'on a des fermetures des autoroutes qui sont fermées sur certains tronçons. Tout cela vous est détaillé préalablement sur les panneaux lumineux qui enjambe les autoroutes. Allez, l'information trafic reviendra sur Autoroute Info avec un point plus complet tout à l'heure à 22h. Le long de l'autoroute A41, entre Annecy et Chambéry, un panneau touristique indique Semnose albanais, un territoire nature et sport à découvrir en famille ou entre amis. Reportage de Vincent Serrano.
2: Le rendez-vous est pris sur la base de loisirs de Rumilly.
3: C'est un peu le poumon vert de la ville.
2: Emeline Malière de l'office de tourisme Rumilly albanais.
3: On peut venir y pêcher, on peut venir juste se détendre, prendre un pique-nique au bord de l'eau. C'est vraiment un endroit calme où la nature prend toute la place.
2: Cette base de loisirs, elle se trouve dans un territoire qui se prénomme l'Albanais. Qu'est-ce que l'albanais ?
3: Il y a deux histoires de légendes autour du mot albanais. La première, c'est que la racine viendrait du mot alba, qui signifie blanc et qui désigne une pierre calcaire qui est utilisée pour les constructions. Et la deuxième histoire, c'est que ce serait la racine de l'appellation d'une colonie grecque originaire de Péloponnèse qui s'appelait Albanie. L'albanais, c'est vraiment une richesse un peu insoupçonnée d'ailleurs, parce que du coup, c'est vrai qu'on est un petit peu à cheval entre deux gros pôles comme Aix-les-Bains et Annecy. Et c'est aussi notre avantage, parce que du coup, on est un petit peu à la croisée des chemins.
2: La capitale, le chef-lieu de l'Albanais, c'est Rumilly.
3: C'est la capitale historique de l'Albanais. Nous, la destination Rumilly-Albanais, c'est 17 communes, dont Rumilly. Et donc, on peut venir y faire plein de choses. On peut randonner, on peut VTT, on peut faire des découvertes aussi insolites, parce qu'on a des jardins un petit peu uniques aussi à découvrir dans le coin. Pas mal de choses à faire en famille, à la rencontre des animaux. On peut aller sur des fermes pédagogiques, ou même aller à la rencontre de lamas. Et oui, pas besoin d'aller au Pérou.
2: Si l'Albanais est situé en plaine, le Semnose, eh bien, c'est cette montagne qui domine ce territoire entre Annecy et Aix-les-Bains. Allons tout en haut, à 1700 mètres d'altitude, accessible en voiture. Brennan Kochtel, responsable des ventes de la station du Semnose.
4: Vous avez une magnifique vue sur toute la région, avec le massif des Bauges, le massif des Aravis, le massif du Mont-Blanc, la Haute-Maurienne, on voit la Dent du Chat, la région d'Aix-les-Bains, on voit jusqu'au lac Léman, donc c'est vraiment époustouflant. À 20 minutes d'Annecy, c'est le plus beau point de vue de la région, je pense.
2: Pour profiter de ce territoire, le Semnose albanais, empruntez la 41 Nord, sortie 15 pour Rumilly.

0: très bon lundi soir. Merci de faire la route avec nous. Il est 22h.
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0: Et à 22h, vos conditions de circulation sont bonnes. Pas de gros bouchons à vous signaler. Un trafic fluide sur l'ensemble du réseau autoroutier que vous empruntez en ce moment avec de bonnes conditions météo. Pas de pluie, pas d'humidité à vous signaler sur votre trajet. En Auvergne, attention à ce véhicule qui roule à très faible allure en ce moment sur l'autoroute A71. On est donc en Auvergne, dans le Puy-de-Dôme, hein, sur l'autoroute A71 en direction de Bourges et de Paris. Un véhicule qui roule à très faible allure, à environ 20 km/h, à cheval sur la bande d'arrêt d'urgence et sur la voie de droite. Il se rapproche en ce moment de la sortie 12.1 pour Combronde. Il faut bien serrer sur la voie la plus à gauche. Et puis en région lyonnaise, hein, je vous rappelle cette voiture qui est arrêtée sur la bande d'arrêt d'urgence, voiture qui est tombée en panne sur la bande d'arrêt d'urgence.

0: au nord-est de Lyon, sur l'autoroute A42 en direction de Genève, au kilomètre 12, tout près de la bifurcation avec l'autoroute A432. Et puis, sachez qu'il y a, en ce lundi soir, des autoroutes qui sont fermées sur certains tronçons, hein, sur quelques kilomètres. C'est en raison de travaux, des zones de chantier qui sont nombreuses en ce lundi soir. C'est le cas, par exemple, dans le secteur de Grenoble, l'autoroute A48 et l'A480 qui sont fermées dans le secteur de Grenoble en direction de Sisteron. Fermeture entre la sortie 14 pour Saint-Égrève et la bifurcation avec la route nationale 87. La sortie numéro 14 est obligatoire. Et puis sachez également que toujours dans les Alpes, mais cette fois-ci en Haute-Savoie, le tunnel du Mont-Blanc est fermé cette nuit. Fermeture jusqu'à 6h du matin en raison de travaux de maintenance. Et d'ailleurs, le tunnel du Fréjus sera fermé également tout à l'heure. Le tunnel du Fréjus qui se trouve cette fois-ci en Savoie, au bout de la vallée de la Maurienne. Le tunnel du Fréjus qui sera fermé tout à l'heure entre 22h30 et 23h15. Allez, on retrouve maintenant la rédaction de France Info pour les titres de l'actu nationale et internationale de ce lundi 14 septembre.
1: Dans l'Aude, le parquet de Carcassonne qui annonce l'ouverture d'une enquête pour violence volontaire.
2: Elle vise un agent de la police nationale qu'une vidéo montre en train de jeter à terre un SDF le soir de la fête de la musique. Le sans-abri est décédé plusieurs jours plus tard après cette intervention policière survenue donc au mois de juin dernier. À l'étranger, faut-il y voir un signe d'apaisement ? Volodymyr Zelensky affirme en tout cas que l'Ukraine est prête à prendre des mesures de désescalade si la Russie en faisait de même. Le président ukrainien qui ne confirme toutefois pas l'affirmation de Donald Trump, selon laquelle Moscou et Kiev avaient accepté de ne pas frapper d'infrastructures énergétiques sur fond de crise des cours du pétrole. Face à la menace russe, la Finlande, elle rejoint à son tour la dissuasion nucléaire avancée proposée par Emmanuel Macron au mois de mars aux pays européens. Une annonce qui porte à 10 le nombre de pays qui ont rejoint cette initiative française. Et puis le CIO a entamé ce lundi à Lyon une visite cruciale pour l'avancement des Jeux Olympiques d'hiver 2030 dans les Alpes. Le comité international olympique qui a par ailleurs réitéré sa confiance dans le projet plombé par une longue série de gouvernances et qui a abouti jeudi dernier à la démission du président du COJO, Edgar Gros-Piron. Le numéro 2, Vincent Roberti, assurera l'intérim.
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0: Et oui, on continue de voyager ensemble avec un nouveau point trafic qui arrive. Ce sera dans 3 minutes et ce sera après Miles Smith.

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1: On vient de me le signaler en Haute-Savoie. Attention, sur l'autoroute A41 en direction de Chambéry, au kilomètre 128, hein, c'est-à-dire tout près de la sortie numéro 16 pour Sénau Centre. On est dans le secteur d'Annecy. Il y a une voiture qui est arrêtée sur la bande d'arrêt d'urgence. Et puis en ce lundi soir, en ce début de nuit, il y a des fermetures par moment, certains tronçons d'autoroute qui sont fermés en raison de travaux, en raison de zones, de chantiers. Tout cela vous est indiqué préalablement sur les panneaux lumineux qui enjambent les autoroutes. Allez, vous restez avec nous. L'information en trafic revient sur Autoroute Info à 22h15. La playlist de ce lundi soir vous accompagne tout d'abord sur la route, tout en douceur, avec Louise Attaque et Passenger.

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1: L'information trafic à 22h15. C'est calme ce lundi soir sur les autoroutes que vous empruntez en ce moment. Pas de bouchons à vous signaler avec des conditions météo qui sont bonnes. On n'a pas de pluie, pas d'humidité, un temps sec, de bonnes conditions pour circuler. Attention à des véhicules arrêtés par moment sur le bord des voies. C'est le cas par exemple toujours en Haute-Savoie sur l'autoroute A41 en direction de Chambéry, au kilomètre 128. On est dans le secteur d'Annecy, tout près de la sortie numéro 16 pour Sénos Centre. Il y a donc une voiture arrêtée sur la bande d'arrêt d'urgence. Et puis on a en ce lundi soir des zones de travaux, des travaux qui sont nombreux. Cela entraîne par moments des fermetures. C'est le cas toujours en Haute-Savoie sur l'autoroute A41. Elle est fermée, la 41 en direction d'Annecy jusqu'à 6h du matin. Fermeture entre la bifurcation avec la 40 et la barrière de péage de Saint-Martin de Bellevue à la proche d'Annecy, toujours en Haute-Savoie. Le tunnel du Mont-Blanc est fermé, ça y est, depuis quelques minutes, en direction l'Italie. Fermeture toute cette nuit jusqu'à 6h du matin du tunnel du Mont-Blanc, en raison de travaux de maintenance. Sachez également qu'en Bourgogne, cette fois-ci dans le secteur de Dijon, sur l'autoroute A311, en direction de Beaune, les bretelles d'entrée et de sortie du péage de Dijon Sud sont fermées toute cette nuit jusqu'à demain matin 6h.
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1: Allez, dans quelques minutes, on verra comment rester zen au volant. Oui, c'est important. On verra ça en détail. On reparlera aussi de vos conditions de circulation. On refera un point complet dans 3 minutes. Ce sera après avoir écouté 4 sailles.

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1: Et en ce lundi soir, en ce début de nuit, vous circulez dans de bonnes conditions, pas de bouchons à vous à signaler, pas de pluie, pas d'humidité à vous signaler sur votre trajet. Le temps est sec, la chaussée est sèche. Restez prudents quand même, maintenez bien les distances de sécurité entre vous et les véhicules qui se trouvent devant vous. Et puis je vous rappelle également qu'il y a par moment des fermetures, des autoroutes qui sont fermées sur certains tronçons. Tout cela vous est indiqué préalablement. Sur les panneaux lumineux qui enjambent les autoroutes. Et je vous retrouverai avec grand plaisir pour un nouveau point trafic sur Autoroute Info tout à l'heure à 22h30. Mais tout d'abord, on va s'intéresser à un sujet intéressant et important. Notre humeur influence souvent notre manière de conduire. Alors, comment apprendre à gérer son stress au volant ? Éclairage avec Basile Voisin.
2: Pour bien conduire en sécurité, il faut être détendu, serein et concentré. Pas facile tous les jours avec les tracas du quotidien. Prendre le volant pour aller au travail semble anodin, pourtant ça ne l'est jamais vraiment. Explication avec Jean-Marc Bellet, docteur en psychologie et expert du comportement sur la route.
3: Le véhicule à conduire est généralement assez difficile, c'est pas aussi simple que l'on dit, d'appuyer sur un bouton démarrage et on y va. Non, dans la conduite automobile, on a ce stress qui est là. Le problème, c'est que les conducteurs ne savent pas gérer leur stress. Alors, ça se traduit par des choses contre nature sur la route.
2: Et justement, ce stress peut faire des ravages sur la route quand il devient incontrôlable.
3: Quand on conduit sous l'état de stress, on n'analyse pas correctement toutes les situations routières. Et là où il faudrait par exemple freiner dans un virage, on reste à la même vitesse, on zappe finalement cette difficulté du parcours. On a des critères de jugement qui sont donc faussés du fait du stress qui perturbe un peu tout ce qui se passe dans le système cognitif.
2: Le stress au volant altère le jugement et peut même conduire à de l'agressivité et à des situations de tension sur la route. Le premier pas pour y faire face, c'est déjà de s'en rendre compte.
3: Mais l'exercice qui est valable pour toutes les situations, c'est avant tout la respiration abdominale. Tout de suite, donc, je fais cette respiration abdominale et je peux le faire tout en conduisant le véhicule. On regarde droit devant et ensuite on fait une respiration forcée. J'inspire, je prends un temps de repos, une ou deux secondes, et ensuite j'expire. Et dans ces cas-là, ça permet de rétablir donc tout le fonctionnement du corps et d'abaisser vraiment le niveau de stress. Donc la respiration abdominale à faire dans tous les cas, chaque fois qu'une difficulté se présente sur le parcours, quelle que soit la difficulté.
2: Pratiquer la conduite n'est pas une activité à prendre à la légère. Notre état psychologique est un facteur déterminant au volant, au même titre que la fatigue ou la météo par exemple.

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1: Il est 22h30, ça se passe bien en ce lundi soir. Hein. Pas de difficultés particulières à vous signaler, pas de gros bouchons à vous signaler sur votre trajet autoroutier. Les conditions météo sont bonnes, pas de pluie, pas d'humidité, un temps sec. Quelques informations quand même à vous rappeler. Tout d'abord, on part en Auvergne. Je vous signalais précédemment la présence d'un véhicule lent en Auvergne sur la 71 au nord de Clermont-Ferrand en direction de Bourges. Eh bien, sachez que ce véhicule vient d'emprunter la sortie 12.1 pour Combronde. Donc si vous êtes en ce moment sur cette autoroute A71 direction Bourges et Paris et que vous empruntez cette sortie 12.1 pour Combronde, attention, il y a donc cette voiture qui roule vraiment à très faible allure, moins de 20 km/h. Elle est en ce moment dans la bretelle de sortie pour Combronde. Partout ailleurs, voilà, ça se passe bien, mais on a des fermetures ce soir, des fermetures de certaines bretelles, de certains tronçons d'autoroute, hein, c'est en raison de travaux. Et par exemple, dans le secteur de Dijon, si vous êtes en ce moment sur l'autoroute A31 et la 311, vous devez aller à Dijon. Sachez que depuis l'autoroute A311, on ne peut pas emprunter directement la rocade de Dijon. Il faut sortir à Longwy, puis ensuite rentrer sur la rocade. Sachez également que le tunnel du Mont-Blanc, alors cette fois-ci on est dans les Alpes, en Haute-Savoie, le tunnel du Mont-Blanc est fermé toute cette nuit jusqu'à 6h demain matin en raison de travaux de maintenance. Et puis dans le secteur de Grenoble, cette fois-ci l'autoroute A48 et l'A480 sont fermées toute cette nuit jusqu'à 5h en direction de Sisteron. Fermeture toujours en raison de travaux entre la sortie 14 pour Saint-Égrève et la bifurcation avec la route nationale 87. Et je vous retrouverai dans les prochaines minutes pour un prochain point trafic. Tout d'abord à 22h32, on retrouve nos confrères de France Info pour les titres de l'actu nationale et internationale.
2: Elle a une la plainte de la mère de la petite Rosa, classée sans suite.
3: Une plainte déposée contre Gérald Darmanin, le ministre de la Justice, pour non-assistance à personne en danger dans le sillage de l'affaire Liana, dont le suspect Jérôme Barella était déjà visé par une plainte déposée par la mère de Rosa, qui l'accuse d'avoir violé sa fille une cinquantaine de fois. Deux conquêtes de la France insoumise lors des municipales menacées en justice. Il s'agit de Vénissieux et de Vaux-en-Velin. La rapporteure publique du tribunal administratif évoque des irrégularités commises par d'autres listes et qui ont pu avoir, selon elle, une influence sur les résultats extrêmement serrés. Le jugement a été mis en délibéré. Le syndicat de police Alliance appelle à une manifestation symbolique demain à Paris, de l'avenue des Champs-Élysées jusqu'à l'Assemblée nationale. Mobilisation pour réclamer des mesures salariales, mais aussi davantage de moyens. Le rappeur américain Macklemore annonce avoir été écarté de la tournée d'Ed Sheeran, dont il faisait les premières parties. Une exclusion qu'il attribue à ses propos en soutien à la Palestine lors de ses précédents concerts.
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1: Allez, pour voyager ensemble avant un nouveau point de trafic dans 3 minutes. On voyage en musique avec Stromae.

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1: Et en ce lundi soir, votre voyage nocturne se passe bien, pas de bouchons à vous signaler sur votre trajet, pas de pluie non plus, un temps sec, mais des fermetures par moment. Certaines autoroutes sont fermées sur certains tronçons. Je vous détaillerai tout cela, je vous détaillerai toutes ces fermetures, c'est en raison de travaux hein, qu'il y a des fermetures par endroit. Je vous détaillerai tout cela dans le prochain point trafic sur Autoroute Info, ce sera à 22h45. Tout d'abord, je vous laisse avec la playlist de ce lundi soir avec les Deep Purple et Titio.

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1: L'information en trafic à quasiment 22h45. Pas d'évolution, c'est calme hein, toujours en ce début de nuit, en ce lundi soir sur les autoroutes que vous empruntez en ce moment. Pas de bouchons à vous signaler et une météo très calme, un temps sec, pas de pluie sur votre trajet. On a quand même des zones de travaux qui sont nombreuses en ce lundi soir, des travaux qui entraînent des fermetures. Alors je vais vous détailler tout cela, c'est le cas par exemple dans le département de la Drôme. Sachez que cette nuit, il y a des travaux de réfection de la chaussée qui nécessitent la fermeture de l'autoroute A49 en direction de Valence. Voilà, l'A49 qui est fermée partiellement en direction de Valence jusqu'à 6h du matin. Fermeture entre la sortie numéro 8, la Baume d'Austin, et la sortie numéro 6 pour Crest. La sortie numéro 8 est obligatoire. Sachez également que du côté de Grenoble, l'autoroute A48 et la 480 sont fermées cette nuit jusqu'à 5h en direction de Sisteron. Fermeture entre la sortie numéro 14 pour Saint-Égrève et la bifurcation avec la route nationale 87. La sortie numéro 14 est obligatoire. On reste dans les Alpes, mais on part cette fois-ci en Haute-Savoie. Le tunnel du Mont-Blanc est fermé toute cette nuit jusqu'à 6h du matin en raison de travaux de maintenance. Sachez également que le tunnel du Fréjus est fermé en ce moment jusqu'à 23h15. Le tunnel du Fréjus situé au bout de la vallée de la Maurienne en Savoie. Et puis enfin, dans le secteur de Dijon, cette fois-ci on est en Bourgogne, on change de région. Dans le secteur de Dijon, si vous êtes sur l'A31 et l'A311, vous devez aller à Dijon, eh bien sachez que vous ne pouvez pas passer directement de l'autoroute A311 à la rocade sud de Dijon, puisque la bretelle est fermé, toujours en raison de travaux. Il faut sortir à Longwy, au niveau de Longwy, puis re-rentrer sur la rocade après. Et puis enfin, on termine notre petit tour de France avec cette information qui concerne cette fois-ci l'autoroute A41. Qui est fermé de 21h à 6h du matin en direction d'Annecy, entre la bifurcation avec la 40 et la barrière de péage de Saint-Martin-de-Bellevue. C'est en raison de travaux dans le tunnel du Mont-Sion. Une déviation est mise en place sur l'autoroute A410.
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1: Voilà, toutes les zones de chantier que je viens de vous détailler, toutes ces zones de travaux, eh bien, vous retrouverez le résumé, vous retrouverez une synthèse hein, sur notre page Facebook, effectivement notre page Facebook Autoroute Info, mais également sur notre application mobile. L'infotrafic revient dans 3 minutes, ce sera après Jérémy Frérot. Bonne soirée à tous.
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1: Et attention, si vous êtes en ce moment en Bourgogne, dans le département de l'Yonne, sur l'autoroute A19, attention à la hauteur du kilomètre 4, c'est-à-dire tout près de la sortie numéro 1 pour Sens. Il y aurait des moutons tout près des voies de circulation, des animaux errants, des moutons qui pourraient traverser, qui pourraient en tout cas rentrer sur les voies de l'autoroute. Donc soyez prudents dans les deux sens de circulation sur cette autoroute A19 dans le département de l'Yonne, kilomètre 4, hein, tout près de la sortie pour Sens. Et l'information trafic reviendra sur Autoroute Info avec un point plus complet tout à l'heure à 23h. Tout de suite, on vous emmène à quelques kilomètres de l'autoroute A6, dans la demeure des Rois. Adeline Després a poussé les grilles du château de Fontainebleau.
2: Tout commence ici, dans l'allée de l'entrée principale du château. Sylvain Moulaine, directeur de la communication.
3: Nous sommes ici dans la cour d'honneur, qui est un peu la synthèse du château de Fontainebleau et de sa richesse. On a plusieurs bâtiments. On a un bâtiment qui date de François Ier, on a un autre qui date d'Henri II, on a une aile qui date de Louis XV, et puis on a surtout la pièce phare de cette cour d'honneur, qui est l'escalier en fer à cheval, hein, qui est mythique, hein, qui est connu de tous, construit par Louis XIII, et sur lequel Napoléon, hein, donc cette grande figure historique que vous avez effectivement sur les panneaux d'autoroute, qui a fait ses adieux ici à sa vieille garde en 1814 avant de prendre l'exil.
2: Pénétrons ensuite sous l'escalier dans la chapelle de la Trinité, dont la voûte date d'Henri IV. Impressionnante de peintures et de stucs, elle porte l'empreinte de l'histoire au-delà de ses décors.
3: Le 5 septembre 1725, le roi Louis XV s'est marié ici à Fontainebleau. Pour la petite anecdote, les mémorialistes racontent que la reine, la future reine de France, quand elle est rentrée dans la chapelle, une fois arrivée à l'hôtel, eh bien, sa traîne était encore à l'entrée de la chapelle. Donc c'est vous dire la longueur de cette traîne de la future reine de France.
2: 1500 pièces, 5 cours principales. Il s'agit de la seule demeure royale, impériale et même papale à avoir été habitée pendant 7 siècles. Un véritable millefeuille historique.
3: Chaque souverain, à quelques exceptions près, a gardé, a conservé ce qu'avait fait son prédécesseur. Et donc, on a plutôt un amalgame de plusieurs architectures. Et donc, aujourd'hui, à la fois à l'extérieur, mais aussi à l'intérieur, c'est le seul château en France où vous passez de décors de la Renaissance qui vont jusqu'au décor du Second Empire.
2: Mais à Fontainebleau, il n'y a pas que le château qui se visite. Un musée est aussi consacré à Napoléon, sa vie personnelle et son destin politique. Le château abrite aussi 130 hectares de jardin et une salle de jeux de paume d'époque encore en activité. Un lieu qui vaut le détour, situé à une quinzaine de minutes de la 6.

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1: Très belle soirée à tous, très bon début de nuit, il est 23h.
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1: Il est 23h et c'est calme à cette heure-ci hein, sur les autoroutes que vous empruntez en ce moment. On a de bonnes conditions de circulation, le trafic s'écoule tout à fait normalement, trafic fluide, hein, pas de bouchons à vous à signaler, avec de bonnes conditions météo, pas de pluie à vous signaler sur votre trajet, un temps sec. Une information à vous rappeler, attention si elle vous concerne, si vous êtes en ce moment en Bourgogne, dans le département de l'Yonne, plus précisément sur l'autoroute A19, au kilomètre 4, tout près de la sortie numéro 1 pour Sens, il y aurait des animaux errants. A priori, il s'agirait de moutons. Oui, oui, de moutons qui se trouveraient tout près des voies de circulation. Des moutons qui, on ne sait jamais, ils pourraient traverser les voies de l'autoroute. Donc, il faut être prudent dans les deux sens de circulation. Voilà, sur cette autoroute A19, tout près de la sortie numéro 1 pour Sens. Voilà, partout ailleurs, je vous le disais, ça se passe bien. Attention, on a quand même par endroits des fermetures. C'est en raison de travaux, des zones de chantier qui sont nombreuses hein, ce soir. Avec par exemple en Haute-Savoie le tunnel du Mont-Blanc qui est fermé entre la France et l'Italie, fermeture en raison de travaux de maintenance jusqu'à 6h du matin. En Haute-Savoie toujours, l'autoroute A41 est fermée jusqu'à 6h du matin, fermeture de la 41 en direction d'Annecy entre la bifurcation avec la 40 et la barrière de péage de Saint-Martin de Bellevue à l'approche d'Annecy. Et puis enfin dans le secteur de Grenoble, je vous rappelle que l'autoroute A48 est fermée en direction de Sisteron entre la sortie 14 pour Saint-Étienne grève et la bifurcation avec la route nationale 87. Nouvelle information qui me parvient à l'instant sur mes écrans. On part en Alsace, dans le nord-est de la France. Attention, dans le département du Haut-Rhin, sur l'autoroute A36, en direction de Beaune, de Paris et de Lyon. Attention, au kilomètre 18, c'est-à-dire une dizaine de kilomètres après la sortie numéro 15, il y aurait des obstacles sur la chaussée.

0: Et je vous retrouverai dans les toutes prochaines minutes pour un nouveau point trafic. 23h02, on s'intéresse maintenant au reste de l'actualité avec la rédaction de France Info.
1: Avec ce soir Volodymyr Zelensky qui se dit prêt à des mesures de désescalade.
2: Si seulement si la Russie en fait de même, alors que Donald Trump affirmait un peu plus tôt que Kiev et Moscou s'étaient entendus pour ne pas frapper d'infrastructures énergétiques, affirmation que ne confirme pas le président ukrainien. L'Union européenne se dit préoccupée par les arrestations ce week-end de nombreux militants pour les droits des personnes LGBTQI en Turquie, militants contre lesquels des procédures judiciaires ont été engagées. Une vaste opération mise en lumière par le pouvoir conservateur qui dit à agir au nom de la protection de la famille traditionnelle. À Carcassonne, le parquet ouvre une enquête pour violence volontaire après une nouvelle vidéo de la police. On y voit un policier national jeté très violemment à terre un homme. Les faits remontent au mois de juin lors de la fête de la musique, que la victime est décédée 13 jours plus tard. Le parquet écarte à ce stade tout lien entre le geste du policier et le décès. Le centre de gestion de la fonction publique hospitalière dément les soupçons de fraude au concours de médecine. Après une lettre anonyme apparue au mois de juin et qui affirmait que des sujets et des grilles de correction avaient circulé avant les épreuves de l'internat, après analyse, l'institution affirme n'avoir trouvé aucune preuve de fraude.
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0: On continue de voyager ensemble. Je vous retrouve dans 3 minutes pour un nouveau point trafic. Ce sera après avoir écouté la chanteuse Auréa avec son titre « Soirée mondaine ».

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1: Et attention, on me signale la présence d'un obstacle dans le département de l'Ain sur l'autoroute A42 quand on circule en direction de Genève au kilomètre 12. C'est au niveau de la bifurcation entre l'autoroute A42 quand on est sur la 42 en direction de Genève et on veut bifurquer pour prendre l'autoroute A432 pour partir en direction de Grenoble et de l'aéroport de Lyon-Saint-Exupéry. Prudence, il y a donc des obstacles dans cette bretelle de bifurcation entre la 42 et la 432 à 432. Et puis, autre obstacle, dans une autre région, on est cette fois-ci en Alsace, sur l'autoroute A36, en direction de Beaune, de Paris et de Lyon, au kilomètre 18, un petit peu après l'aire de Porte d'Alsace. Il y a un patrouilleur qui intervient en ce moment sur les voies. Soyez prudents pour ramasser des débris de pneus. Allez, vous restez avec nous. Je vous retrouve à 23h15 pour un nouveau point trafic. Ce sera après la playlist de ce lundi soir avec Sheila et Pharrell Williams.

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1: L'information en trafic à 23h15 avec attention une intervention qui se poursuit en ce moment dans le Haut-Rhin en Alsace. On est dans le nord-est de la France hein, sur l'autoroute A36 en direction de Beaune, de Paris et de Lyon au kilomètre 18. Hein, c'est un petit peu après l'aire de porte d'Alsace. Il y a un patrouilleur qui intervient en ce moment sur les voies pour ramasser des débris de pneus. Donc soyez bien prudents, bien attentifs. Hein. On est, je vous le rappelle, en Alsace sur la 36 en direction de Beaune, de Paris et de Lyon, au kilomètre 18, un petit peu après l'aire de porte d'Alsace, un patrouilleur qui intervient en ce moment sur les voies. Et puis autre obstacle, cette fois-ci on est en région lyonnaise, au nord-est de Lyon, sur l'autoroute A42 en direction de Genève. Au moment où vous bifurquiez pour prendre l'autoroute A432, et bien dans la bretelle de bifurcation entre la 42 et la 432 pour partir en direction de l'aéroport de Lyon-Saint-Exupéry, et bien il y a également des débris de pneus sur les voies. Voilà, mis à part cela, partout ailleurs, ça se passe bien. Un trafic fluide en ce lundi soir, en ce début de nuit. Pas de gros bouchons à vous signaler. Un tout petit peu plus de monde, évidemment, à l'approche de la région parisienne et de la région lyonnaise. Et puis, quelques ralentissements quand même à vous signaler à l'approche de Grenoble. C'est en raison d'une zone de travaux, puisque je vous rappelle que ce soir et cette nuit à Grenoble, la 48 et la 480 sont fermées jusqu'à 5h du matin en direction de Sisteron. Fermeture entre la sortie 14 pour Saint-Égrève et la bifurcation avec la route nationale 87. La sortie 14 est obligatoire, ce qui peut entraîner par moments quelques ralentissements.
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1: Allez, vous restez avec nous. Je vous retrouve dans 3 minutes pour un nouveau point trafic. On refera le point, comme d'habitude, sur vos conditions de circulation. Tout d'abord, on voyage en musique. On écoute la chanteuse franco-haïtienne Naïka.
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1: Et je vous rappelle cette intervention qui se poursuit dans le nord-est de la France, en Alsace, sur l'autoroute A36 en direction de Beaune, de Paris et de Lyon, au kilomètre 18. C'est un petit peu après l'aire de Porte d'Alsace. Un patrouilleur qui intervient en ce moment sur les voies pour ramasser des débris de pneus qui sont éparpillés sur environ 300 mètres. Soyez bien attentifs si vous traversez cette zone. Partout ailleurs, ça se passe plutôt bien. En ce lundi soir, on a quand même par endroits quelques fermetures en raison de travaux. Certaines autoroutes qui seront fermées sur certains tronçons. Je vous repréciserai tout cela dans le prochain point trafic sur Autoroute Info. Ce sera tout à l'heure à 23h30. La sécurité dans les tunnels autoroutiers demande une attention particulière. Les opérateurs des postes de commandement y sont formés soigneusement. Présentation de leur travail avec Lionel Favre, technicien sécurité trafic sur l'autoroute A40. Reportage d'Olivier Noël.
2: L'autoroute A40 entre Saint-Martin et Bellegarde, nous appelons cette section la zone sensible. C'est-à-dire qu'on a des procédures particulières en cas d'événement sur cette zone.
3: Avec donc des outils spécifiques pour les opérateurs du poste de commandement, comme cet écran avec le schéma détaillé des tunnels, ses portes de secours, ses téléphones et ses extincteurs.
2: Il s'agit là du synoptique de la gestion technique centralisée. C'est une vue d'ensemble de tous les équipements qui permet à l'opérateur, en un coup d'œil, de détecter une ouverture de porte, un décroché extincteur, un appel SOS, et surtout de localiser précisément l'endroit où le client sera.
4: Et ça permet de voir où il faut intervenir.
2: Voilà, directement, ce sont des capteurs qui lui remontent une alarme. Et ensuite, grâce à la vidéo, il peut regarder et analyser la situation.
4: Alors ici, je vois un écran avec plein de couleurs différentes, ça clignote, qu'est-ce que c'est ?
2: Donc oui, l'opérateur a ce qu'on appelle une détection automatique d'incidents. Ce sont donc tout un réseau de caméras tunnels qui vont détecter automatiquement des situations anormales en tunnel. Ça peut être un véhicule qui va s'arrêter sur une voie, un objet sur la chaussée, un piéton qui se promène. On peut détecter un accident, on peut détecter de la fumée. Donc c'est un outil précieux pour l'opérateur.
4: Si ça arrive, qu'est-ce qui se passe ? Il y a un signal sonore, lumineux ?
2: Oui, voilà, on a un signal sonore et donc la caméra concernée est projetée sur un autre écran, en plus grand. Directement, l'opérateur, en un coup d'œil, visionne l'alarme et pourra ensuite agir sur sa gestion technique centralisée, couper en quelques secondes une voie de circulation ou même complètement un tunnel grâce à des barrières type SNCF. Et donc, il a aussi accès à toutes les fonctionnalités du tunnel, la ventilation, l'éclairage, l'accès au groupe électrogène. Il peut vérifier que tous les équipements sont opérationnels 24 heures sur 24.
4: Ça demande une sacrée formation, ça, parce que c'est quand même une responsabilité aussi.
2: Oui, la formation opérateur tunnel est vraiment spécifique et quand même très très longue. Il faut environ un an pour être à peu près opérationnel et serein dans son poste.
3: Un travail qui se fait en lien étroit avec les cadres d'astreinte, les patrouilleurs, les pompiers et la gendarmerie.

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1: Il est 23h30, merci de faire la route avec nous en ce début de nuit, en ce lundi soir, avec des conditions de circulation qui dans l'ensemble sont bonnes. Quelques fermetures quand même à vous signaler par endroits, certains tronçons d'autoroute qui sont fermés en raison de travaux, je vais vous détailler tout cela dans un instant. Tout d'abord une information que je vous rappelle, une information importante, hein, si vous êtes en ce moment au nord-est de Lyon, dans le département de l'Ain, sur l'autoroute A42 en direction de Genève, attention au kilomètre 12, hein, si vous comptez bifurquer pour et prendre l'autoroute A432 pour partir en direction de Grenoble et de l'aéroport de Lyon-Saint-Exupéry, et bien dans la bretelle de bifurcation entre la 42 et la 432, il y a des obstacles et des débris de pneus, soyez prudents. Voilà, partout ailleurs, donc je vous le disais, c'est calme, trafic fluide, notamment sur l'autoroute A6 entre Paris et Lyon, avec de bonnes conditions météo. Un point à présent sur des fermetures en place cette nuit, je vous le rappelle, en raison de travaux. Par exemple, sachez que le tunnel du Mont-Blanc est fermé toute cette nuit jusqu'à demain matin 6h, c'est en raison de travaux de maintenance. Toujours en Haute-Savoie, l'autoroute A41 est fermée jusqu'à 6h du matin en direction d'Annecy, entre la bifurcation avec la 40 et la barrière de péage de Saint-Martin-de-Bellevue quand on se rapproche d'Annecy. Dans le secteur de Grenoble, à présent, sachez que l'autoroute A48 et l'autoroute A480 sont fermées jusqu'à 5h du matin en direction de Sisteron. Fermeture entre la sortie numéro 14 pour Saint-Égrève et la bifurcation avec la route nationale 87. Et puis enfin, dans le département de la Drôme, je vous rappelle que en raison de travaux, l'autoroute A49 est fermée en direction de Valence jusqu'à 6h du matin entre la sortie numéro 8, la Baume d'Ostend et la sortie numéro 6 pour Crest. Voilà, ça fait beaucoup de choses. Vous retrouverez une synthèse hein, sur notre page Facebook, mais aussi sur notre application mobile, l'application Autoroute Info, où vous retrouverez la liste de toutes les zones de chantier et de toutes les fermetures. 23h32, on s'intéresse maintenant au reste de l'actualité avec la rédaction de France Info.
2: Plusieurs mobilisations prévues demain à Paris.
3: Dans un contexte budgétaire contraint, de nombreuses professions comme les pompiers, les infirmiers ou les salariés du secteur de l'énergie ont prévu en effet de manifester dans la capitale. Le syndicat Alliance Police lui appelle ses adhérents à défiler des Champs-Élysées jusqu'à l'Assemblée nationale. Face à la menace russe, la Finlande, elle rejoint à son tour la dissuasion nucléaire avancée proposée par Emmanuel Macron en mars dernier aux pays européens. Cette annonce porte à 10 au total le nombre de ces pays qui ont rejoint cette initiative française. Le Premier ministre estonien lui affirme ce soir être en discussion avec Paris sur le sujet. Il aura été l'un des symboles de la capitale pendant plus d'un siècle. Le ticket en carton à des transports d'Île-de-France tirera définitivement sa révérence à la fin de l'année. Il ne sera en effet plus accepté dans le métro à compter du 15 décembre prochain. Et puis cet officiel Oasis va repartir en tournée l'an prochain avec une quarantaine de dates au Royaume-Uni, mais aussi aux États-Unis et en Europe, dont deux concerts programmés au Stade de France au mois de juillet à Saint-Denis. Annonce du groupe britannique sur ses réseaux sociaux tout à l'heure.
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1: Absolument, on voyage ensemble avec l'information trafic qui reviendra dans 3 minutes pour voilà un nouveau point détaillé. Tout d'abord, c'est la playlist de ce lundi soir qui vous accompagne sur la route avec un trio originaire de Los Angeles, c'est Temper City.

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1: Attention, si vous êtes en ce moment au nord-est de Lyon, sur l'autoroute A42 en direction de Genève, kilomètre 12, si vous comptez bifurquer de l'autoroute A42 pour partir sur la 432, pour partir en direction de Grenoble et de l'aéroport de Lyon-Saint-Exupéry, eh bien sachez que dans la bretelle de bifurcation entre la 42 et la 432, il y a des débris de pneus sur les voies, des obstacles, hein, soyez prudents. Et puis je vous rappelle également qu'en ce lundi soir, cette nuit, il y a des travaux qui entraînent par moments des fermetures. C'est le cas du côté de Grenoble, c'est le cas sur l'autoroute A41, sur une partie de l'autoroute A40 également. On en reparlera en détail dans notre prochain point de trafic. Ce sera à 23h45, ce sera après la playlist Frédéric Goldman-Jones et Macklemore.

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1: L'information en trafic à 23h45. C'est calme, évidemment, ce début de nuit hein, sur les autoroutes que vous empruntez en ce moment. Je vous rappelle quand même la présence de ces obstacles sur l'autoroute A42. Alors, c'est à la sortie de l'autoroute A42. On est au nord-est de Lyon. Hein, quand on circule sur la 42 en direction de Genève, au kilomètre 12, quand on veut bifurquer pour prendre l'autoroute A432 pour partir en direction de Grenoble et de l'aéroport de Lyon, Saint-Exupéry, eh bien, dans la bretelle de bifurcation entre la 42 et la 432, il y a donc des débris de pneus sur les voies. Soyez prudents. Voilà, partout ailleurs, c'est calme. Je vous le disais, trafic fluide, notamment sur l'autoroute A6 entre Paris et Lyon, avec des conditions météo qui sont bonnes. Pas de pluie à vous signaler, pas d'humidité à vous signaler sur votre trajet en ce début de nuit. On a des travaux qui sont nombreux, des zones de chantier qui sont nombreuses. Je vais vous détailler tout cela. Ça entraîne par moments des fermetures. C'est le cas par exemple en Bourgogne, dans le secteur de Dijon. Sachez que sur l'autoroute A311 en direction de Beaune, les bretelles d'entrée et de sortie du péage numéro 48 de Dijon Sud sont fermées toute cette nuit jusqu'à 6h du matin. Sachez également qu'en Haute-Marne, il y a la fermeture de la bretelle qui relie l'autoroute A5 à l'autoroute A31. Quand on est sur l'autoroute A31, quand on vient de Paris et de Troyes, quand on circule en direction de Nancy, eh bien on ne peut pas bifurquer et prendre l'autoroute A31 pour partir en direction de Nancy. C'est en raison donc de travaux qui ont commencé aujourd'hui. Des déviations sont mises en place en amont et en aval via les sorties pour Chaumont et pour Langres. Allez, on part à présent dans les Alpes. D'autres zones de travaux à vous signaler. Tout d'abord sur l'autoroute A41. Sachez que l'A41 est fermée cette nuit jusqu'à 6h du matin en direction d'Annecy, entre la bifurcation avec l'A40 et la barrière de péage de Saint-Martin-Bellevue. Le tunnel du Mont-Blanc est fermé également toute cette nuit jusqu'à 6h du matin en raison de travaux de maintenance. Et puis dans le secteur de Grenoble, je vous rappelle que l'autoroute A48 et l'autoroute A480 sont fermées jusqu'à 5h du matin en direction de Sisteron, entre la sortie 14 pour Saint-Égrève et la bifurcation avec la route nationale 87. C'est en raison, encore une fois, de travaux.
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1: Allez, dans quelques minutes, on fera un petit peu de tourisme. On partira en Isère, à Saint-Marcelin, pas très loin de l'autoroute A49. On ne parlera pas du célèbre fromage. On vous fera découvrir un jardin insolite. Un jardin insolite, oui, situé tout près de l'autoroute A49. On parlera aussi de vos conditions de circulation. Ce sera après la playlist de ce lundi soir avec une chanson sortie en 1967 et remixée aujourd'hui par le DJ Sound of Legend.

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1: Je vous rappelle la présence de ces obstacles au nord-est de Lyon sur l'autoroute A42 en direction de Genève au kilomètre 12 quand on veut bifurquer entre l'autoroute A42 et prendre l'A432 pour partir en direction de l'aéroport de Lyon-Saint-Exupéry. Il y a des débris de pneus sur les voies. Et puis nouvelle information qui me parvient à l'instant, on part en Savoie sur l'autoroute A43 en direction de Lyon. Attention, au kilomètre 74, il y aurait un véhicule arrêté dans le tunnel de Dulin. Allez, je vous retrouverai au plus tard à minuit pour un nouveau point trafic. Vous restez avec nous. Si vous quittez l'autoroute A49 à la sortie numéro 9 pour Saint-Marcellin en Isère, vous pourrez visiter un lieu insolite, le jardin des fontaines pétrifiantes, classé jardin remarquable. Reportage de Marianne Yotis.
2: En rentrant dans le jardin, vous ne pouvez pas manquer l'immense cascade qui se trouve au milieu de l'espace. Elle pétrifie tout sur son passage. Magali Gayeg, responsable du jardin, nous explique cet étrange phénomène.
3: Quand l'eau ruisselle sur les fontaines pétrifiantes, le dioxyde de carbone va s'échapper. Le calcaire va pétrifier les végétaux qu'il va rencontrer. Alors, si on s'approche, on va effectivement voir ce calcaire qui s'est déposé à la base des mousses. Et sur ces mousses pétrifiées, on voit des mousses qui sont encore vivantes et qui continuent de pousser. Tout ça fait qu'on peut avoir des fontaines qui grossissent de 8 à 10 cm par an. Le petit pont qu'on voit devant, on vient de l'installer parce que le précédent pont était pétrifié, immergé dans l'eau, incrusté dans la fontaine pétrifiante et les gens ne pouvaient plus circuler.
2: Et en dehors des fontaines pétrifiantes, ce jardin offre d'autres vues extraordinaires.
3: Les visiteurs vont entrer dans le jardin, ils vont être accueillis par une haie de bambou avec une fraîcheur qui est très intéressante l'été. Et puis ils vont être accompagnés tout au long de leur visite par l'eau. Des bassins, des ruisseaux, les fontaines pétrifiantes. Et puis on va aussi travailler sur la mise en scène, sur l'association des textures, des plantes, des couleurs et bien sûr des objets. Nous aimons beaucoup détourner des objets. Pour mettre en valeur nos plantes, on va pouvoir végétaliser du mobilier, on va installer un piano sur l'eau du bassin et tout ça va ajouter à la féerie du lieu.
2: Une visite qui fait appel à tous les sens.
3: On va faire en sorte que le jardin apporte beaucoup de surprises à tous nos visiteurs, que tous les publics, les amateurs de plantes ou les gens qui viennent simplement visiter le jardin, les enfants soient attirés par plein de plantes ou de mise en scène de jeux qu'on va proposer. Par exemple, une plante qui est beaucoup appréciée de nos visiteurs, c'est le Mimosa pudica. Quand on va la toucher, elle va réagir et elle va se refermer. Eh bien, ce Mimosa pudica, on va pouvoir le chatouiller. Les visiteurs sont invités à le faire et voir à quelle vitesse elle est capable de se refermer et de s'endormir.
2: Les jardins sont ouverts de mai à septembre. Pour y accéder, empruntez la sortie numéro 9 de l'A49.

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1: Et attention, si vous êtes en ce moment en Savoie sur l'autoroute A43, sachez que le tunnel de Dulin, qui est situé au kilomètre 74, est fermé dans les deux sens de circulation. C'est en raison d'un accident avec une voiture, au moins une voiture a été sur les voies de circulation quand on circule dans ce tunnel en direction de Lyon. Il y a eu visiblement un accident, donc fermeture provisoire au moment où je vous parle de ce tunnel de Dulin sur l'autoroute A43 dans les deux sens de circulation. Je vous tiens informé, bien sûr, de l'évolution de la situation dans les prochaines minutes sur

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1: Merci d'être avec nous. Il est minuit.
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1: Plusieurs informations à vous rappeler. Alors tout d'abord, on part dans le nord-est de la France sur l'autoroute A36 en direction de Mulhouse. On vient de me le signaler à l'instant. Un accident vient de se produire au kilomètre 24, c'est-à-dire à la hauteur de la barrière de péage de Fontaine. Il y a un poids lourd qui est arrêté juste après cette barrière de péage de Fontaine, plutôt sur la gauche. Donc soyez prudents. On est sur la 36 direction Mulhouse, juste après la barrière de péage de Fontaine. Autre information importante, on change de région cette fois-ci. On part dans les Alpes, en Savoie, sur l'autoroute A43 au kilomètre 74. Je vous rappelle que le tunnel de Dulin est fermé dans les deux sens de circulation. Cela fait suite à un accident qui s'est produit tout à l'heure avec une voiture arrêtée sur les voies dans ce tunnel de Dulin quand on circule en direction de Lyon. Ailleurs, sur le reste du réseau autoroutier que vous empruntez en ce moment, ça se passe bien dans l'ensemble, notamment sur l'autoroute A6 entre Paris et Lyon, trafic fluide avec des conditions météo qui sont bonnes cette nuit. Pas de pluie à vous signaler, pas d'humidité à vous signaler sur votre trajet. Mais attention, il y a des zones de travaux par endroit, des travaux qui entraînent par moment des fermetures. C'est le cas par exemple dans le département de la Drôme, l'autoroute A40 qui est fermé en direction de Valence. Fermeture jusqu'à 6h du matin entre la sortie numéro 8, la Baume d'Austin, et la sortie numéro 6 pour Crest. Je vous rappelle également qu'en Haute-Savoie, la 41 est fermée en direction d'Annecy entre la bifurcation avec la 40 et le péage de Saint-Martin-de-Bellevue. Et l'information trafic reviendra sur Autoroute Info au plus tard à minuit et quart.

0: Si votre voiture est éraflée, sachez que tout n'est pas perdu. Paulin Caillard vous donne quelques astuces qui pourraient vous permettre d'économiser un coût de passage chez le garagiste.
1: Ne vous en faites pas, rayer sa voiture, ça arrive à tout le monde.
2: Regardez bien cette carrosserie, ça c'est la portière, le coup de clé, ça on le connaît, c'est le traditionnel. Hop, il est là.
1: Et pour peu que votre rayure soit l'œuvre d'un artiste super subtil, s'en débarrasser est une priorité. Mais aller chez le carrossier, ça peut coûter très cher.
3: 5 000 euros, 10 000 euros, 100 000 euros, 600 000 euros et même 2 millions d'euros.
1: Heureusement, il y a des dégâts que vous pouvez effacer vous-même.
4: Tout va s'arranger, vous allez voir, tout va s'arranger.
1: Avant tout, il faut commencer par déterminer à quel type de rayure on a affaire.
5: Alors, qu'est-ce qu'on a ?
1: Passez votre ongle sur l'endroit endommagé et s'il accroche, c'est qu'il faudra aller chez le garagiste car c'est la peinture qui est atteinte. Les dégâts que vous pouvez réparer vous-même sont ceux qui ne touchent que le vernis qui est la première couche qui recouvre la carrosserie. Quand il est endommagé, il peut être restauré grâce à différents produits et techniques à la maison, ce qui peut faire disparaître ses rayures. Première astuce, le polissage.
6: À l'occasion, je vous mettrai un petit coup de polish.
1: Commencez par bien nettoyer la zone endommagée, puis poncez-la doucement avant d'appliquer une fine couche de produit polish. Il n'y a plus qu'à laisser sécher, puis à lustrer, et normalement, le polish aura comblé la rayure. Si vous ne pouvez pas acheter de polish, astuce numéro 2, le dentifrice.
7: T'aurais pas du dentifrice là, je suis à sec.
8: Prends-en sur le rebord des lavabos, il en reste toujours un peu. Tiens, là.
1: Appliquez-en sur la rayure avec un chiffon humide et propre, sans dépasser. Une fois sèche, essuyez la zone et normalement, votre éraflure aura été effacée. Mais si jamais votre lavabo aussi est à court de dentifrice, astuce numéro 3, la cendre de cigarette. Même procédé, prenez un linge propre et humide, saupoudrez-le de cendre et tamponnez doucement votre rayure. Essuyez et constatez le résultat.
6: Vous voyez l'automobile derrière moi ? Ça fait un petit moment que je l'observe.
9: Eh bien,
6: elle est absolument impeccable.
1: Évidemment, ce ne sont pas des solutions miracles. Mais sur les plus petites rayures, ça peut vraiment faire la différence, comme à la revente de votre voiture, par exemple.

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1: L'information trafic à minuit et quart. Et pour commencer, on part en Savoie, dans les Alpes. Je vous rappelle que sur l'autoroute A43, le tunnel de Dulin est fermé depuis tout à l'heure. Cela fait suite à un accident qui s'est produit dans le tunnel de Dulin. Accident impliquant deux véhicules qui circulaient en direction de Lyon. Donc, en raison de cet accident, le tunnel de Dulin est fermé provisoirement dans les deux sens de circulation. Et des itinéraires de déviation sont mis en place. Donc, si vous êtes en ce moment sur l'autoroute A43, vous circulez en direction de Lyon et vous êtes avant le tunnel de Dulin. Sachez qu'il faut sortir au niveau de Chambéry et il y a un itinéraire de déviation qui est mis en place. Itinéraire de déviation qui est différent selon si vous êtes au volant d'une voiture ou d'un camion. Tout cela vous est précisé sur les panneaux lumineux qui enjambent les autoroutes. Et puis, si vous êtes sur l'autoroute A43 avant le tunnel de Dulin, mais cette fois-ci en direction de Chambéry, eh bien, il faut prendre la sortie numéro 10 pour les Abrets. Là également, un itinéraire de déviation est mis en place. Voilà, je vous tiendrai bien sûr informé de l'évolution de la situation partout ailleurs, sinon sur le reste du réseau autoroutier que vous empruntez en ce moment. Ça se passe bien. Ça se passe bien avec de bonnes conditions météo partout ailleurs, un temps sec, le trafic est fluide par exemple ailleurs, hein, je vous le disais, sur l'autoroute A6 entre Paris et Lyon. Ça se passe bien également sur l'autoroute A71 en Auvergne ou encore dans le nord-est de la France sur l'autoroute A36.
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1: Après les faux SMS et les colis à récupérer, les cybercriminels s'attaquent maintenant aux clients des autoroutes avec des messages indiquant qu'ils n'ont pas réglé leur trajet sur des axes en péage plus libre. Attention, c'est une arnaque, comme nous l'a confirmé Pierre Méo des autoroutes APRR. Écoutez-le, il est au micro de Franck Pellissier.
2: Avec la digitalisation des services, on constate dans la vie courante qu'il y a plus en plus de tentatives d'arnaque, hein, que l'on appelle le phishing, c'est-à-dire par SMS ou par email, qui vous incite à saisir vos coordonnées, plus particulièrement vos coordonnées bancaires. Donc on a vu récemment que le péage était également concerné. Donc si j'ai un conseil à donner, c'est si vous avez un doute, si vous recevez un SMS ou un email, il ne faut surtout pas cliquer sur le lien contenu dans le SMS ou dans l'email, mais venir vous connecter directement sur le site internet de la société autoroutière.
3: L'occasion de rappeler que sur une autoroute en flux libre, vous n'avez aucune démarche à effectuer si vous êtes doté d'un télépéage, le prélèvement est automatique. Dans le cas contraire, vous pouvez aussi payer en espèces ou par carte bancaire sur l'une des bornes situées sur les aires de service du tronçon emprunté ou dans l'un des 8000 bureaux de tabac agréés NIRIO.

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1: Il est minuit et demi, merci de voyager avec nous. Je vous rappelle cette information importante, hein, si vous circulez en ce moment en Savoie sur l'autoroute A43, sachez qu'entre Lyon et Chambéry, il y a le tunnel de Dulin qui est fermé dans les deux sens de circulation. Cela fait suite à un accident qui s'est produit tout à l'heure, accident qui s'est produit entre deux véhicules sous le tunnel de Dulin en direction de Lyon. Donc sachez que l'autoroute A43 est provisoirement coupée dans les deux sens de circulation. Au niveau de ce tunnel de Dulin, il y a un itinéraire de déviation qui est mis en place. Si vous êtes en ce moment sur cette autoroute A43 en direction de Chambéry avant le tunnel de Dulin, eh bien sachez qu'il faut emprunter la sortie numéro 10 pour les Abreilles et ensuite un itinéraire de déviation qui est mis en place, itinéraire de déviation qui est différent selon si vous êtes selon si vous conduisez une voiture ou un camion, tout cela vous est précisé sur les panneaux lumineux qui enjambent les autoroutes. Et puis si vous êtes sur l'autoroute A43 en direction de Lyon, cette fois-ci avant le tunnel de Dulin, il faut sortir au niveau de Chambéry, et là également un itinéraire de déviation est mis en place. Je vous tiens bien sûr informé de l'évolution de la situation. Partout ailleurs, ça se passe bien. Trafic fluide sur le reste du réseau que vous empruntez en ce moment. Sur l'autoroute A6, par exemple, entre Paris et Lyon, ça se passe très bien avec de bonnes conditions météo. Attention, par moment, par endroit, on a certains tronçons d'autoroute qui sont fermés en raison de travaux. C'est le cas en Haute-Savoie, par exemple, du côté de Grenoble également. Je vous préciserai tout cela dans notre prochain point trafic. Ce sera tout à l'heure à 12h45. Bien protégée dans sa coque dorée, la noix est pratique à conserver. Récoltée à l'automne, elle peut être consommée toute l'année. Découverte de la noix de Grenoble qui bénéficie d'une AOP avec Véronique Voiron.
2: Une noix, qu'y a-t-il à l'intérieur d'une noix ?
3: Et c'est à Vinay, située au cœur de la plus grande noyeraie d'Europe, que nous attend Nelly Puot, chargée de développement des publics au Grand Séchoir, un musée dédié à la noix.
4: Il faut savoir que la noix de Grenoble, c'est la première appellation d'origine contrôlée sur un fruit en France. Elle obtient son appellation en 1938. Les trois fameuses noix que l'on connaît, les noix de Grenoble, ce sont trois variétés, franquette, maillette et parisienne. Et ces trois noix, elles portent les noms des maîtres greffeurs qui les ont créées.
3: La noix de Grenoble puise son goût unique dans son environnement naturel. Elle est en effet cultivée sur une aire géographique bien déterminée.
4: Cette zone, en fait, elle est à cheval sur trois départements. Il y a une partie de la Savoie, ensuite on suit la vallée de l'Isère, on arrive à Grenoble et ensuite on redescend jusque dans la Drôme. On suit la vallée du Grésivaudan.
3: Un territoire qui correspond à près de 7000 hectares de vergers. Par ailleurs, pour bénéficier de l'appellation, la noix doit aussi avoir un calibre particulier.
4: Pour avoir le droit de s'appeler noix de Grenoble, il faut que nos noix et un diamètre supérieur à 28 mm. En dessous de 28 mm, vous n'avez pas le droit de l'appeler noix de Grenoble.
5: Alors là, nous sommes à l'automne, c'est la pleine période de récolte de la noix.
4: Exactement, les producteurs sont encore en train de ramasser et puis les premières noix sont déjà arrivées à la coopérative qui récupère les noix des producteurs et qui ensuite va les exporter dans l'Europe entière.
5: En fait, elles ne sont pas transformées.
4: Non, ici, elles sont juste conditionnées. Vraiment, la première utilisation ici de la noix, c'est vraiment la noix en coque. On la vend pour son appellation. Et ensuite, les petites noix, celles qui ne rentrent pas dans l'appellation noix de Grenoble, celles-ci vont être transformées pendant l'hiver en huile, en gâteaux, confitures, etc.
3: En fonction des années, ce sont entre 12 000 et 15 000 tonnes de fruits qui sont récoltés en appellation noix de Grenoble.
2: Quand elle est ouverte, on n'a pas le temps d'y voir, on la croque et puis bonsoir, on n'a pas le temps d'y voir, on la croque et puis bonsoir.

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1: Attention, si vous êtes en ce moment dans le département de l'Isère, sur l'autoroute A41, en direction de Grenoble, au kilomètre 5, c'est-à-dire juste après la sortie 25 pour Domaine et Montbonneau, il y aurait un obstacle sur la chaussée, visiblement un plot, un élément de balisage, un cône de chantier, voilà, je vais y arriver, un cône de chantier qui se trouve en plein milieu des voies de circulation, donc prudence pour éviter cet obstacle dans l'Isère sur la 41 direction Grenoble, kilomètre 5, un cône de chantier sur les voies.
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1: Il est minuit 45. Tout d'abord, on part en Savoie. Je vous rappelle que sur l'autoroute A43, le tunnel de Dulin est fermé. Donc, coupure de l'autoroute A43 en ce moment dans les deux sens de circulation. Fermeture de cette autoroute A43 en Savoie au niveau de ce tunnel de Dulin qui est fermé dans les deux sens. Cela fait suite à un accident qui s'est produit tout à l'heure. Si vous êtes en ce moment sur l'autoroute A43 avant le tunnel de Dulin en direction de Chambéry, il faut prendre la sortie numéro 10 pour les Abrets. Vous prenez cette sortie numéro 10 et il y a ensuite un itinéraire de déviation qui est en place, qui est différent selon si vous êtes au volant d'une voiture ou d'un camion. Tout cela vous est précisé sur les panneaux lumineux qui enjambent les autoroutes. Et puis, si vous êtes sur l'autoroute A43, dans l'autre sens, cette fois-ci en direction de Lyon, à l'avant le tunnel de Dulin, il faut sortir au niveau de Chambéry. Là également, il y a un itinéraire de déviation qui est en place. Et partout ailleurs, ça se passe bien sur le reste du réseau autoroutier que vous empruntez. Trafic normal, notamment sur l'autoroute A6 entre Paris et Lyon, avec de bonnes conditions météo. On a toutefois des zones de travaux qui sont nombreuses cette nuit, des travaux qui entraînent par moments des fermetures. C'est le cas en Haute-Savoie, par exemple, le tunnel du Mont-Blanc qui est fermé, je vous le rappelle, toute cette nuit jusqu'à 6h du matin en raison de travaux de maintenance.
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1: Simone, princesse, cocotte ne sont pas les seuls surnoms utilisés pour sa voiture. Raphaël Giudicelli, on a découvert des surprenants. Il est allé à votre rencontre, écoutez.
2: Mon papa, à l'époque, appelait sa voiture Caroline. On partait en vacances avec notre Fiat 131 à l'époque, Caroline.
3: Et notre voiture, on l'appelle aussi la Vomito. C'est pour une anecdote un peu rigolote. On a été faire un petit tour dans les virages de Ramatuelle et mon petit garçon a rendu son petit déjeuner, donc voilà, depuis on l'appelle la Vomito.
4: Est-ce que vous donnez un surnom à votre voiture?
5: Quand elle marche, oui, Titine.
1: Et que vous rouliez avec votre voiture Caroline, la Titine ou encore la Vomito, sur autoroute aussi on roule à droite, donc quand vous avez terminé votre dépassement, rabattez-vous et on respecte bien les limitations de vitesse, maximum 130 km/h et 110 par temps de pluie. Bonne route.

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1: Merci de faire la route avec nous cette nuit, il est 1h.
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1: 1h du matin et pour commencer, je vais vous donner une bonne nouvelle. Je vous signalais précédemment que l'autoroute A43 était fermée en Savoie au niveau du tunnel de Dulin. C'est entre Chambéry et Lyon. Il y a eu un accident qui s'est produit tout à l'heure dans ce tunnel de Dulin. Eh bien, sachez que ce tunnel qui était fermé dans les deux sens de circulation, la 43 était donc coupée. Eh bien, sachez que ce tunnel est en train de rouvrir. Vous allez pouvoir poursuivre votre voyage tout à fait normalement sur cette autoroute A43 avec ce tunnel de Dulin qui est en train de rouvrir dans les deux sens de circulation. On reste dans les Alpes, mais cette fois-ci, on part sur l'autoroute A40. Sachez que sur l'autoroute A40, quand on circule en direction de Chamonix, au kilomètre 68, c'est-à-dire tout près de la sortie numéro 13 pour Saint-Julien-Genévois, il y aurait un véhicule abandonné tout près des voies de circulation. C'est ce que l'on vient de m'indiquer. Donc, prudence en Haute-Savoie sur la 40, direction Chamonix, kilomètre 68. Un véhicule abandonné tout près des voies. Puis un petit peu plus loin, au kilomètre 61, un peu après la sortie 13.1 pour Archamp, il y aurait un obstacle sur la chaussée. Un autre obstacle, cette fois-ci sur l'autoroute A41. On est cette fois-ci en Isère, sur la 41, en direction de Grenoble. Attention, au kilomètre 5, un petit peu après la sortie 25 pour Domaine et Montbonneau, il y aurait un cône de chantier sur les voies. Et puis enfin, sur l'autoroute A6, alors dans l'ensemble, sur l'autoroute A6, c'est calme cette nuit, trafic fluide, avec de bonnes conditions météo, mais il y a un poids lourd qui est en panne depuis quelques minutes sur la 6 au sud-est de Paris, en direction de Lyon, kilomètre 54, un petit peu après la barrière de péage de Fleury-en-Bière. Il faut serrer sur la voie la plus à gauche pour respecter un corridor de sécurité. L'information trafic reviendra sur Autoroute Info au plus tard à 1h15. Avant de laisser quelqu'un prendre le volant à votre place, certaines règles d'assurance sont à connaître. Raphaël Giudicelli a contacté un expert pour nous dire comment éviter les mauvaises surprises.
2: Fabrice Trace, agent général d'assurance, bonjour.
3: Bonjour Raphaël.
2: Alors déjà, une question que beaucoup de monde peut se poser, est-ce que j'ai le droit de prêter ma voiture à ma famille ou à un ami par exemple ?
3: Oui, j'ai le droit à partir du moment où ma voiture est assurée, bien sûr. Il faut juste que je vérifie auparavant que la personne est bien titulaire d'un permis de conduire en cours de validité.
2: Si jamais la personne à qui j'ai prêté mon véhicule a un accident, comment ça se passe ? Que couvre mon assurance ?
3: Alors, tout va dépendre de la formule d'assurance. Vous avez donc des assurances responsabilité civile, des assurances responsabilité civile incendie et vol, et ce qu'on appelle la tout risque, et professionnellement, nous on appelle ça l'assurance dommage tous accidents. Donc, à partir du moment où vous prêtez votre véhicule, le véhicule, s'il est assuré au minimum en responsabilité.

0: responsabilité civile, c'est-à-dire pour les dommages que le conducteur du véhicule cause à des tiers. Donc ça, c'est l'assurance obligatoire minimale auto.
1: Et comment je peux connaître rapidement les conditions de mon assurance? C'est plus facile peut-être de leur passer un coup de téléphone.
0: Alors, soit vous passez un coup de téléphone, ça effectivement, c'est une bonne chose. Soit, ce qui est important aussi, c'est de regarder donc son contrat d'assurance. Un contrat d'assurance s'analyse de manière assez simple. Hein. Vous avez un document d'information préalable à l'assurance, résumé du contrat. Et puis, vous avez aussi donc les conditions générales qui sont l'ossature du contrat, donc l'ossature juridique du contrat.
1: Dernière question. En cas de contrôle routier, si j'ai emprunté le véhicule à un proche, je dois montrer quel document?
0: Alors, il y a eu une réforme et donc le certificat d'assurance, la fameuse carte verte, n'est plus obligatoire. On n'est plus obligé de la poser sur le pare-brise. Pourquoi? Parce que les forces de l'ordre ont un fichier, le fichier des véhicules assurés. Ils peuvent consulter le fichier pour voir si le véhicule est véritablement assuré ou non.
1: L'Observatoire national interministériel de la sécurité routière estime qu'aujourd'hui, en France, environ 700 000 personnes conduiraient sans assurance.

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1: à 1h15 du matin. Je vous rappelle cette information. Si vous êtes en ce moment sur l'autoroute A43, sachez que la 43 est rouverte à présent. Il y a eu une coupure tout à l'heure en raison d'un accident survenu dans le tunnel de Dulin entre Chambéry et Lyon. Sachez que les services de sécurité ont terminé leur intervention dans le tunnel. Le tunnel de Dulin est rouvert à présent dans les deux sens de circulation. La circulation peut donc à présent reprendre normalement sur l'autoroute A43. On reste dans les Alpes, mais on part cette fois-ci en Haute-Savoie. Attention sur l'autoroute A40 en direction de Chamonix, kilomètre 68, tout près de la sortie numéro 13 pour Saint-Julien-en-Genevois. Il y aurait un véhicule abandonné sur le bord des voies de circulation. Toujours sur la 40, toujours en direction Chamonix, mais un petit peu plus loin, kilomètre 61, après la sortie 13.1 pour Archamps. Il y aurait cette fois-ci un obstacle sur la chaussée. Et puis, dans le prolongement de l'autoroute A40, on est toujours en Haute-Savoie, mais cette fois-ci sur la route nationale 205 en direction de l'Italie et de Chamonix, au kilomètre 17, c'est-à-dire tout près de l'aire de service de Passy-le-Fayet. Il y aurait un véhicule en panne sur le bord des voies. Partout ailleurs, ça se passe bien cette nuit. Trafic fluide sur le reste du réseau autoroutier que vous empruntez en ce moment avec de bonnes conditions météo. Pas de pluie sur votre trajet.
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1: L'information trafic reviendra très vite sur Autoroute Info. Pour éviter les longues files d'attente, les jours de fort trafic pour la charge d'un véhicule électrique, pensez au trip planner ou planificateur de trajet en français et ne pas faire le plein complet. Le point sur ces conseils avec Adeline Després.
2: Qui veut voyager loin ménage sa monture, vous connaissez l'adage. En ce qui concerne les véhicules électriques, c'est exactement la même chose lorsque l'on fait de grands trajets sur autoroute. Jérôme Micheron, directeur du produit pour Peugeot.
3: Grâce à un trip planner bien programmé, son parcours, le véhicule va s'adapter et ensuite, pas la peine de recharger jusqu'à 100%. On recharge à 80%. En plus, les trip planners s'ajustent en fonction de l'utilisation de la voiture et de la fréquentation des bornes. Et puis 80%, c'est une bonne recharge.
2: Maxime Fontanier est journaliste spécialisé dans les véhicules électriques. Il explique l'intérêt de cette recharge à 80%.
4: Pourquoi ? Parce qu'en fait, les 20 derniers pourcents mettront autant de temps que le 10-80%. C'est comme une bouteille d'eau, en fait. On met le robinet à fond au début, mais si on veut remplir, il faut réduire le débit. Au-delà de 80%, on perd du temps et on en fait perdre aux autres, surtout. En plus, c'est pas bon pour la batterie.
2: Mieux vaut donc s'arrêter plus fréquemment, mais moins longtemps. En véhicule électrique, il faut profiter de chaque pause, même de 5 minutes, pour recharger.

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1: Et pour commencer, je vous rappelle cette information.
2: Alerte. Véhicule à contresens.
1: Vous venez de l'entendre, un véhicule circule en ce moment, un contresens en Auvergne. Ça vous concerne si vous êtes en ce moment sur l'autoroute A75 au sud-est de Clermont-Ferrand, sur l'autoroute A75 en direction de Clermont et de Paris. Vous risquez donc de croiser un véhicule qui circule à contresens. Soyez bien attentifs, évidemment, soyez très prudents. Ne dépassez pas, il ne faut pas dépasser dans ce genre de situation. Respectez bien les distances de sécurité et, si possible, arrêtez-vous dans la prochaine aire de repos ou de service. Dans le reste de l'actualité sur les autoroutes que vous empruntez en ce moment, alors on change de région, on part cette fois-ci dans les Alpes avec attention cet obstacle qui se trouve en ce moment sur les voies de l'autoroute A40. On est sur l'autoroute A40 en Haute-Savoie en direction de Chamonix au kilomètre 61, un petit peu après la sortie 13.1 pour Archamps. Et puis dans le prolongement de l'autoroute A40, toujours en Haute-Savoie, cette fois-ci sur la route nationale 205 en direction de Chamonix et en direction de l'Italie au kilomètre 17. Sachez qu'il y a un véhicule qui est en panne en ce moment sur le viaduc des Aigras. C'est un petit peu après l'aire de Passy-le-Fayet. Soyez prudents dans ce secteur. Partout ailleurs, ça se passe bien sur l'autoroute A6 entre Paris et Lyon notamment. Le trafic est tout à fait fluide. Allez, vous restez avec nous, l'information trafic reviendra sur Autoroute Info au plus tard à 1h45. Pratiquer la randonnée, c'est bien, le faire en compagnie d'un spécialiste, c'est encore mieux. À Saint-Gervais-Mont-Blanc, la compagnie des guides propose des sorties avec des accompagnateurs en montagne. Franck Pellissier l'a testé pour vous.
3: Bonjour, moi c'est Guillaume Borga, je suis accompagnateur à la compagnie des guides de Saint-Gervais-les-Contamines et aujourd'hui, je vais te proposer une petite rando bien sympathique sur notre territoire.
4: Ok, bon on y va.
3: Allez, on est parti.
4: On part pour combien de temps?
3: Là, on va partir pour une virée de 2h30, 3h, en sachant qu'on va faire des pauses et qu'on va prendre le temps aussi de profiter du paysage.
4: Voilà Guillaume, on retrouve un peu l'environnement de la montagne avec les cloches, les grillons.
3: Ouais, exactement. Ça, c'est ce qui est magnifique dans ces alpages, c'est qu'on a vraiment un cadre idyllique, on a la nature sauvage. Comme tu peux l'entendre, c'est assez calme. On est vraiment préservé de toutes ces pollutions sonores qu'on peut avoir en ville ou même plus bas dans la vallée.
4: Alors ça, typiquement, c'est une rando que j'aurais pu choisir de faire tout seul. Quel est l'intérêt pour un vacancier, par exemple, de s'adjoindre les services d'un accompagnateur en montagne?
3: Eh bien, comme tu le dis, effectivement, cette rando, tu pourrais la faire tout seul. Il y a tous les outils techniques aujourd'hui qui te permettent de le faire. On marche sur un sentier qui est facile. Par contre, l'accompagnateur, il va pouvoir t'amener toute une complémentarité sur la faune, la flore, le paysage, l'histoire du lieu. Et ça, c'est quelque chose que tu auras du mal à trouver dans des bouquins.
4: Il y a aussi une question peut-être de sécurité.
3: Alors oui, effectivement, la fonction de l'accompagnateur, c'est aussi d'assurer la sécurité de ses clients, du groupe. Et en montagne, le temps peut changer très vite. On peut avoir certaines particularités qu'un novice ne verra pas forcément. Et l'accompagnateur, effectivement, il surveille tout ça tout au long de la randonnée.
4: Alors je t'interromps parce que là, on arrive... C'est le petit resto d'altitude dont tu m'as parlé?
3: Exactement, le petit riquet.
4: On va se faire une petite tarte à la myrtille.
3: Tarte à la myrtille, petit café ou autre chose. La petite récompense, c'est ce magnifique panorama sur le Mont Blanc qui s'est dégagé pendant qu'on montait. Tu peux voir l'aiguille du goûter, puis le sommet du Mont Blanc qu'on distingue tout là-haut.
2: Et pour s'adjoindre les services de Guillaume ou d'un autre accompagnateur en montagne, contactez la compagnie des guides de Saint-Gervais-Mont-Blanc.

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1: L'information trafic à 1h45 du matin. Et pour commencer, une bonne nouvelle. Hein. Je vous signalais précédemment la présence d'un véhicule à contresens sur l'autoroute A75 dans le Puy-de-Dôme, dans le secteur de Clermont-Ferrand. Et bien sachez que visiblement, ce véhicule à contresens est sorti de l'autoroute. Donc l'alerte est levée. Plus aucune gêne à présent sur cette autoroute A75. On part à présent dans les Alpes. Sur l'autoroute A40 en direction de Chamonix, attention, kilomètre 61, un petit peu après la sortie 13.1 pour Archamps, il y aurait un obstacle sur la chaussée. Partout ailleurs, voilà, ça se passe bien cette nuit, trafic fluide notamment sur l'autoroute A6 entre Paris et Lyon avec de bonnes conditions météo, un temps sec. Je vous rappelle quand même qu'il y a des travaux qui ont lieu cette nuit, des travaux qui entraînent par moments des fermetures. Alors c'est le cas par exemple dans le secteur de Dijon, on est en Bourgogne. Sachez que quand vous êtes sur l'autoroute A31 et l'autoroute A311, vous voulez vous rendre à Dijon, eh bien vous ne pouvez pas récupérer directement la rocade entre la rocade sud de Dijon, entre la 311 et la rocade sud de Dijon. Il faut prendre la sortie Longvie, puis vous pourrez ensuite prendre la rocade sud de Dijon. Une information à présent, si vous êtes dans le Grand Est, en Haute-Marne, sachez que quand vous circulez sur l'autoroute A5 en direction de Nancy, eh bien on ne peut pas, lorsqu'on vient de Troyes et de Paris, on est sur l'autoroute A5, on ne peut pas prendre la bifurcation pour prendre l'autoroute A31 et partir en direction de Nancy, puisque la bretelle de jonction entre l'A5 et l'A31 est fermée en raison de travaux. C'est en raison de travaux qui ont commencé aujourd'hui et qui vont se poursuivre jusqu'au 17 septembre, c'est-à-dire jusqu'à jeudi. Et puis enfin, le tunnel du Mont-Blanc est fermé, je vous le rappelle, cette nuit jusqu'à 6h du matin en raison de travaux de maintenance.
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1: Si vous avez acheté récemment un nouveau véhicule, vous devez commander une carte grise. Mais à quoi sert-elle, la carte grise? Hugo Amiot vous répond.
2: Elle est obligatoire car elle permet la circulation et l'identification du véhicule pendant toute sa durée de vie. Elle fournit des informations essentielles comme le numéro d'immatriculation, les caractéristiques du véhicule, comme le nombre de chevaux, le type de carburant ou encore la capacité de chargement. Vous devez l'obtenir dans un délai d'un mois après l'achat du véhicule. Si vous ne présentez pas votre carte grise lors d'un contrôle routier, vous pouvez être sanctionné d'une amende de 135 euros. Vous pouvez également être amené à refaire cette carte grise dans des cas particuliers. Si vous changez d'état civil, si votre véhicule présente des changements majeurs comme le modèle énergétique ou en cas de perte ou de vol. Dans le cas où vous déménagez, il vous suffit de mettre à jour votre nouvelle adresse sur le site France Titres. Vous recevrez ensuite une étiquette à coller sur votre carte grise.

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1: Et on poursuit la nuit ensemble. Merci d'être avec nous, il est 2h.
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1: 2h du matin, évidemment, à 7h06, c'est très calme hein, sur les autoroutes que vous empruntez en ce moment. De bonnes conditions de circulation, de bonnes conditions météo également, avec un temps sec cette nuit. Pas de pluie, pas d'humidité à vous signaler sur votre trajet. D'ailleurs, pour demain, mardi, pour ce mardi, hein, Météo France nous annonce un temps encore largement ensoleillé, avec des températures qui vont rester encore chaudes pour une mi-septembre. Concernant vos conditions de circulation, donc je vous le disais, ça roule bien. Attention quand même, par moment, il y a des fermetures. C'est dû à des travaux, des zones de chantier qui sont nombreuses hein, cette nuit. C'est le cas notamment dans les Alpes, en Haute-Savoie. Je vous rappelle que le tunnel du Mont-Blanc est fermé entre la France et l'Italie. Fermeture en raison de travaux de maintenance toute cette nuit jusqu'à 6h du matin. Ces travaux qui vont se répéter ensuite les nuits suivantes. Donc le tunnel du Mont-Blanc sera encore fermé demain soir. Toujours en Haute-Savoie, sachez que l'autoroute A41 est fermée cette nuit également en direction d'Annecy, entre la bifurcation avec la 40 et la barrière de péage de Saint-Martin-Bellevue, toujours en raison de travaux. Et puis, dans le secteur de Grenoble, sachez que l'autoroute A48 est fermée également. L'autoroute A48 et la 480 sont fermées jusqu'à 5h du matin en direction de Sisteron, entre la sortie 14 pour Saint-Égrève et la bifurcation avec la route nationale 87. Que faut-il faire pour être certain d'avoir des pneus en bon état sur son véhicule? Raphaël Giudicelli s'est rendu chez un spécialiste pour obtenir des réponses.
2: Avant de partir en vacances, c'est important de bien vérifier l'état de sa voiture et en particulier les pneumatiques pour éviter les crevaisons ou les sorties de route. Je suis avec Sébastien Vattier, responsable pédagogique pour Centaur Grand Est. Bonjour Sébastien.
3: Bonjour.
2: Pouvez-vous nous dire quelles sont les précautions à prendre avant de prendre la route au niveau des pneus? Comment on peut savoir si nos pneus sont usés?
3: Alors, les précautions à prendre, c'est d'abord vérifier l'état général des pneumatiques, notamment des flancs, hein, s'assurer qu'il n'y ait pas de coupure, pas d'hernie. Et puis ensuite, au niveau de l'usure, eh bien, on a sur les pneus des témoins d'usure classiques. Hein. Alors, on appelle ça témoins d'usure, mais c'est plutôt des témoins de légalité. Hein. Quand l'usure des pneus arrive aux témoins, ça devient illégal. Mais certains manufacturiers proposent des systèmes d'indicateurs d'usure avec des petites marches d'escalier, par exemple, ou alors des chiffres qui peuvent être gravés à des profondeurs différentes.
2: Un pneu usé augmente les risques de glissade et de crevaison. C'est possible aussi que le pneu éclate à cause de l'usure?
3: Alors oui, si vraiment le pneu est très très très très très usé et qu'on arrive jusqu'au tri métallique et que l'on coupe, hein, on use et on coupe le tri métallique, ça peut aller à la crevaison, mais la plupart des éclatements sont plutôt dus à des problématiques soit de pincement, soit de pression.
2: Avoir des pneus en bon état, c'est très important, mais il y a aussi autre chose qui est essentielle, c'est la pression. Comment on sait quelle pression on doit mettre?
3: Dans votre voiture, quand vous ouvrez la porte, hein, sur la tranche de la portière ou de l'habitacle, hein, vous avez un tableau de pression. Sur les voitures allemandes, ça peut être dans la trappe à essence. Et donc, vous avez les valeurs hein, à respecter, des valeurs qui sont entendues à froid.
2: Et si on a des pneus sous-gonflés ou à l'inverse, des pneus qui ont trop de pression, quelles peuvent être les conséquences?
3: Alors, si le pneu n'est pas assez gonflé, on estime qu'à partir du moment où on a un quart de la pression en moins hein, par rapport à la pression idéale, on prend...